Ils sont nombreux les artistes réunionnais à chanter leur île et à proclamer leur amour pour cette île. C'est le cas de Mr. Segaman. Je t'aime, île de la Réunion. Voici l'histoire d'une génération.

Hommage au Rastaman, Reggae Man, c'était Mystical Heights avec Ja Never Leave, auparavant Diblo Dibala, Bob City et poursuivre Patrick Larade.

Voilà, bientôt la fin de l'émission. On va se quitter avec un titre de circonstance. C'est Nadia Lougiri avec le titre « Je pars ». Je pars, mais je reviendrai bien sûr, notamment pour les rediffusions. Si vous voulez réécouter cette émission, lundi 16h30, jeudi 22h30, vendredi 2h du matin. Ou me retrouver pour le prochain direct, samedi bien sûr, 10h-11h30, Tropique sur PFM 99.9. D'ici là, portez-vous bien, passez une très bonne semaine.

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Bonsoir à tous, bonsoir à toutes. 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

0: C'est quoi l'Envolée ? L'Envolée, c'est une émission de radio et un journal contre toutes les prisons qui donne la parole en priorité aux premières concernées, les prisonniers, les prisonnières et leurs proches, qui racontent ce qui se passe en prison et dans les autres lieux d'enfermement et qui analysent et dénoncent ce qui se passe, voilà, et ce qui se passe et comment fonctionne la justice qui nous enferme. Pour nous contacter, parce que cette émission n'existe que par les contributions des premiers et premières concernés. Donc pour nous contacter, pour nous écrire des lettres, si vous voulez soit discuter avec nous, soit qu'elles soient lues à la radio, vous nous le précisez. Donc c'est par la poste, à l'ancienne, bah oui. Alors vous nous écrivez à cette adresse, l'envolée-fpp, 1 rue de la Solidarité, 75019 Paris. Après, pour les personnes qui ont accès à d'autres moyens de communication, eh ben, y a les mails contact@l'envolée.net. L'envolée, c'est tout attaché, sans accent. Voilà. Vous pouvez aussi consulter notre site internet, l'envolée.net. Et vous pouvez aussi nous contacter par SMS sur notre répondeur et éventuellement sur Signal si vous pouvez, 07 53 10 31 95. Je répète, 07 53 10 31 95. Je rappellerai les contacts en fin d'émission. Et vous pouvez aussi nous retrouver sur Instagram. Voilà, il y avait un espèce de Twitter et un Facebook, mais je crois que... Vous pouvez essayer, mais je crois qu'ils sont un peu dépassés. Voilà, aujourd'hui dans cette émission, de quoi allons-nous parler ? On va revenir assez longuement sur la justice et l'enfermement des violeurs, des personnes qui ont agressé ou violé des enfants, et sur les violences sexistes et sexuelles en général, et sur le recours à la justice et à la prison pour régler ce problème de société, qui est un énorme problème de société. Voilà, on a décidé de ça fait longtemps qu'on voulait en parler un peu plus sérieusement à cette antenne. On a décidé de réagir à la tragique mort de Liana, qui a fait un peu beaucoup parler, et c'est normal, et beaucoup réagir. Donc on passera une bonne partie de l'émission sur ce sujet, à réagir sur ce sujet, avec des paroles de personnes concernées et de personnes enfermées. Et pour commencer cette émission, on va parler de ce qui se passe dans les QPR, quartiers de prévention de la radicalisation, ces quartiers d'isolement et de torture qui ne disent pas leur nom. Et on voulait quand même commencer par évoquer vite fait la canicule. On en parle à chaque fois qu'il fait chaud. On est tous en train de galérer de ouf dehors avec cette chaleur. Évidemment, les galériens galèrent encore plus. Et évidemment, c'est en prison que c'est le pire. Les nouvelles qu'on a de l'intérieur, c'est que l'administration pénitentiaire ne met rien en place pour protéger les personnes détenues, qu'il fait extrêmement chaud dans les cellules et dans les prisons parce que c'est structurel, parce que les prisons ne sont pas isolées, à part isolées par des caillebotis qui sont des grilles qui empêchent l'air de rentrer. Il n'y a aucune protection contre le soleil. Les cellules, c'est des bouilloires et la répression suit son cours. Hein, ça, il n'y a pas de canicule pour la répression, pour la sécurité, pour les fouilles de cellules. Mais par contre, vraiment, à nos oreilles sont parvenues pas beaucoup de nouvelles de mise en place de prévention pour les prisonniers. Donc c'est super dur, il y a des cellules à plus de 40 degrés depuis des jours. Il y a des prisons où on n'a toujours pas le droit de cantiner des ventilateurs, qui sont un peu l'un des seuls moyens de survie. Alors heureusement, on sait que les prisonniers et les prisonnières ont plein de manières de se protéger, mais quand même là, ça devient super grave. Donc on pense fort à vous, plein de force. On vous souhaite un maximum de mini fraîcheur. Tenez le coup. Et on a déjà eu l'écho qu'il y avait peut-être bien des gens qui étaient, au moins une personne qui était décédée à cause de la chaleur à Villepinte. On ne sait pas ce qu'il en est plus précisément. On ne sait pas si c'est vrai. Mais on espère qu'il n'y aura pas trop de dégâts chez les prisonniers et prisonnières. N'hésitez pas à nous raconter, à nous donner des nouvelles. C'est quoi la température dans les cellules? C'est quoi les moyens de prévention mis en place? Est-ce qu'il y a des protestations, etc. Bon courage à tous et à toutes. On va commencer l'émission.
1: On va commencer direct avec Zéro. On va parler des

0: QPR, quartier de prévention de la radicalisation. C'est un quartier qui existe depuis quelques années, une nouvelle invention de l'État pour isoler et torturer, en gros, n'est-ce pas? Mais on n'avait jamais eu beaucoup d'écho de ce qui s'y passait, même si ça nous inquiétait un peu. Là, on a un communiqué à vous lire qui parle de la situation de Salim, qui a été placé en QPR et qui refuse la logique des QPR et qui dénonce ce qui s'y passe. Voilà.
1: Oui, donc je vais vous lire un communiqué de l'Envolée qui date du 22 juin 2026. Salim a été transféré au quartier de prise en charge de la radicalisation, QPR, de la santé en janvier 2026. Ce sont des unités pénitentiaires spécialement conçues pour enfermer les détenus condamnés pour terrorisme ou désignés comme radicalisés, afin de les séparer des autres prisonniers au moyen de cellules individuelles, de promenades dédiées et de parloirs séparés. La décision du placement en QPR, en quartier d'isolement, ou en détention normale, est prise au terme d'un passage de 17 semaines en quartier d'évaluation de la radicalité, QER. Salim a été envoyé au QER de Vendin-le-Vieil en 2021, parce qu'il refusait catégoriquement de rencontrer le binôme de soutien, un éducateur et un psychologue censé évaluer la radicalisation des prisonniers. En effet, puisqu'il a été condamné pour des faits de droit commun, l'administration pénitentiaire n'avait pas d'autre motif de le lui proposer que la longueur de sa barbe, qui n'a jamais varié. Musulman pratiquant, la religion lui a permis de tenir le coup en détention. Mais il ne s'est pas tourné vers l'islam radical pour autant. Pour contester l'étiquette qu'on lui collait d'office, Salim a continué à refuser tout entretien avec les experts, les psychologues et les services pénitentiaires d'insertion et de propagation, SPIP, dans les différentes unités où il a été placé. Depuis son passage au QER, il subit un traitement particulièrement dégradant, notamment du fait des fouilles systématiques, alors qu'il n'est plus DPS, détenu particulièrement signalé. Il est fouillé à chaque mouvement, palpé chaque fois qu'il remonte de promenade, et fouillé à nu après tout contact avec l'extérieur. Après le QER, Salim a été placé à l'isolement en 2021-2024, puis affecté en détention normale jusqu'en 2026. Lorsqu'il a été placé au QPR de la santé, il a d'abord été seul en promenade. Et c'était pour lui un moment essentiel. L'occasion de pratiquer une activité sportive et de marcher pour supporter les 23 heures qu'il passe chaque jour en cellule. Jusqu'au moment où l'administration lui a imposé la présence d'un autre prisonnier. Sa demande d'être seul en promenade n'est ni un caprice, ni un rejet des règles de l'établissement, mais un choix mûrement réfléchi. Il préfère rester à l'écart parce qu'il sait d'expérience que l'administration pénitentiaire prend prétexte des moindres interactions entre prisonniers pour leur coller des étiquettes qui les suivent jusqu'au bout de leur peine. Après avoir demandé par courrier à être seul en promenade, il est resté 2 semaines sans y aller. Un jour, il a voulu redescendre en promenade et quand il a vu qu'on le remettait avec l'autre prisonnier, il est remonté en cellule sans autorisation. Ça lui a valu un compte-rendu d'incident. Qui s'est soldé par une peine de 10 jours de quartier disciplinaire. Depuis qu'il y a été placé le 21 mai, il refuse d'en sortir. Existe son transfert et sa sortie du QPR. Ça fait donc 3 semaines qu'il est au mitard de la santé, dans des conditions de détention particulièrement dégradantes et déshumanisantes. Ses rations de nourriture sont réduites. Il ne reçoit qu'une paire de couverts jetables en bois à son arrivée au mitard, et avec la chaleur et la saleté, ils pourrissent. Comme il n'y avait pas de robinet dans sa cellule, il a longtemps été obligé de boire à la douche, jusqu'à ce qu'on finisse par lui en installer un récemment, après force réclamation. Il n'a accès à des vêtements propres qu'une fois par semaine, au parloir. Du fait de son placement en isolement, ses parloirs sont limités à 45 minutes par semaine, sans accès aux salons familiaux, alors que sa famille fait des centaines de kilomètres pour venir le voir toutes les semaines. Il est arrivé à plusieurs reprises que les surveillants l'appellent pour le parloir et pour la promenade en même temps, ce qui l'oblige à choisir entre les deux. Son dernier sac de linge a été refusé pour des motifs totalement arbitraires, une housse d'oreiller jugée non réglementaire, alors que c'est celle de sa cellule, avec l'étiquette de la santé. Il a entendu l'officier du QPR dire à son collègue, derrière la porte, il veut rester au QD ? Faites-lui la totale. Son placement en QPR vient d'être renouvelé pour 6 mois, bien que l'administration pénitentiaire reconnaisse qu'elle ne sait rien du rapport de Salim à l'islam. Elle lui ordonne de répondre aux divers experts du QPR, sans quoi il sera placé à l'isolement. Salim demande son transfert en centrale, conformément à son statut de prisonnier longue peine, afin de pouvoir bénéficier de parloirs en unité de vie familiale et sa sortie du QPR. Il exige que l'administration cesse de l'étiqueter comme radicalité et qu'il soit mis un terme au traitement dégradant et aux conditions de détention déshumanisantes qu'il subit au mitard de la santé. Si vous voulez soutenir Salim, contactez la prison de la santé au 01 46 21 80 20 et à l'adresse postale 42 rue de la Santé, 75 674 Paris, CEDEX 14.
0: Ouais, ok, donc là on voit bien, malheureusement on voit bien ce que c'est que les QPR. C'est un peu ce qui nous semblait, c'est des lieux où on est envoyé d'une façon totalement arbitraire. En plus, sur fond d'un racisme structurel contre les musulmans qui n'est pas en train de s'arranger et qui est instrumentalisé et très utile pour tous les politicards. Alors, la gauche se gêne pas, mais la droite et l'extrême droite se gênent encore moins. Voilà, donc il y a ça. Et puis, il y a vraiment un étiquetage dont on a déjà parlé, un étiquetage vraiment arbitraire des gens. Là, c'est pour une barbe. Ici, ce sera pour autre chose. À tel moment, ça sera juste pour un soupçon de ceci ou cela. Et en plus, on en a déjà parlé. C'est pour des... Ça peut être basé sur les notes blanches des renseignements pénitentiaires. On en a déjà parlé, qui sont vraiment des... qui ont des pratiques de guignol. Hein. On l'a déjà pas mal décrypté quand même quand on avait parlé du procès de l'attentat de Condé sur Sarthe. Enfin, des guignols entre mille guillemets. Mais les fichiers du renseignement pénitentiaire, c'est... N'importe qui peut écrire n'importe quoi dedans, une intuition, une info, un vague truc qu'il a observé à un moment, ça va se transformer en réalité. Ça va se transformer en étiquette pour les gens qui les subissent. Donc là, on voit que ça justifie un placement dans ces quartiers, placement qui peut durer très longtemps, qui peut être extrêmement stigmatisant. Et en plus, on voit bien dans ce qu'il raconte, les conditions dans ces quartiers, elles sont apparentées à de l'isolement, quartier d'isolement. Donc on sait que c'est des quartiers de torture, avec des galères de promenade, très peu de promenade, très peu contact avec d'autres prisonniers. Et en plus, ce que Salim a l'air de dénoncer, c'est qu'en fait, on met les gens ensemble parce qu'ils sont... Enfin, on leur empêche presque tout contact, mais on les met quand même quelques-uns ensemble parce qu'ils sont radicalisés, soi-disant, selon l'administration. Et ensuite, on va leur reprocher... de s'être fréquentés en disant « Vous voyez bien, c'est des fous dangereux, ils traînent ensemble en plus, alors qu'on les a obligés à être ensemble. »
1: Ouais, c'est exactement ça. En fait, le but de ces quartiers, soi-disant, c'est d'être isolé du rêve de la détention. Mais en fait, du coup, c'est ce que Salim il raconte en fait via ce communiqué. C'est qu'en fait, une fois que c'est sa situation à lui, en fait, justement, une fois que l'on t'étiquette comme radicalisé, en fait, c'est fini. En fait, que tu parles aux experts, en fait, si tu leur parles et que tu leur dis que t'es pas radicalisé, en fait, tu caches ta radicalisation. Et en fait, quand tu parles pas, en fait, on sait très bien que, et c'est le cas de Salim. Salim, c'est pas quelqu'un qui s'est laissé faire. Il a, en fait, à partir du moment, en fait, on lui a, en détention normale, donc on lui a donné ses binômes de soutien, qui sont donc des binômes censés évaluer la, potentielle radicalisation des détenus, qui sont les premiers, en fait, un peu jalons du parcours que te fait passer par l'administration pénitentiaire sur les sujets de radicalisation, de radicalité. Et à partir de ce moment-là, lui, il a dit non, en fait, je ne veux pas, je ne parlerai pas de mon rapport à l'islam avec ces gens, je ne veux pas, en fait, leur parler, c'est privé. Voilà, il s'est toujours défendu, justement, mais il n'avait pas envie, en tout cas, d'entrer dans ce cercle de la justification. Et en fait, ils ont du coup rien. Il n'y a pas de rapport d'aucun expert. Parce qu'à chaque fois, il a donc depuis ces fameux binômes de soutien, mais ensuite donc le QER, ensuite l'isolement, ensuite le QPR, il n'a plus jamais en fait répondu aux soi-disant experts. Et peut-être pour revenir un peu sur... en fait, une fois que tu es étiqueté en tant que radicalisé, en fait, il y a une stigmatisation qui... En fait, il y a vraiment, enfin, ce que lui et ses proches racontent, c'est vraiment une stigmatisation en fait en tant que personne musulmane intérieure, notamment quand il arrive, il est en transfert à ce moment-là, il arrive et en fait on lui dit, il y a un maton qui lui dit encore un bâtard de barbu à son arrivée au transfert, ou alors par exemple on demande à sa femme en fait d'enlever son voile pour aller au parloir si elle veut donc avoir parloir, et ensuite aussi énormément d'insultes en fait à l'intérieur de la détention, comme bâtard, bougnoule, bâtard de barbu, bougnoule, salbico. Et aussi là récemment, par exemple au Mitard, donc, où il est depuis maintenant 3 semaines, plus de 3 semaines, on ne lui donne pas de papier toilette. Au début, on ne lui donnait pas de papier toilette parce qu'on lui disait, mais en fait, t'es un musulman, toi tu trains un salaud. Enfin, les matrons lui disaient, t'as pas besoin de papier toilette. En fait. Donc voilà, même l'hygiène en fait de base. Et donc là, il lui en donne, mais vraiment, il coupe en fait des toutes petites parties de papier toilette. Ils ont le rouleau et voilà, ils coupent une toute petite partie, ils lui donnent. On finit par lui donner, mais en tout cas, voilà, c'est aussi tout ça, en fait, qu'on vit à partir du moment où on est catégorisé. Bah, déjà, musulman, à l'intérieur de la prison, on sait que c'est compliqué, mais du coup, voilà, quand on est aussi étiqueté comme radicalisé à l'intérieur. Quoi.
0: Ouais, et sachant que là, on le voit un peu au travers de ce communiqué. Donc au-delà de cette stigmatisation, bon, on voit bien, les matons, comme plein de gens en dehors aussi, ils se lâchent complet sur leur racisme. En plus, c'est bien l'ambiance du moment, donc c'est open bar pour eux. Puis c'est en plus, c'est en milieu clos. Ils s'attaquent quand même à des gens qui ont été isolés par l'administration pénitentiaire sous prétexte qu'ils seraient radicalisés. Et une fois qu'ils sont isolés, bah, les surveillants... qu'ils soient plus ou moins faf ou pas, ou juste un peu débiles ou méchants, bêtes et méchants comme plein de surveillants, ils se lâchent contre eux parce que, en plus, ils sont face à des gens isolés. Et en plus, on voit à travers le communiqué, d'autres infos qu'on a vues sur Internet sur le QPR de Aix-Luynes aussi, on voit un peu c'est quoi les conditions dans ces quartiers. Donc, normalement, ce qui est affiché, mais moi, je n'ai toujours pas compris ce que c'est qu'ils suivent un programme de déradicalisation. Donc, j'imagine que c'est n'importe quoi fait par des gens qui n'y connaissent rien et que ça ne sert à rien et que, voilà, à part à enfoncer les gens ou je ne sais quoi. Mais ils suivent un programme de déradicalisation. C'est vrai qu'on aimerait bien savoir ce que c'est. Mais par ailleurs, ce qui caractérise surtout ces quartiers, c'est l'isolement, comme on a dit, on le voit. Les mecs, ils sont tout seuls, ils sont dans des toutes petites unités. Ils se voient pas, c'est selon l'arbitraire de l'administration et des surveillants. Ils ont très peu de promenades, donc très très peu de sorties à l'air libre. Des promenades dans des cours de type quartier d'isolement, parce que par exemple, blindés de barreaux au-dessus, enfin, où tu vois pas le ciel au travers. Donc ça, c'est pas du tout les cours de promenade normales qui déjà font pas rêver, mais bon... qu'est-ce qu'il y a d'autre? Il y a les fouilles à nu. C'est quand même, on rappelle que c'est un viol et que c'est, enfin, les prisonniers et les prisonnières qui le subissent racontent à quel point c'est un viol et que là il est systématisé alors qu'il avait été ça avait été l'objet de lutte de prisonniers de faire en sorte que ces fouilles à nu soient moins fréquentes et moins systématiques. Là ils se les tapent en permanence. Donc par exemple c'est quelque chose contre quoi les prisonniers du QPR d'Aix-Luynes ont protesté, qu'ils ont revendiqué un peu que ces fouilles à nu s'arrêtent ou se calment. Qu'est-ce qu'on voit d'autre dans ces quartiers? Des conditions matérielles pas forcément bien. Et à Aix-Luynes aussi, des allumages nocturnes répétitifs. Donc ça, c'est quand même typique de la punition arbitraire de la pénitentiaire qui souvent s'applique à des gens considérés comme dangereux. D'allumer les cellules, par exemple, toutes les 2 heures la nuit, ce qui fait que ça réveille les gens et qu'au bout d'un moment, eh ben, ça rend fou, en fait, de se faire réveiller toutes les heures ou toutes les 2 heures la nuit par la lumière. Donc ça existe en tout cas au QPR de Luynes. Donc on a vu là dans la presse et sur un site internet qui s'appelle Mars Info, on mettra les liens sur le site internet quand on publiera cette émission en podcast. Donc on a vu que les prisonniers du QPR de Aix-Luynes, depuis septembre, ils essayent de s'organiser pour protester contre leurs conditions de détention. Et bah là, ils se sont fait réprimer parce que toute organisation collective en prison est interdite et est l'objet de répression. Donc ils se font réprimer, mais quand même, on peut saluer le fait qu'ils s'organisent ensemble et qu'ils demandent au minimum que les fouilles à nu se calment, que les conditions de promenade soient un peu moins pires. Et que les donc ils protestent aussi contre cet allumage systématique la nuit. Et ce que je voulais rappeler aussi, dans le communiqué en soutien à Salim, c'est par rapport à l'éloignement, qui est aussi un peu typique de certains quartiers spécialisés dans lesquels on va mettre les gens parce qu'ils seraient spécialement dangereux. Et ben, ça fait qu'il est super loin de ses proches. Et donc, bah, quand on est super loin de ses proches, on a moins d'accès au parloir, au moment pour se voir, etc. Et c'est extrêmement dur. Et c'est des choses qui font craquer les gens.
1: Ouais, c'est exactement ce qui s'est passé dans le cas de Salim. Et en fait, ce qu'on retrouve aussi, c'est ce qui se passe aussi notamment dans les QLCO. En fait, le but aussi, c'est de faire souffrir les proches et pas que les prisonniers à l'intérieur. Mmh. Et notamment dans le cas de Salim, en fait, du coup, il y a par exemple ces parloirs familiaux. Du coup, comme il est au mitard, il n'a pas d'accès aux salons familiaux. Et en fait, là, dernièrement, ces parloirs, en fait, ils ne durent pas 45 minutes, mais ils durent seulement 40 minutes. Parce que, il arrive en retard, enfin voilà, le surveillant est exprès de rentrer sa famille en retard, enfin de rentrer sa famille en retard, donc voilà, que des petites choses où en fait on vous grappille 5 minutes de parloir pour les gens, à l'extérieur ça paraît rien, mais en fait quand vous faites des centaines de kilomètres pour aller voir votre proche, que vous savez qu'en fait ça fait 2 semaines, 3 semaines qu'il est au mitard avec des surveillants qui lui disent on va lui faire la misère, la présence psychologique que c'est pour lui et du coup par extension pour ses proches, en fait c'est très très vénère quoi. Et du coup, oui, je voulais simplement rapidement revenir sur ce programme de radicalisation. Donc, du coup, on ne sait pas exactement de quoi il ressort, vu que Céline, il ne veut pas répondre aux questions. Il ne veut pas, en fait, faire partie de ce programme. Et donc, en fait, c'est une raison pour lui faire la misère. Et peut-être pour un peu c'est important. Enfin, là, dans ce communiqué, quand on avait commencé à l'écrire, en fait, Céline, il n'avait pas de robinet en cellule. Il devait boire l'eau bouillante à même la douche et là donc à force voilà de réclamations de demandes en fait ils ont fini la semaine dernière par lui donner un robinet et tout ça pour dire que c'est super important en fait que les gens à l'extérieur se mobilisent aussi appellent la prison en fait disent que on connaît la situation de Salim au mitard de la santé c'est pas simplement dans les petites geôles de la prison que ça se passe et donc il faut que cette situation elle cesse tout simplement. Qu'il se passe quelque chose et peut-être pour revenir sur la fonction des QPR et sur ce que Elsa t'a dit, c'est-à-dire qu'en fait toutes les conditions de détention qui sont à l'intérieur du QPR qui sont en fait un quasi-isolement en fait qui est une torture blanche en fait des prisonniers et ben en fait on ne s'insurge pas justement parce que ce sont des terroristes, ce sont des personnes étiquetées radicalisées. Et en fait, nous, ce qu'on rappelle à l'envolée, c'est que justement, ces conditions de détention, en fait, elles visent à. On ne s'insurge pas parce que c'est. On a cette figure du dangereux terroriste et on ne va pas le défendre, en fait. Et du coup, ça leur permet de tester sur des gens des conditions de détention vraiment très hardcore qui vont ensuite finir par généraliser à l'entièreté des détentions d'une manière ou d'une autre. Et donc, c'est aussi pour rappeler qu'il faut continuer, que ces gens-là, en fait, ont le droit il faut qu'on continue de se mobiliser aussi pour les conditions de ces prisonniers à l'intérieur.
0: Ouais, carrément. Et donc, c'est aussi important de savoir ce qui se passe dans ces quartiers. Et comment les prisonniers les dénoncent ou leurs proches et se mobilisent. Et moi, je voulais préciser aussi que, en fait, ce qui est très fort, c'est que Salim, il refuse la logique de l'évaluation. Et nous, on voit depuis des années, là, cette logique qui est imposée par l'administration pénitentiaire de scruter, d'évaluer, etc., tous les gens, de leur foutre la pression en les observant, en rédigeant des rapports complètement bidons. Pour te faire rentrer dans une case ou un autre, t'isoler les uns des autres, te classifier et te réprimer et faire un peu la carotte et le bâton, la carotte pour les uns, le bâton pour les autres, tirer à l'étage machin si t'es bien gentil et tout. Donc là, il a refusé cette logique, et c'est fort et c'est dur de refuser cette logique. Bah, on voit le résultat, quoi. Il ramasse bien, mais c'est fort d'avoir refusé. Et l'autre chose que je voulais dire, c'est comme pour les QLCO, je trouve, les QPR, ça pose un truc de peur en détention. Bah, ça risque de poser ce truc, et c'est très dur de déjouer ça. Parce que entre si je suis considérée comme liée de près ou de loin au trafic de stup ou d'avoir commis quelque chose en bande organisée, je risque de me retrouver au QLCO torturé. Ou si j'ai une pratique de l'islam qui est stigmatisée par les matons, ou de façon qu'ils y comprennent rien, qu'ils vont me stigmatiser pour rien. Dans tous les cas, ça crée un truc. On a toujours peur qu'un de ces nouveaux quartiers, enfin pas si nouveaux, de torture nous tombe dessus. Et ça, ça crée une ambiance quand même vraiment rude, quoi. Donc c'est fort de s'y opposer, et c'est important que de dehors, on s'y oppose aussi.
1: Ouais, totalement. C'est pour ça que c'est important de relayer sa parole, parce que Salim, il sait, bah voilà, que ce qu'il vit à l'intérieur, justement, c'est dû au fait qu'il ne peut pas répondre. Et il sait aussi que, en fait, de ne pas être dans leur logique, et ben, en fait, il fera sa peine sèche, il n'y aura pas de possibilité d'aménagement, il n'y aura pas... Enfin, voilà, il sait que voilà, de ne pas se plier... à ça, en fait, que ça va impliquer beaucoup, beaucoup de choses pour lui. Et bon, je pense que c'est très important de, bah voilà, le plus possible que vous pouvez relier ce communiqué et d'appeler la santé. En fait, ça paraît rien, mais en fait, ça les embête. Et ça les embête vraiment. Parce qu'en fait, je le répète encore une fois, mais ils veulent pas qu'on voit ce qui se passe à l'intérieur. Et donc, quand des prisonniers et quand des proches prennent le temps, en fait, de décrire ce qui s'y passe, et ben. Et ben nous, à l'extérieur, il faut qu'on se fasse le relais de cette parole-là.
0: Ouais, carrément. On va lui souhaiter plein de force, à lui, à ses proches, ça doit être vraiment pas facile. Donc on leur souhaite plein de force, de courage et de détermination.
1: Ouais, plein de force. Et puis, il n'y a pas d'arrangement.
0: Bah ouais, et à suivre.
1: Enfin, à suivre, de toute façon, on continuera à donner les nouvelles quand on pourra.
0: Ok. Salut, on va passer un peu de musique.

0: Ok, vous êtes toujours à l'écoute de l'émission L'Envolée sur Radio Fréquence Paris Pluriel en région parisienne et sur de nombreuses autres radios associatives en France. Cette émission est diffusée le vendredi 26 juin et on va enchaîner sur un thème un peu délicat, mais dont on voulait parler de toute façon depuis longtemps. On voulait parler de... En fait, ça fait longtemps qu'on a envie de lancer des discussions sur les arguments pour pénaliser et enfermer les violeurs, les hommes violents, etc., les pédophiles. C'est des sujets qui sont compliqués, mais c'est des sujets qui sont super importants pour nous parce qu'on pense que la prison ne nous sauvera pas du patriarcat et ne nous protégera pas des violeurs et des violences qu'on subit quand on est une femme, un enfant, une personne minorisée. Mais c'est un sujet délicat. Et là, ce qui a été appelé l'affaire Liana, malheureusement pour cette pauvre petite, ça a relancé toute une séquence dans les médias qui était une séquence d'appel à beaucoup plus de répression, beaucoup plus de pénalisation, tout un délire sur le fait que la justice serait laxiste. Et on s'est dit que ça valait le coup d'en parler. Voilà. Donc on est avec Gabriel. Est-ce que tu veux rajouter quelque chose ?
1: Salut. Ouais, je suis tout à fait d'accord avec toi. Et non, je veux pas forcément rajouter quelque chose, si c'est dire que c'est sûr que c'est notamment par là qu'il y a tous les mots de la fuite en avant un peu sécuritaire et autoritaire qui sont d'habitude tenus dans la bouche des ministres et des préfets de police ou des flics qui en fait se retrouvent un peu tenus dans la bouche de tout le monde, voire les premières victimes habituelles du harcèlement policier et des dérives autoritaires, quoi.
0: Ouais, carrément. Et sujet, ça tombe bien entre mille guillemets. Parce que aujourd'hui, en fonction du temps qu'on a, on a envie de vous passer un peu des paroles de personnes qui sont concernées par le viol et l'inceste, qui en ont subi, et qui disent qu'elles ne réclament pas de l'enfermement pour leurs bourreaux, leurs oppresseurs, parce que c'est pas ça la solution. Donc ça, on vous en passera des extraits en fonction du temps qu'on a. Mais pour commencer, on voulait commencer par une lettre qu'on a reçue. C'est une lettre des détenus du QLCO de Condé-sur-Sarthe qui s'adresse au ministère de la Justice. Donc le QLCO, on en a déjà parlé beaucoup, c'est ces prisons ultra-sécuritaires qui sont réservées soi-disant aux plus gros narcotrafiquants. Et on en a énormément parlé, c'est des lieux où les gens sont torturés et leurs proches par la même occasion. Et c'est très intéressant qu'on ait reçu une réaction à toute cette affaire qui a été toute cette affaire autour du meurtre et du viol de Liana. C'est très intéressant et c'est assez touchy, c'est un peu délicat. Donc on va lire la lettre et on remercie vraiment les personnes qui nous l'ont envoyée. On va lire cette lettre et après on en discutera. Lettre des détenus du QLCO de Condé-sur-Sarthe au ministre de la Justice, le 8 juin 2026. Monsieur le ministre, vendredi 5 juin 2026, la France entière apprenait avec stupeur que le corps découvert la veille est celui de la petite Liana, qui avait été lâchement enlevée par un prédateur sexuel en liberté. Après la stupeur, viennent l'amertume et la colère. Car une fois de plus, un enfant est enlevé, violé et tué par un pédophile. On apprendra par la suite qu'il n'en était pas à son coup d'essai. Vous et votre ministère portez l'entière responsabilité de ces faits. À vouloir faire de la politique politicienne à des fins personnelles et électorales, à faire constamment campagne contre le « narcotrafic » entre guillemets, au détriment de choses bien plus graves et importantes qui se passent dans notre société, comme toutes ces agressions sexuelles sur des pauvres enfants innocents. Au lieu de fanfaronner sur les 5 millions d'euros investis dans deux prisons de haute sécurité qui existaient déjà pour y enfermer 140 détenus sur les 88 000 qu'il y a en France, Vous devriez rendre des comptes aux Français quand de tels faits se produisent et prendre vos responsabilités sans vous dérober en essayant de chercher un coupable, car le coupable, c'est vous. Vous êtes coupable par la pression que vous mettez sur les magistrats pour que la justice soit uniquement et constamment orientée contre le trafic et la criminalité organisée. Vous êtes coupable de prétendre qu'il n'est pas normal que des violeurs puissent se retrouver en liberté alors que votre ministère fait en sorte que tous ces lâches de pédophiles, violeurs et tueurs d'enfants soient bien lotis dès lors qu'ils sont enfermés. Contre eux, il n'y a pas de répression. Ils savent qu'ils sortiront bien vite de prison et pourront recommencer à commettre les mêmes crimes, sans pression, avec pour excuse des impulsions liées à une maladie imaginaire. Vous êtes coupable, puisqu'en prison, tous ces violeurs ont la possibilité de travailler, de bénéficier de remises de peine, d'avoir des parloirs pour assouvir leurs désirs sexuels en unité de vie familiale, alors même qu'ils ont commis l'irréparable. Vous êtes coupable de faire semblant de ne pas savoir qu'il puisse exister en France un si grand laxisme judiciaire en matière de crimes sexuels. Qu'est-ce qui est le plus important ? La lutte contre le trafic ou celle contre la pédocriminalité qui tue, viole nos enfants sans scrupules ni état d'âme ? Vous êtes coupable d'hypocrisie envers les Français lorsque vous dites publiquement que la justice manque de temps pour traiter tous les dossiers liés à la pédocriminalité, alors que vous vous félicitez d'avoir en un temps record créer des prisons de haute sécurité et isoler 140 détenus par de nombreux transferts qui ont mobilisé des milliers de fonctionnaires et de magistrats pour les procédures administratives rendues nécessaires par cette mesure. Tout ça en déshumanisant ces 140 détenus, en les empêchant de serrer leurs proches dans leurs bras au parloir, en mettant un terme à toute possibilité de réinsertion pour eux par la suppression de toutes les remises de peine, aménagements et permissions de sortie, permettant de préparer l'insertion dans le monde extérieur. Vous êtes coupable de ne pas traiter ces délinquants sexuels en prison de manière coercitive et répressive, sans aucune indulgence. Car eux ont accès à des activités telles que la pêche et la pétanque, et peuvent travailler à des postes dits sensibles en détention, accéder aux UVF et j'en passe. Ce sont eux qui devraient être privés de travail, de relations avec leurs proches et de relations sexuelles.
1: Vous êtes coupable de vous vanter auprès de l'opinion publique de faire une priorité au trafic et de la criminalité organisée et de délaisser le reste. Au lieu de vouloir faire des lois toujours plus répressives sur cette criminalité organisée, de vouloir construire toujours plus de prisons sécuritaires qui s'avèrent complètement inefficaces, car la criminalité ne cesse d'augmenter en France, malgré votre acharnement dont le seul but est électoral, pour récolter le suffrage des sympathisants de l'extrême droite, pour, ne pas les citer, commencer donc par vous occuper de la sécurité des enfants qui ne demandent pas à se voir violer et voler la libre insouciance de la jeunesse par les détraqués sexuels en liberté ou encore enfermés, mais qui viendront à être remis en liberté bien trop rapidement après des condamnations beaucoup trop légères. Vous faites preuve d'un culot inégalable. Vous avez présenté des excuses publiques à des millions de Français alors que vous êtes le seul responsable de la politique judiciaire actuellement appliquée par les magistrats français. Si seulement les Français pouvaient savoir comment sont traités les violeurs et tueurs d'enfants, la manière dont ils sont biberonnés, ils sont bichonnés en prison par l'administration pénitentiaire, et ça fait bien longtemps qu'il y aurait eu une révolte du peuple et un appel à votre démission. Rendez-vous compte, 5 millions pour isoler 140 détenus. Si tous vos efforts pour lutter contre la criminalité organisée s'étaient portés contre ces monstres prédateurs qui mériteraient, au-delà de la castration chimique, la pendaison, et je pèse mes mots, de tels faits ne seraient pas si courants. Monsieur le ministre, vos excuses n'effacent pas le chagrin et la douleur des familles. Prenez donc des mesures d'urgence, comme vous n'avez pas hésité à le faire contre la criminalité organisée. Annoncez donc la construction des prisons de haute sécurité pour ces gens-là, avec un régime dur. Malheureusement, nous ne sommes pas dupes. Vous savez aussi bien que nous que les choses ne changeront pas, car il n'y a pas de volonté de changer de votre côté. Habité par vos ambitions politiques, vous préférez tirer à bout portant sur la racaille, comme on dit dans votre parti, pour faire monter la peur chez les Français. pour promouvoir votre politique, pour tenter de justifier des graves erreurs et dysfonctionnements qui ont été constatés et qui ont abouti à ces drames.
0: Ouais, voilà, donc c'est fini pour cette lettre qui nous a été écrite depuis le QLCO de Condé-sur-Sarthe. On vous remercie pour cette lettre. Et on voulait en discuter un petit peu parce que y a des choses qu'on comprend fort, qu'on partage beaucoup et qu'on trouve super important qu'il soit dit. Et puis il y a des choses avec lesquelles on est moins d'accord et c'est un peu important de pouvoir lancer le débat. Donc déjà, il faut rappeler que cette lettre, elle s'adresse à un ministre. Quand il a été mis en poste en tant que ministre de l'Intérieur, il était accusé de viol, si vous vous souvenez bien. Ça n'a pas empêché le gouvernement de nommer un ministre accusé de viol, qu'il ait été coupable ou non. On sait de toute façon que les hommes de pouvoir, quand ils sont accusés de viol, souvent ils s'en sortent beaucoup mieux que les galériens, curieusement. Mais en tout cas, cette nomination, déjà à la base, elle nous montre que le gouvernement, il n'en a pas grand-chose à cirer des gens qui sont violés, en fait. Ça, c'est pour poser le truc. C'était déjà un affront et un crachat à la figure de toutes les personnes qui subissent ce genre de choses. Donc on ne peut pas trop s'étonner que ce genre de ministre, il ne se sente pas vraiment concerné, en fait, par tout ça. Voilà, ensuite, après, il y a quelque chose dans cette lettre qui est dit et qui ressort souvent dans des discussions qu'on a avec des poteaux enfermés, c'est qu'effectivement, on nous raconte souvent qu'en prison, ceux qui sont appelés par les autres prisonniers, les pointus, les pointeurs, sont beaucoup mieux traités que le reste de la population carcérale. Alors ça, ça demande... je veux bien le croire. Ça demande à être discuté quand même, parce que je pense qu'il y a aussi beaucoup de gens qui morflent grave en prison s'ils sont étiquetés pointus et qui passent des années à l'isolement, et l'isolement, ça détruit. Mais ceci dit, effectivement, je pense que c'est vrai, en tout cas c'est ce qu'on nous a beaucoup raconté, que des gens qui sont en prison pour avoir maltraité des enfants, des femmes ou des personnes minorisées, souvent c'est pas eux qui morflent le plus. Et en plus, ils sont plutôt bien traités par l'administration pénitentiaire parce qu'en fait, c'est des gens qui mouffent pas et qui, en plus, vu qu'ils sont super mal vus par plein d'autres prisonniers, voire un peu en danger, ils cherchent la protection de l'administration pénitentiaire. Enfin, c'est tout un jeu un peu malsain qui fait aussi que ces personnes, effectivement, semblent beaucoup mieux traitées que pas mal d'autres prisonniers. Et que ça alimente une rancœur, en fait. Et effectivement, à un tel point qu'on voit ce qui est dénoncé dans cette lettre, c'est tellement vrai. C'est que des gens qui sont juste étiquetés d'avoir participé de près ou de loin, ou suspectés d'avoir participé de près ou de loin à du crime organisé, vont subir des conditions de détention qui sont vraiment de la torture. Et en fait, ça les rend ouf en se disant, il y a des gens, en fait, ils ont tué des enfants, ils ont violé des femmes, ils ont tabassé leurs femmes. Et eux, ils sont, entre guillemets, beaucoup plus tranquilles que nous.
1: Je suis tout à fait d'accord avec toi. Et c'est sûr que même d'un point de vue presque plus électoraliste, même si ce n'est pas très intéressant de rentrer dans ça, on peut dire que c'est vrai. Gérald Darmanin, sur tous les postes qu'il a acceptés, il s'est toujours défaussé, notamment de ses responsabilités. Et on peut être d'accord sur le constat qui est fait, du moins pas sur les solutions proposées, attention, mais sur le constat qui est fait et sur la dureté de l'enfermement. Sauf que moi, je reste un peu convaincu en lisant cette lettre que il y a deux choses qui sont opposés et qui sont pas forcément si opposés. Je sais pas ce que tu en penses, mais enfin, pour une partie des Français notamment qui auraient cette pulsion sécuritaire, c'est vraiment tout l'appareil carcéral que les gens demandent à renforcer, quoi, et pas seulement des petits points, quoi. et jouer sur des presque des carences qu'il y aurait dans l'enfermement de certains, je pense que je sais pas, je suis vraiment très très partagée sur ça.
0: Ouais, c'est ça, parce qu'en fait, bah déjà, en vrai, on va reprendre l'expression d'un ancien prisonnier qui disait « Je ne souhaite pas la prison, même à mon pire ennemi, parce qu'il sait que c'est une torture et que l'enfermement ne résout rien. » Enfin, l'enfermement, ça arrange l'État, quoi, et l'ordre établi, c'est tout. Donc, bah nous, c'est pareil, on ne souhaite pas la torture, on ne souhaite pas l'enfermement, ni l'isolement, ni la peine de mort à personne. Parce que déjà, bah, on sait que c'est des tortures énormes. Et en plus, on sait que ça ne règle pas les problèmes en question. C'est juste qu'on va prendre un bouc émissaire, on va lui faire ramasser, on va lui en mettre plein sa gueule. Un violeur par-ci, un pédophile par-là, on va lui en mettre plein sa gueule. Un mec qui a tapé sa femme, je sais pas. On va le défoncer. Et en fait, le problème social qui est derrière, on va pas le régler. Donc en fait, c'est une forme de vengeance. Genre, on se venge, on se défoule sur quelqu'un, mais on questionne pas en fait le problème social qui est beaucoup plus profond. Par exemple, pour moi, les violeurs, les gens qui violent des enfants, qui tabassent des enfants, qui tabassent leurs femmes, ou qui tabassent des femmes, ou qui en fait exercent des violences contre quelqu'un parce qu'il est plus faible qu'eux, en fait, plus vulnérable qu'eux à un moment donné, ou considéré comme tel, pour moi, c'est pas des criminels, c'est des oppresseurs. Et c'est contre un système d'oppression qu'on doit se battre. Alors c'est des grands mots, mais c'est vraiment vrai qu'on doit se battre au quotidien. Et en fait, demander la justice et demander à l'État de régler nos problèmes, ça les réglera pas. Alors attention, hein, quand on dit ça, on dit surtout pas qu'il faut pas porter plainte, que ceci, cela. C'est pas une posture idéologique. En fait, on fait ce qu'on peut comme on peut avec ce qu'on a et les moyens qu'on a quand on est en danger, quand on est oppressé. On agit avec les armes qu'on a. Et les outils qu'on a et les moyens qu'on a. Mais, donc, c'est surtout pas pour dire les gens qui portent plainte, c'est pas bien et tout. Mais c'est pour dire en soi, au fond, on sait que au final, c'est pas la prison, la police et la justice qui vont nous protéger de ces personnes violentes. Parce que ces personnes violentes, elles sont. Il y en a partout. Elles sont près de nous. Même. Je suis désolée, mais même vous, les mectons qui faites les gros bras et qui voulez défoncer du violeur, bah peut-être bien que pas loin de vous, vous avez un pote qui a déjà violé, vous avez un pote qui tabasse ses enfants ou qui leur fait peur. Vous voyez, c'est questionner tous ces mécanismes qui nous semblent beaucoup plus importants, questionner les moyens de l'autodéfense, etc. Enfin, c'est compliqué, mais ça nous semble beaucoup plus important que de réclamer de la prison, de l'enfermement, de la torture, de la peine de mort, parce que comme tu disais, c'est sûr, ça on l'a vu et on le voit, plus il y a de la prison, plus ça menace tout le monde en fait. Et évidemment que si Retailleau et compagnie et tous les fachos, ils arrivent à obtenir la peine de mort pour les gens qui ont tué des enfants, évidemment que la peine de mort, elle va s'étendre ensuite. Et ça va être une menace sur nous tous.
1: C'est clair, et on le voit d'ailleurs dans la première réaction que le Cornu, donc le Premier ministre, a eu à l'Assemblée nationale juste après les manifs qui ont suivi et la marche blanche. Il a annoncé plus de prisons pour tout le monde, en fait. Il a commencé, oui, il a commencé par le sujet actuel, c'est-à-dire les pédophiles et les violeurs. Après, il a déroulé son agenda classique qui allait par qui concerne de plus en plus de monde. C'est ça aussi la réalité. Et d'ailleurs, je trouve, et attention, ça se sépare, moi, en tout cas, mon propos se sépare de la lettre du QLCO, où ce qui est dit et les conditions sont totalement abominables, et l'idée, c'est pas de dire que cette lettre sera contre son camp ou quoi. Enfin, en tout cas, dans mon esprit, ça se sépare totalement. C'est aussi d'expliquer que là, ce qui se passe, c'est que les solutions répressives se diffusent de plus en plus dans la société. Et c'est vraiment un problème. Et c'est fait au détriment notamment d'associations d'association de parole des victimes, et là, dans ce cas-là, qui pour moi, à mon sens, est la première chose, la parole des enfants. La prise en compte de la parole des enfants a été reléguée au second plan contre l'enfermement. Et ça, quand même, ça devrait collectivement tous nous interroger, l'inversion qu'il y a eu par ce truc répressif. Et au passage aussi, pouvoir dire que le ministre dise qu'il veut plus de prison pour tout le monde, c'est aussi, et ça veut dire que ça banalise les conditions, on le sait surtout sur les quartiers pour hommes où il y a souvent plus de 200% de remplissage très largement dans pas mal de prisons. Ça veut dire qu'on banalise les conditions inhumaines et que au nom de ça, on est OK pour laisser plus de gens en prison et plus de ce qu'on appelle la surpopulation carcérale, quoi.
0: Ouais. Et aussi, je voulais revenir, on a beaucoup entendu, suite donc au meurtre de Liana, on a beaucoup entendu de discours sur le laxisme de la justice et sur son manque de moyens. Alors ce laxisme, il est quand même tout à fait relatif. Quiconque subit la justice, et surtout par les temps qui courent, sait qu'elle n'est pas hyper laxiste. Comme c'est très bien dit dans la lettre, la justice, elle peut aller très vite. Les moyens de la justice et de l'administration pénitentiaire, quand ils veulent, ils en mettent direct. Et quand ils veulent pas, ils en mettent pas. Et il y a des... On a quand même entendu à la radio des associations de personnes qui ont subi des violences et des magistrats aussi qui traitent particulièrement ces dossiers-là, qui sont des gens avec lesquels, bon, je serais pas d'accord sur le fait qu'eux, ils veulent pénaliser, mais n'empêche, toutes ces personnes disaient qu'elles avaient même reçu des circulaires du ministère où on leur disait il faut mettre en priorité la criminalité organisée, les désordres dans les manifestations. En fait, c'était que des trucs pour maintenir l'ordre et la sécurité, pour stigmatiser la criminalité organisée et la faire morfler. Et vraiment, on n'a pas donné de, ils n'ont pas donné de moyens aux personnes qui traitent les questions de violence sur les enfants. Et c'est clair. Ça, c'est sûr que c'est vrai. Mais par contre, la justice n'est pas laxiste en général. Parce que quand il s'agit d'aller attraper un galérien, souvent racisé, étranger, sans papier, parce que quelqu'un a porté plainte contre lui pour des violences, qu'elles soient sexuelles, sexistes, etc., il va être attrapé, il va tout de suite partir en comparution immédiate. On en a souvent parlé. C'est des personnes qui vont remplir les prisons. Depuis qu'il y a eu une soi-disant prise de conscience sur les violences conjugales, les galériens qui ont tabassé une femme, c'est des connards, c'est clair, c'est des ordures, c'est des pourris. Ils remplissent les prisons, en fait. Et ils remplissent les centres de rétention administrative. Et en fait, quand on a subi personnellement les violences de quelqu'un, de ces personnes, quelles qu'elles soient, on n'a pas forcément envie que ces personnes elles aillent en prison, en CRA, et qu'elles soient expulsées. C'est pas ça dont on a besoin. Mais en fait, la justice et la police, ils demandent jamais, jamais, jamais aux personnes qui ont subi des violences ce dont elles ont vraiment besoin pour se reconstruire, pour se sentir protégées et tout. Et on connaît, quand on connaît les histoires, on sait qu'en général, la police et la justice, ils n'ont pas les moyens de nous protéger. Donc, faut pas trop compter sur eux, parce que de toute façon, malheureusement, ils ont très peu de moyens pour nous protéger. Même si on les aimait bien, on pourrait bien se dire, de toute façon, ils n'ont pas les moyens, il faut que je me démerde autrement.
1: C'est clair. Ouais, enfin, je suis tout à fait d'accord. Et il y a vraiment eu une urgence, entre guillemets, à sortir ce discours qui, à la fin, vient à se retourner presque dans ce cas-là contre les premières victimes qui sont... Les enfants, quoi, on l'entend tout le temps dans la bouche des gens. En fait, à quoi amènent ces discours? Ça amène au choc d'autorité, ça amène à la hiérarchie, ça amène à plein de valeurs et de mots qui dans ce cas-là, ne protégeront pas les premières victimes. Je sais pas si je suis assez clair, mais
0: ouais, bah ouais.
1: Le cercle vicieux qui s'enclenche avec le fait de demander plus de répression, c'est vraiment pas celui-là. Et après, je comprends aussi qu'il y ait une volonté assez claire de demander des comptes au ministère de l'Intérieur, qui est au ministère, il a tellement fait tous les postes qu'on ne sait plus où il est. Au ministre de la justice, qui est quand même le premier responsable dans ce moment-là, mais.
0: Ouais, et puis on comprend carrément, parce qu'en fait, en vrai, c'est ce qu'on partage, en tout cas, c'est ce que moi je partage. On comprend, mais tellement fort ce qui est écrit dans cette lettre qui nous a été écrite du QLCO, que quand en fait, on ramasse super fort en prison, nos proches ramassent super fort, on est vraiment dans des on est vraiment déshumanisé à un stade où même on l'a beaucoup décrit à cette antenne, mais c'est impossible de décrire à quel point. Certaines personnes, dont les gens qui sont au QLCO et leurs proches, sont déshumanisées, et leurs enfants. Ben on comprend quand on est dans cette situation, on est carrément le seum de voir que des gens qui commettent des horreurs, eux, sont tranquilles. Parce que c'est clair que l'impunité, entre mille guillemets, elle existe vraiment. Il y a des gens qui violent, qui tabassent et qui sont tranquilles, quoi. Donc c'est sûr qu'on comprend que depuis le fin fond d'un QLCO, on est la mort. Et franchement, c'est pour ça que même si on n'est pas d'accord sur tout et qu'on avait envie de lancer un peu des débats, on espère que vous entendrez, mais on n'est pas vraiment sûr que vous puissiez, mais on avait envie de lancer ces débats parce que ça nous semble important. Et en tout cas, bah, on vous remercie vraiment d'avoir écrit cette lettre. On va bah, voilà, lui donner un peu de la voix. Et bah, surtout, on adresse toutes nos pensées, un gros big up aux prisonniers des QLCO qui sont en lutte, qui sont mobilisés et à leurs proches. Et ce qu'on va faire un peu pour appuyer ce qu'on a dit, c'est que en fonction du temps qui reste là dans l'émission, on va diffuser un peu des paroles qui sont pas les nôtres et qui reviennent un peu bah, sur des choses qu'on a dit ou qui touchent sur des points qu'on trouve importants sur toute cette question de faut-il emprisonner les violeurs? Est-ce une critique de la réponse pénale à l'inceste, etc. Et ce qu'on voulait rappeler aussi, c'est que bah, la prison et l'enfermement et la justice, c'est aussi violent contre les femmes et les enfants. En prison, on maltraite des femmes, des enfants, des personnes minorisées. Voilà.
1: Tout à fait d'accord. J'ai pour rien à rajouter.
0: Ok. Voilà, pour poursuivre ces discussions, ce qu'on avait envie, c'est de vous passer, de vous faire écouter un peu quelques sons de gens qui sont concernés et qui parlent de toutes ces questions. Donc, notamment des personnes qui sont enfermées et qui critiquent l'enfermement des violeurs, et aussi des personnes qui ont subi inceste et violence et qui critiquent l'enfermement ou en tout cas le recours au tout enfermement, la peine de mort, etc. Donc, ce qu'on va faire, c'est que on va écouter, je vous dis dans l'ordre ce qu'on va écouter. On va écouter un texte qui s'appelle Deux ou trois choses sur l'inceste, qui a été écrit par des féministes anticarcérales concernées par l'inceste et qui l'ont lu le 8 mars 2021 dans une manifestation du 8 mars. Voilà. On va écouter un son qui m'a touchée, que j'ai piqué sur Instagram, sur le profil Instagram d'Aurélien Béliard. Voilà, donc même si je ne pense pas comme lui que la justice puisse réparer les victimes, mais quand même ce qu'il dit c'est super important et c'est une parole de directe de personnes concernées, c'est important. Ensuite, on va écouter un extrait d'une chronique de comparution immédiate de La Sellette, qui est quand même un bon exemple du fait que la justice, en fait, bah, son kiff, c'est pas de réparer les victimes, les personnes qui ont subi des violences, ni de les écouter, ni de les protéger, ni de leur demander ce qu'elles ont besoin. C'est d'enfermer les gens, et surtout quand c'est des galériens. Et enfin, on écoutera vraiment la fin d'une lettre de Maïté et Marina, qui sont deux prisonnières qui ont beaucoup écrit à l'envolée et qui ont fait beaucoup de prison et qui ont beaucoup parlé de ce qui se passait dans les détentions, qui étaient les femmes en prison, qu'est-ce qu'elles subissaient, avec une critique sociale qui nous a toujours beaucoup intéressés. Voilà, donc je vous laisse écouter tout ça. Et le premier extrait qu'on va écouter, c'est C'est extrait du livre du CAP. Le CAP, c'était le comité d'action des prisonniers qui, dans les années 70-80, donc c'était des prisonniers et prisonnières qui ont pris la parole contre la prison et qui ont bougé dans les prisons. Et là, c'est des extraits qui relatent un gros débat qu'il y a eu pendant quelques années parce que c'était au cœur des mouvements féministes pour la pénalisation du viol. Et ces personnes qui étaient contre la prison, les personnes du CAP, ont essayé de réfléchir à la fois contre le viol, tout en gardant leur posture contre la prison, parce qu'elles voyaient bien que

0: qu'il y a un problème systémique, qu'il y a un problème social qu'on doit régler en dehors des prisons. Bonne écoute.
1: Je vais vous lire plusieurs extraits du texte « Faut-il emprisonner les violeurs ?» tiré du livre « Liberté sur parole » de Louis Soulier sur l'histoire du comité d'action des prisons. Le rôle de la justice. Les femmes du comité d'action des prisons de Fresnes ne reconnaissent à l'institution judiciaire aucune légitimité pour résoudre ce problème. Le viol est une maladie sociale et ce n'est pas la justice qui débarrassera notre société de cette maladie. Car, contrairement aux multiples autres formes de non-consentement, la justice se préoccupe du viol. Le code pénal en a même fait un crime passible de la cour d'assises. Mais la justice, elle, prétend guérir le viol en enfermant le violeur dans une prison, en faisant porter au violeur, à un individu isolé, tout le poids des conséquences de cet acte, inadmissible, et c'est là que nous sommes plus d'accord. L'accusé de viol serait ainsi un bouc émissaire bien facile, évitant toute remise en cause d'une société qui, par son éducation et son organisation, produit de tels gestes. La justice serait donc là afin de produire un écran de fumée en individualisant un acte. Jacqueline Knobelspies, désolé si j'écorce le nom, répond elle aussi de sa prison aux militantes féministes. Elle confie avoir été victime d'un viol, mais ce ne se reconnaît pas du tout dans leur campagne. Loin de faire quelconque apologie du viol, je me déclare non solidaire à part entière de ces femmes qui disent « Nous ne venons pas devant la justice pour faire condamner un violeur, mais pour essayer de briser les 220 000 viols commis actuellement en France. » Et qui prétend, sous la baguette orchestrale du chef Gisèle Halimi, revendiquer le caractère dissuasif de la répression contre les violeurs. Pour elle, les féministes pratiquent un double langage. Elles ne sont pas animées par un esprit de justice, mais par la vengeance. Personne ne les croit. Elles amènent un accusé devant une machine, la machine fait son travail répressif, etc. Et, bien qu'elles s'en défendent, elles ont parfaitement l'esprit de vengeance. Elles disent avoir une soif de justice, alors qu'elles n'ont que soif de vengeance. Elles disent « Nous combattons, nous, féministes, pour l'abolition de la prison », et elles y envoient régulièrement des hommes pour un total d'années effarant. Les sentiers tortueux d'un tel raisonnement m'échappent toujours, comme il est vrai que la prison est là pour rassurer les imbéciles, les débiles, qui s'imaginent encore être protégés par les flics, par des flics, des procès aux lourdes sentences et des murailles. Jacqueline Knobelspies met en garde les féministes quant à la récupération de leur campagne par le pouvoir et son articulation avec le renforcement d'une idéologie sécuritaire. Vous faites de la menace du viol un prétexte supplémentaire à une extension déjà effective de pouvoir répressif. Vous acheminez benoîtement avec le pouvoir en renforçant de belles façons la dramatisation de l'insécurité dans un climat déjà saturé par une bonne orchestration du phénomène. Les mouvements féministes qui ont lancé cette campagne pour la criminalisation du viol se sont trompés de perspective et ils ont cédé au rituel du sacrifice du bouc émissaire en permettant à l'institution judiciaire de transformer chaque histoire en mythe avec un coupable qui a mis en cause l'ordre des choses. Donc, source de désordre pour une communauté. Seule la mise à mort symbolique d'une victime, de son éducation, de sa condition, c'est ce que le rituel du procès doit marquer à tout prix. Son élimination évite une remise en cause plus large.

0: deux ou trois choses sur l'inceste. La récente publication d'un roman autobiographique dénonçant l'inceste, La Familia Grande de Camille Kouchner, commis par Olivier Duhamel, a replacé l'inceste sur la scène médiatique, tant dans les médias traditionnels que sur les réseaux sociaux, où est née une vague de dénonciations par des personnes ayant été victimes de ces violences. L'épidémie de Covid 2019 et la réponse qui lui a été donnée, le confinement quasi généralisé de la population pendant lequel de nombreux enfants se sont retrouvés obligés à rester à leur domicile, a visibilisé et exacerbé les violences subies par les enfants dans leur famille. L'inceste, une violence systémique. Toutes ces révélations ne sont pourtant pas les premières. Leur caractère inédit peut être tout à fait relativisé et laisse une impression d'hypocrisie et ou d'amnésie collective sur la question de l'inceste. Le sensationnalisme et le voyeurisme liés à ces affaires ont une part évidente dans leur médiatisation. En France, ce sont en effet 2 à 3 enfants par classe qui seraient concernés à l'école élémentaire. Une estimation certainement basse situe autour de 10% la part des personnes ayant subi des violences sexuelles durant l'enfance. Nous sommes des personnes concernées et par ce texte, nous voulons visibiliser le caractère systémique de l'inceste, les oppressions qui le traversent et réfléchir aux réponses à y donner. Nous sommes partis du constat que si la famille est souvent présentée comme un espace de refuge et de solidarité face à une société capitaliste, elle est aussi un lieu où s'initient de nombreuses dominations et violences. Ces violences s'étendent par la suite à d'autres aspects de la vie en société, dans un système patriarcal. On rappelle que si dans la majorité des cas, ce sont les conjoints qui frappent leurs conjointes, ce sont aussi une grande majorité d'hommes qui agressent sexuellement des mineurs dans leur famille nucléaire ou élargie, autour de 95%. Nous constatons par ailleurs, au regard du lien qui unit les incestés et les incesteurs, que les rapports structurels de domination dans les milieux scolaires, sportifs, d'aide sociale à l'enfance, etc., sont du même ressort que ceux qui s'exercent au sein de la famille biologique. Dans toutes ces situations, de façon quotidienne, ce sont des personnes dépendantes d'adultes en qui ils ont confiance, qui sont amenées par la force physique ou à la persuasion à avoir des rapports sexuels avec des personnes qui les dominent. De la même façon que l'on parle d'une culture du viol, ces faits montrent que notre société est traversée par une culture de l'inceste qui touche aussi les institutions directement en lien avec les enfants. L'inceste est présenté comme un phénomène soi-disant tabou, hors du commun, de l'ordre de la maladie psychiatrique. Il est présenté comme une émergence ponctuelle du mal, moralement condamnable. Les monstres que l'on pointe du doigt et dont la purge par la judiciarisation libérerait la société de ces criminels par enfermement à perpétuité et mort sociale. Ils deviennent alors des exutoires publics qui permettent de se débarrasser en apparence du problème, tout en ne questionnant pas l'origine du phénomène, sa banalité et son caractère systémique. Nous pensons que les récentes lois et propositions soumises par l'État pour la protection des enfants, exemple, loi sur l'âge du consentement, ne sont que de la poudre aux yeux. Comme à chaque fois, la réponse de l'État à la violence de l'inceste est en réalité toujours la même, la voie judiciaire et carcérale. Inceste structurel, racisme structurel. Nous sommes féministes, anticarcérales, pour diverses raisons, mais la principale est que le milieu pénal est profondément raciste et classiste. La justice à laquelle on demande de la répression contre les violeurs est la même justice qui condamne toujours les mêmes catégories de population, jeunes racisés sans papier, de classe populaire, etc. Aux mêmes punitions brutales, avec la même sévérité et toujours dans le même but, perpétuer le système. Un système d'hommes blancs, riches, solidaires, entre eux et avec beaucoup de pouvoir. La justice n'est pas notre allié. Aujourd'hui, nous faisons aussi le constat que l'ASE, l'aide sociale à l'enfance, censée protéger les mineurs, place au centre du viseur les personnes racisées de classe populaire. Il n'est plus à prouver que cette institution est sclérosée par le racisme structurel. Le traitement de l'ASE envers les personnes descendantes de la colonisation est plus dur qu'avec le reste de la population. C'est aussi une institution très ambivalente. Des enfants racisés souffrent d'un concept que Fatima Wasak nomme « désinfantisation ». Considérer des enfants racisés comme étant adultes, les traiter aussi durement que leurs parents. Parfois, leur sort peut être totalement ignoré ou occulté, notamment celui des adolescents, adolescentes incestés. Certains professionnels peuvent par exemple partir du principe qu'à 14 ans, une enfant racisée peut être consentante car elle est perçue comme adulte. Ou dire des choses telles que « l'inceste est très présent dans la culture rome ou arabe ». Alors qu'il y a bien une chose dont nous sommes sûrs. Tout comme le patriarcat, la culture de l'inceste est présente dans toutes les classes sociales, toutes les sociétés et tous les pays du monde. Nous redoutons que ces nouvelles dispositions ne fassent qu'augmenter le nombre de signalements injustifiés envers des personnes racisées. Nous craignons des possibles dérives et instrumentalisations fémonationalistes, utilisation du féminisme à des fins répressives et racistes notamment. Et que des personnes les plus surveillées et punies soient en grande partie des hommes racisés, comme cela a pu être le cas avec la création du délit de harcèlement de rue. Lorsqu'on est une personne racisée subissant de l'inceste, il est parfois impossible de parler, de briser le silence, car les enjeux ne sont pas des moindres. Parler, c'est risquer la rupture familiale. Dans ce pays, pour faire face au racisme ambiant, la famille peut être une ressource précieuse. Dénoncer, c'est mettre cette protection et cet équilibre en danger. Ça veut aussi dire qu'on risque de perdre ses racines, ses langues, et qu'on se retrouve seul face à un pays qui nous déteste. De plus, parler de ce que nous vivons à des personnes blanches, c'est possiblement s'exposer à des réactions racistes. Sortir du féminisme carcéral. Soyons clairs, nous ne condamnerons jamais une personne victime d'agression qui décide de porter plainte. Nous comprenons intimement la nécessité de se sentir écoutée, crue, comprise, en sécurité. Il ne s'agit en aucun cas de juger les stratégies individuelles de chacun et chacune, car il est évident qu'on fait comme on peut avec les outils disponibles pour affronter la situation. Par contre, nous accusons la justice, la police et la prison, en un mot, l'État, de se poser comme intermédiaire obligatoire, omniprésent et totalitaire dans les affaires de violence, et de nous déposséder de nos vécus. Pour toutes ces raisons, nous comprenons l'appel des associations de victimes à des lois plus protectrices, mais pour toutes ces raisons, nous pensons qu'il est indispensable de comprendre l'impact concret de telles lois sur les personnes ciblées par le système judiciaire et carcéral. Les luttes féministes n'ont donc aucun intérêt à aller sur le terrain punitif et ont tout intérêt à s'émanciper du système pénal. Ce n'est pas l'angélisme. Nous savons que la violence est quotidienne, le viol banal, le silence écrasant. Nous le savons que trop bien, mais nous considérons que l'État ne nous protégera pas de l'inceste et plus généralement du patriarcat. D'une part, car la justice poursuit avant tout des délits économiques et que les prisons ont historiquement toujours servi à protéger le capitalisme et l'impérialisme. D'autre part, car il n'y aura jamais de tribunaux et de prisons assez grandes pour punir tous ces actes. Si une femme sur trois a vécu des violences dans sa vie, c'est qu'il y a bien un agresseur derrière chaque agression. Alors franchement, quel est le projet? Les enfermer tous? Et donc, qu'est-ce qui est le plus réaliste pour nous, féministes? La gestion punitive des violences patriarcales ou considérer sérieusement d'autres stratégies pour y faire face? Ces alternatives à la justice pénale existent. Elles ont été réfléchies par des communautés qui ne pouvaient se permettre de faire confiance à la police et à la justice. Communautés autochtones et noires en Amérique du Nord, communautés LGBTQA+, et qui se sont organisées concrètement pour prendre en charge, sans l'État, les violences patriarcales. Il est tout à fait possible, et de notre point de vue, urgent, de faire mieux que la police et la justice. En tant que féministe, on ne peut que faire mieux. On doit faire mieux. Les féministes en lutte contre l'inceste et son monde.
1: Ça m'aurait apporté quoi à moi, victime d'agression sexuelle, que mon agresseur meure? Je vais essayer de faire court, mais je suis en colère. Je suis en colère parce qu'il y a deux jours, j'ai fait une vidéo sur la vieille couille de Vendée qui nous sert de ministre de la Justice, sur le fait qu'il voulait castrer chimiquement les auteurs d'actes pédocriminels, ce qui était déjà une idée de merde en soi. Mais bon, ça vient de Bruno Retailleau, jusque-là, rien d'étonnant. Sauf que c'était sans compter sur les commentaires, où là, j'ai vu plein de gens me dire qu'ils étaient pour la peine de mort. Il y a un truc qui me marque, c'est que j'ai jamais entendu une victime d'actes pédocriminels plaider pour la peine de mort. Bah ouais, peut-être demandez-nous notre avis. Je dis pas, hein, peut-être qu'il y en a qui sont pour, mais je l'ai jamais entendu. C'est toujours des proches des gens autour. Bah en fait, ça me fait penser à un truc, c'est que vous avez juste envie de vous venger. Vous avez envie de nous venger parce que vous avez pas su nous protéger. Sauf que la justice, elle est pas là pour nous venger. La justice, elle est là pour essayer de nous réparer et pour empêcher les auteurs d'actes criminels de reproduire des actes criminels. Deuxième chose, si on veut la peine de mort pour les pédocriminels, c'est prendre le risque de condamner à mort des innocents. Et ensuite, imaginez un peu ce qui va se passer dans la tête d'un enfant qui a été agressé par son père, son frère, son oncle, son cousin, son meilleur ami, quand on va lui dire « si tu dénonces papa, papa il va mourir ». Les enfants ont déjà énormément de mal à parler. C'est pas en leur mettant la mort de leur père sur les épaules que ça va s'arranger. Très clairement. Moi j'ai mis 13 ans à parler de ce qui m'était arrivé. J'avais peur de ce qui allait se passer. J'avais peur de ce qui allait se passer pour moi et j'avais peur de ce qui allait se passer pour mon agresseur parce que j'ai aucune confiance dans la prison et j'ai aucune confiance dans la justice. Et puis dire oui mais ça fait peur aux gens, s'il y a la peine de mort, eh ben ils arrêteront de violer. Bah non, en fait, parce que on a plein de pays dans lesquels il y a la peine de mort et bizarrement c'est les pays qui ont des taux de criminalité au moins aussi élevés que le nôtre. Et imaginez juste un instant, on se retrouve avec le RN ou n'importe quel autre parti fasciste au gouvernement. Bah on va pouvoir faire condamner à mort qui on veut, sous prétexte qu'on les aura accusés de pédocriminalité. Ça va aller vite. Et quand on voit ce que pensent certains militants du RN des personnes homosexuelles, ça va vite ressembler à une purge. Et surtout, rétablir la peine de mort, c'est l'argument des gens qui n'ont pas envie de se poser de questions. C'est pas des pulsions sexuelles, c'est de la domination et de la prédation. C'est des gens qui veulent exercer un pouvoir. Et il n'y a pas de cible plus facile qu'un enfant pour exercer son pouvoir. Donc vouloir rétablir la peine de mort, c'est juste ne pas se poser la question du monde dans lequel on vit. C'est maintenir un système établi et renforcer encore les plus puissants. Et je vais finir par parler de moi. Ça m'aurait apporté quoi à moi, victime d'agression sexuelle, que mon agresseur meure? Rien. Aucun réconfort. Au contraire, je saurais que parce que j'ai parlé, quelqu'un est mort. Parce que j'ai ouvert ma bouche, parce que j'ai décidé de dire ce qui m'était arrivé, pour essayer de me réparer moi, j'aurais tué quelqu'un. Arrêtez de prendre votre fantasme de grande justice implacable et immédiate qui sauverait tous les enfants du monde. Ça n'existe pas. Ce qu'il faut, c'est une politique progressiste, une politique d'éducation et une politique qui mette à bas la domination de l'homme par l'homme. Prenez soin de vous et prenez soin des autres.
2: Chambre des comparutions immédiates, Toulouse, octobre 2020.
3: Mehdi comparaît pour avoir frappé sa compagne très violemment après une soirée arrosée. Parce qu'il aurait reçu des textos d'autres femmes, une dispute a éclaté. Linda a fini aux urgences au milieu de la nuit avec de multiples blessures. Ecchymose sur tout le corps, plaie à la tête, 10 jours d'incapacité totale de travail. La jeune femme est présente, assise sur le banc des parties civiles, même si on apprend dès le début du procès qu'elle a retiré sa plainte. Le président ponctue le récapitulatif des faits de « Vous confirmez, monsieur ? C'est bien ça, monsieur ?» qui n'attendent pas de réponse, puisqu'il laisse rarement le prévenu finir une phrase. Comprenant que les questions n'en sont pas réellement, celui-ci finit par renoncer à dire quoi que ce soit, même s'il continue à secouer obstinément la tête. Après avoir rappelé qu'en garde à vue, Mehdi a affirmé que les violences étaient réciproques, que sa compagne l'avait frappé à plusieurs reprises et lui avait même jeté une chaise dessus, le président conclut, narquois.
2: À vous entendre, vous avez fait ça pour vous défendre.
3: L'ironie tombe à plat quand Mehdi revient sur ses déclarations et reconnaît simplement les faits. La victime est appelée à la barre, et ce qui intéresse le président en premier lieu, c'est de savoir pourquoi elle a retiré sa plainte. Au début presque courtois, le ton du président se durcit quand la jeune femme dit que son compagnon a besoin d'être soigné, pas d'être enfermé. Rapidement, le président la traite comme le prévenu. Il lui coupe la parole sans arrêt et, comme elle s'entête à dire que l'incarcération n'est pas une solution, il l'assomme brutalement de revenir aux faits. Elle confirme donc les déclarations faites à l'hôpital. Elle ne l'a pas frappé. Si elle a brandi une chaise, c'était pour se protéger. Ce soir-là, son compagnon avait beaucoup bu. Une bouteille de whisky. Soucieuse néanmoins de ne pas réduire son compagnon aux faits qu'on lui reproche, elle ajoute aussitôt qu'il boit parce qu'il a le mal-être. Lassé, le président, qui manifestement ne tient plus tant aux faits, tente un coup bas.
2: Bon, il vous trompe.
3: Elle ne le pense pas. Il insiste.
2: Il reçoit pourtant des textos.
3: Elle répète que c'est un garçon qui a besoin d'aide et de soutien. Désireux d'aider à remettre Linda sur les rails du témoignage conforme, le procureur rappelle un précédent. Un conflit avait déjà eu lieu en janvier et le couple avait été poursuivi pour violence réciproque avant que la procédure ne soit classée sans suite. Elle a avoué aux policiers qui l'ont interrogée à l'hôpital avoir à l'époque minimisé la violence de son compagnon. Mais elle ne se souvient pas avoir dit ça. Il revient à la charge. La jeune femme nie catégoriquement. Sous le choc et sous morphine, quoi qu'elle ait dit à l'hôpital, ça n'est pas vrai. Il change de méthode. Sa voix s'adoucit pour lui poser des questions retorses. Est-ce que Mehdi est dangereux? Est-ce qu'il peut recommencer? La jeune femme esquive. Il n'est pas dangereux, mais en souffrance. Et s'il y suivit correctement, il ne recommencera pas. En désespoir de cause, le procureur lui demande pourquoi elle n'a pas jugé bon d'avertir les officiers de police des problèmes d'alcool lors des événements de janvier. Linda répond simplement que la consommation d'alcool était moindre. Elle refuse décidément de se plier à l'exercice. Qu'à cela ne tienne, dans son réquisitoire, le procureur opte pour de la pédagogie musclée.
2: Peu importe aujourd'hui qu'elle veuille retirer sa plainte. Une fois les faits dénoncés, elle perd la main sur ces faits. Je ne sais pas ce qu'attend madame de la justice et cela m'importe peu. Aujourd'hui, elle a 10 jours d'ITT. Demain, ça sera plus. Et après-demain, elle ne sera pas là pour témoigner. Elle attend quoi? De faire un orphelin? Cette attitude ne rend service à personne, ni à elle, ni à son enfant, ni à la société.
3: Soucieux de poser des limites, comme il le dit, il demande 18 mois ferme et le maintient en détention. Pris par le mouvement qui a transformé la victime en une seconde coupable, l'avocat les défend tous les deux.
4: Cette femme vient un peu à contresens de ce qu'on pensait de cet homme depuis qu'on l'a réduit à un dossier. Elle est venue vous dire qu'elle ne croyait pas que la prison puisse les aider. Vous lui dites « Ça ne nous intéresse pas ce que vous pensez de votre compagnon. » Mais enfin, qu'est-ce que cette justice-là ?
3: Mehdi est condamné à 2 ans de prison, dont un avec sursis probatoire et maintien en détention. On l'emmène. Affaire suivante.

Et pour conclure, je vais terminer par un petit extrait d'une lettre de Marina et Maïté au centre pénitentiaire pour femmes de Rennes en mai 2017. La très médiatisée sécurité de l'État ne nous concerne pas. Nous, les femmes, les pauvres, les exclus, les rebelles, les dissidentes, les déviées, les immigrés, les précaires, les prisonnières, nous ne sommes pas en sécurité. Nos vies sont en danger. Faites gaffe, les amis, et continuez le combat pour en finir avec les prisons. Ça devient urgent. Voilà, c'est la fin de cette émission de L'Envolée. Donc, pour rappel, on vous a fait écouter plusieurs sons différents de prise de parole de prisonniers ou prisonnières ou de personnes concernées par le viol et les violences sexistes qui critiquent ou questionnent l'enfermement des violeurs et des personnes violentes. Si vous voulez avoir des détails sur ce qu'on vous a passé, on mettra tout sur notre site internet l'envolée.net. Et on va vous laisser, on va clore cette émission avec une pensée particulière pour tous les prisonniers, toutes les prisonnières, ceux et celles qui luttent et leurs proches, surtout en ces temps de canicule. Grosse force à vous, j'espère que vous pouvez vous organiser comme vous le pouvez pour avoir un peu moins chaud, surtout que malheureusement c'est que le début. Je vous rappelle, pour nous contacter, c'est important pour faire vivre cette émission, l'adresse c'est l'envolée-fpp 1 rue de la Solidarité 75019 Paris. Le contact toute la semaine, répondeur et texto, c'est 07 53 10 31 95. 07 53 10 31 95. Il y a le mail contact@l'envolée.net, l'envolée tout attaché sans accent. Et vous pouvez aussi nous retrouver sur Instagram @l'envolée journal. Voilà, et vous pouvez suivre toutes nos émissions sur toutes les plateformes de podcast et nos émissions, nos communiqués, des lettres et plein d'infos sur le site l'envolée.net. On vous laisse pour cette fois, c'était l'envolée du vendredi 26 juin 2026. Force, courage et détermination à tous.

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1: Vous êtes bien sur Radio France Internationale, en direct de Paris où il est 6h. 4h en temps universel et Gaëtan Plenet pour vous informer. Bonjour Gaëtan.
2: Bonjour Edouard, bonjour à tous.
1: Entre 15 et 20 millions de personnes attendues à Téhéran pour suivre aujourd'hui le cortège funèbre de l'ayatollah Ali Khamenei.
3: Un chiffre avancé par les autorités iraniennes, on en est au troisième des 6 jours de deuil après la mort de celui qui a été tué dans une frappe israélo-américaine au début de la guerre. L'actualité, c'est aussi un lourd bilan en Ukraine après une nuit de frappe russe, au moins 8 morts dans la région de Kiev. Un reportage à Cuba auprès d'agriculteurs qui ne s'en sortent plus face aux difficultés économiques et au blocus pétrolier américain. On sera aussi en Centrafrique pour parler de la riposte au choléra, déjà plus de 200 cas signalés. Narendra Modi attendu en Indonésie aujourd'hui, première étape de la tournée du Premier ministre indien en Asie du Sud-Est et dans le Pacifique. On va parler aussi du Tour de France, étape du jour perturbée par les incendies dans le sud du pays. Et puis le mondial de football et la surprise norvégienne qui élimine le Brésil. L'Angleterre, elle se qualifie difficilement en battant le Mexique. Lundi 6 juillet, nouveau jour férié en Iran, comme hier d'ailleurs, décrété par les autorités pour permettre aux Iraniens de participer aux obsèques nationales de l'ayatollah Ali Khamenei. Ça a commencé samedi et ça va se poursuivre jusqu'à jeudi, date de l'inhumation à Majdad dans le nord-est du pays, la ville d'où était originaire celui qui aura gouverné le pays pendant 3 décennies avant d'être tué par des frappes israélo-américaines au premier jour de la guerre, c'était le 28 février dernier. Pour l'heure, son corps est encore à Téhéran et ce lundi devrait être le point culminant de la mobilisation dans la capitale avec des millions de personnes annoncé pour suivre le cortège funèbre du guide suprême. Le récit de notre envoyé spécial à Téhéran, Sami Bourlifa.
4: À Téhéran, il y a d'abord les funérailles officielles. Depuis samedi, elles se déroulent au Mossallah, un immense complexe religieux, de hauts minarets, un gigantesque dôme surmonté d'une arche, de vastes esplanades, des salles de prière où repose le cercueil d'Ali Khamenei. Jour et nuit, au son des chants funèbres, les Iraniens, principalement des partisans de la République islamique, défilent pour lui rendre un dernier hommage. Il y a aussi les mawakib, des points de rassemblement installés à chaque coin de rue de Téhéran. Les fidèles s'y retrouvent pour se recueillir. Ce lundi est aussi celui de la Grande Marche. Plusieurs défilés convergent vers la célèbre place Azadi, la place de la liberté. Les funérailles en juin 1989 de l'ayatollah Khomeini, fondateur de la République islamique et son premier guide suprême, avaient réuni entre 7 et 10 millions de personnes. 37 ans plus tard, sur fond de guerre avec Israël et les États-Unis, le pouvoir veut battre ce record. Il vise 15 à 20 millions de personnes. Objectif, réaffirmer les valeurs de la révolution islamique, montrer au monde un pays uni. Sami Bourlifa, Téhéran. RFI.
3: A noter que le fils d'Ali Khamenei et nouvel ayatollah Mojtaba Khamenei n'a pas pour l'heure été officiellement aperçu lors de ces cérémonies. D'ailleurs, depuis le début de la guerre, il a été blessé dans ces mêmes bombardements qui ont tué son père. Emmanuel Macron va se rendre en Syrie, c'est en tout cas ce qu'annonce Damas, sans donner de date précise. Mais si ça se confirme, ce serait la première visite d'un chef d'État d'une puissance occidentale depuis la chute de Bachar al-Assad fin 2024, remplacé depuis par Ahmad al-Shara, qu'Emmanuel Macron avait d'ailleurs reçu à l'Elysée quelques mois plus tard. La nuit a été meurtrière en Ukraine après d'intenses bombardements russes dans la région de Kiev. Au moins 8 morts, dont 7 dans la capitale. L'Ukraine, elle, a à nouveau attaqué des infrastructures énergétiques dans la région de Crimée, annexée par Moscou. La ville de Sébastopol se retrouve privée d'électricité alors que la péninsule connaissait déjà une pénurie de carburant. Le carburant qui manque aussi à Cuba. Depuis le mois de janvier, l'île se voit imposer un blocus pétrolier par les États-Unis. Et les conséquences économiques sont de plus en plus évidentes. Les denrées alimentaires, qui dans la capitale sont majoritairement importées, sont de plus en plus chères. Alors le répit viendra peut-être du programme de réforme annoncé le 18 juin et qui prévoit notamment d'ouvrir de nombreux secteurs aux capitaux privés. L'agriculture notamment, et il y a urgence car dans les champs d'Artemisas, une province connue pour être le grenier agricole de la Havane, et bien les travailleurs sont formels. À l'heure actuelle, ils travaillent tout simplement pour rien. Reportage de Margot Davier.
2: La Finca Marchetti, du nom de son propriétaire, abrite 25 hectares dédiés à la culture de la malanga, un tubercule et du manioc. Mais Marchetti n'a plus les moyens de semer l'intégralité de son domaine.
5: La semaine dernière, nous avons payé le litre de pétrole 2200 pesos, presque 5 dollars, et cela n'est pas rentable. Nous devons courir pour terminer ce que nous faisons.
2: Il lui faut 80 litres d'essence pour défricher 2,5 hectares. Les agriculteurs travaillent à perte. Le litre de pétrole, qui se paye en dollars, coûte plus cher que la vente de récolte.
5: Nous perdons de l'argent parce que nous dépensons plus que ce que nous gagnons. Et puis vient le moment où les ressources manquent.
2: D'autant que les acheteurs se font rares.
5: Les camions en provenance d'autres provinces, d'autres endroits, ne viennent plus parce qu'il n'y a pas de carburant. Imaginez-vous, un camion en direction de Matanzas a besoin de 100 litres de carburant, soit 200 000 pesos, environ 330 dollars. Alors ce montant se répercute sur les produits et augmente les prix. Donc, quand la production arrive quelque part, les gens ne peuvent même pas acheter parce qu'ils n'en ont tout simplement pas les moyens. L'agriculture vit un moment très très critique.
2: Sans économie ni ressources, avec plus de 10 travailleurs journaliers à charge, Marchetti peine à s'en sortir.
5: Ma solution, c'est d'arrêter parce que je suis épuisé.
2: Mais les perspectives de reconversion restent limitées. Margot Davier, Artemisas, RFI.
3: De nouveaux combats hier dans le nord du Mali, alors que des attaques coordonnées entre les djihadistes du Jinim, affiliés à Al-Qaïda, et les rebelles indépendantistes du Front de Libération de la Zawad ont débuté la veille dans plusieurs localités, celle d'Anéfis notamment, où des hélicoptères de l'armée malienne ont essuyé des tirs hier. Là-bas, les troupes régulières ont été obligées de se retrancher dans le camp militaire de la ville avec les paramilitaires russes. À Gao, les assaillants ont tendu une embuscade à un imposant convoi terrestre. Il y a eu de nombreux blessés. Certains véhicules ont été incendiés, d'autres abandonnés. RFI, les 5h06 à Bangui, la Centrafrique, où la riposte contre le choléra se poursuit une dizaine de jours après la confirmation d'un premier cas. Depuis, il y en a eu plus de 200, dont une vingtaine de décès selon le ministère de la Santé. C'est surtout dans les districts sanitaires de Bimbo et Mbaiki, dans le sud-ouest du pays, que les cas sont les plus nombreux. Du côté des autorités, on se veut quand même rassurant, la situation est sous contrôle, dit-on, mais le manque d'infrastructures sanitaires dans plusieurs localités fait craindre quand même une poursuite de la transmission. Reportage dans le village de Bokassi, Rolf Steve Domialeux.
6: À bord de cette immense baleinière qui s'apprête à quitter le rivage, une trentaine de passagers prennent place. Autour d'eux s'entassent plusieurs tonnes de marchandises. Des animaux domestiques accompagnent également cette traversée. Paterne est le conducteur expérimenté de cette baleinière.
7: Nous transportons au maximum 50 passagers. La route est totalement impraticable. Il n'y a que la voie fluviale qui desserve la région. Dans cette baleinière, il y a des personnes qui ont les symptômes du choléra. Leur état est critique. Il faut absolument les amener à Bangui pour les soigner.
6: Au rythme des chants, un groupe de jeunes volontaires parcourt les quartiers riverains pour sensibiliser la population. Julia déplore l'absence de forage dans le village de Bokassi.
8: Nous buvons l'eau de la rivière. Il n'y a pas un seul forage ici. Nous sommes donc exposés à cette épidémie. Nous nous sentons abandonnés.
6: Alors que le nombre de malades augmente dans cette localité, le ministère de la Santé recommande aux habitants d'être vigilants. Docteur Germain Piamalé, gestionnaire de la riposte contre le choléra.
9: Nous enregistrons 240 cas et 24 décès en communauté. Mais dans les structures de santé, nous avons enregistré aucun cas de décès. Nous conseillons à la population, à la communauté, d'amener les malades à l'hôpital.
6: Pour limiter la propagation de la maladie, le dépistage et la prise en charge dans les hôpitaux sont gratuits sur l'ensemble du territoire. Rolf Steve Domialeu, Bangui, RFI.
3: Narendra Modi attendu en Indonésie aujourd'hui, première étape de la tournée de 6 jours du Premier ministre indien en Asie du Sud-Est et dans le Pacifique. Abdullah Ralim, New Delhi, veut consolider ses partenariats économiques et sécuritaires dans un contexte de rivalité croissante avec la Chine.
10: Au-delà des accords qui pourraient être signés, cette tournée de Narendra Modi illustre une priorité de la diplomatie indienne, transformer les convergences politiques en partenariats concrets. Il s'agit donc de sécuriser les routes maritimes, d'accéder aux minerais critiques et d'attirer les investissements nécessaires pour la montée en gamme industrielle de l'Inde. L'Indonésie est la première étape, les discussions porteront notamment sur la sécurité maritime. L'Indonésie est un partenaire clé pour sécuriser le détroit de Malacca, qui est le passage obligé d'une grande partie du commerce et des approvisionnements énergétiques de l'Inde. En Australie, l'accent sera mis sur la défense, les investissements et les minerais critiques. Enfin, la Nouvelle-Zélande accueillera la première visite d'un premier ministre indien depuis 40 ans, avec l'ambition de donner un nouvel élan aux relations économiques entre les deux pays. Trois étapes qui s'inscrivent dans une stratégie plus large, renforcer la place de New Delhi dans l'Indo-Pacifique, alors que la Chine y étend son influence. Abdullah Erali, New Delhi, RFI.
3: L'incendie est toujours en cours dans le sud-ouest de la France, près du Mont Canigou. 4500 hectares parcourus et deux personnes grièvement blessées. La chaleur qui est en train de gagner le pays complique évidemment le travail des pompiers. Les habitants de 26 communes des Pyrénées-Orientales ont été appelés à évacuer. Et cet incendie, eh bien, il perturbe le Tour de France cycliste, alors que l'étape du jour, la troisième, a lieu entre Granollers en Espagne et Les Angles, une station de ski pyrénéenne côté français, c'est-à-dire pas très loin des flammes. Le parcours initial de l'étape est maintenu, oui, mais le dispositif est allégé quand même par les organisateurs. De nombreux véhicules et suiveurs ainsi ne rejoindront pas l'arrivée. Le directeur du Tour, Christian Prudhomme, s'en explique.
11: Au vu des circonstances exceptionnelles et du dramatique incendie qui est en train de dévorer une partie des Pyrénées-Orientales, nous avons décidé que la caravane publicitaire ne serait pas sur la partie française de la troisième étape du Tour, à savoir sur les 40 derniers kilomètres, que les coureurs passeraient, mais avec le minimum de véhicules d'organisation nécessaires pour le Tour de France et le bon déroulement de la course. Et on invite le public à ne pas venir aux abords de la route de l'étape, à ne pas venir non plus sur le site d'arrivée. Je pense d'abord, comme le préfet, aux gens qui souffrent en ce moment, parce que c'est ça le plus important, c'est la sauvegarde des populations et des paysages. Et puis je pense aussi évidemment aux gens des Angles qui se préparaient à accueillir le Tour depuis un an, et puis aux fans du Tour de France qui avaient envie de profiter d'une belle étape. Mais je crois aussi qu'ils comprendront, et je crois aussi qu'ils seront suffisamment civiques pour protéger aussi les territoires.
3: Des propos recueillis par Olivier Pron. Au Mexique, ce sont les orages, et les risques d'orages plutôt, qui ont perturbé le mondial masculin de football. Alors le match entre l'équipe nationale et l'Angleterre a dû être retardé d'une heure. Il a finalement eu lieu et ce sont les Anglais qui se sont qualifiés pour l'écart en battant le Mexique, donc 3-2. La Norvège a éliminé le Brésil. Prochain match, Portugal-Espagne et puis aussi États-Unis-Belgique. Et l'Américain Folarin Balogun sera bien dans l'effectif américain, lui qui avait pourtant écopé d'un carton rouge au match précédent, le privant notamment de participation. Sauf que ce carton, la FIFA l'a suspendu après un coup de fil du président américain Donald Trump. Balogun va pouvoir jouer. Les Belges sont en colère, notamment Rudy Garcia, l'entraîneur, qui ne manque pas d'ironie.
12: Je ne savais pas que dans les bureaux de la FIFA, le 5 juillet correspondait au 1er avril en Europe. C'était une découverte pour moi. Je pense qu'il faut se référer au communiqué de ma fédération, de la fédération belge. Je pense que beaucoup de choses est dedans. La fédération belge, elle se défend pas elle-même, elle défend pas l'équipe nationale, elle défend le football en général, elle défend son intégrité, elle défend son éthique. De mémoire, je pense que c'est la première fois dans l'histoire de la Coupe du Monde qu'il y ait ce genre de décision. Voilà. Après, moi, je suis coach, je vais me concentrer sur mon équipe, sur le match. Peu importe le 11 de départ des USA. Voilà, ce qui compte pour moi, c'est le terrain, c'est mon équipe, et qu'on gagne et qu'on arrive en quart de finale.
3: Rudy Garcia, l'entraîneur de la Belgique, qui affrontera donc Folarin Balogun et les Américains en 8e de finale. Ce sera à minuit en temps universel la nuit prochaine.
13: Gaëtan Plenet.
3: Le retour de l'actualité africaine dans un gros quart d'heure. D'ici là, on sera à Ankara, car c'est là-bas qu'aura lieu demain et après-demain le sommet de l'OTAN. Et on va tenter de comprendre ce que l'hôte turc pourrait essayer d'en tirer.
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3: Bonjour, mais... Il continue à faire coup, hein, et c'est vrai qu'on a souhait, hein, on a souhait, tout a souhait, les portes, elles ont souhait, tout le monde a souhait, hein. C'est pour ça que je vais vous parler de Lio. Lio, c'est quand même, d'important, hein, dans la vie, même déjà du temps d'Hippocrate, l'Hippocrate. C'est Lio, c'est tout le pillier pour guérir, hein. Même chez les Égyptiens déjà, hein, ils ont tout compris ça, 3000 ans avant Jésus-Christ, hein, se mettre d'un Lio pour se soigner, hein. On a souvent pensé que chez Jean du Moyen-Âge, par exemple,

0: mis à votre laiton de Lyon, qui étaient de craspec, crapé, comme un vœu, mais non. Chez les gens du Moyen-Âge, ils se lavotent. Hein, d'abord, chaque seigneur a une sorte de bassin, de piscine, si tu veux, pour lui tous ceux. Mais pour chez Jean, ben, on a l'eau de ce qu'on appelle des bains publics, plutôt des étuffes. Hein. Par exemple, à Paris, nous avons du temps de... En 1292, j'ai trouvé ces chiffres-là, je vais vous les donner. Il y en avait 26 pour 70 000 habitants à l'époque. Hein. 26 bains publics. Hein. Et puis chez après, quand il a commencé à y avoir des épidémies, hein, déjà à cette époque-là, hein, parlons d'épidémies, hein, j'étais pas Ebola, j'étais la peste. Hein. La peste noire, hein. Et que ça a aperçu que chez tout parce qu'on est tout peut-être trop sans l'un près de l'autre d'acheter des espèces d'étuves, ce qu'on appelle des étuves, qu'on a commencé à se dire, ben ouais, ben il faudra peut-être éviter ça. Hein. Bon, puis je ne sais pas la seule raison, hein, c'est que chez les étuves, à partir du 15e siècle, là, c'est tout des lieux de rencontre, en fait. Hein. J'ai tout devenu des lieux de prostitution, si tu veux. Alors, chez l'église, elle a dit, elle est terminée, il ne faut plus que chez les femmes, elles sautent tout nues avec des hommes dans la même piscine, quoi. On va supprimer tout ça. Donc, on a supprimé les étuves d'Avaux, hein, en haut des étuves, quoi, des places quinca et tout ça, dans ce coin-là, qu'on a fini par supprimer. Alors, les gens, elles ont aussi baigné dans l'Io, hein, dans l'Io des rivières, hein, parce que, passons que j'étais formidable, mais elle s'est aperçue que dans les rivières, j'étais toutes sortes de saloperies, quoi, des ordures, hein, ici, j'étais le crachon. Hein, le crachon, j'étais un véritable égout, hein, surtout qu'il y avait surtout des teinturiers et des tanneurs. Hein, tout ça, il rejetait tous les déchets dans l'Io. Donc, j'étais plus le moment d'aller se baigner. Au contraire, j'étais un danger. Et les médecins, ils ont conseillé aux gens de ne plus aller se baigner dans chez rivière. Donc voilà, à partir de la Renaissance, ben c'est fini. En évitant d'aller dans l'Io, on a pu, ça a pu laver. Quoi. Et oui, c'est formidable, c'est comme ça. Hein. On est devenu plus sale. Il a fallu atteindre quelques siècles plus tard pour que les gens y recommencent à revenir au bain, hein, chez fin 18e, donc vous rendez compte. Hein. Pendant tout ce temps-là, on a évité de se baigner, hein, sauf pour des raisons médicales quand même, quelquefois, hein, conseiller les bains, hein, pour les rois, tout ça, on leur disait de se baigner. Et puis, au 18e, voilà, on a recommencé à se baigner. Et ça allait même là, parce que Madame Tallien, par exemple, hein, après la Révolution, Madame Tallien, chez une qui a profité de Tallien, qui a profité de la Révolution, hein, elle se baigne dans des bains de fruits, je te raconte. 10 kilos de fraises et 1 kilo de framboise. Et allez, vas-y, que je te baigne là-dedans. Bon, enfin, bon, Napoléon lui-même, il pouvait passer trop longues heures dans ce baignoire. Hein, et puis après, il mettait du savon et de l'eau de Cologne. Bon, tout ça pour vous parler de l'importance de l'eau, quoi. Je veux dire, l'eau, chez nature, hein, tout le monde connaît le film des années 36, hein, belle équipe, tout chez ça, il se retrouve au bord de l'eau, hein, chez Quentin Strondel au bord des lieux, comme tout est bio, que renouvio, Paris le Boarson a un paillon, un à 5 heures rempli de canchons. Bon, tout le monde connaît ça, hein, c'est au canté chez Buparki. Je sais qu'il y a vos Viviane Romance, qui est Charles Vanel qui joue dans ce film. Hein, voilà. J'étais au canté dans ce film-là, c'était le retour à la nature. Bon, déjà, je l'ai dit, au Moyen-Âge, As Beigno, hein, ça c'est sûr. J'ai retrouvé un poème du reste d'Antoine de Baïf. Hein, vous connaissez Antoine de Baïf? Ouais, tout le monde connaît, hein, bien sûr. Il est né en 1532, il est mort en 1589. Voilà, en français ça donne ça. À la fontaine, je voudrais avec ma belle aller jouer. Là, dedans l'eau, nous irions tous les deux rafraîchir notre amour trop ardent. Mille douceurs, mille bons mots, mille plaisirs, mille gentils amoureux jeux se feraient là. Mille baisers, mille doux embrassements, là, nous nous donnerions. Allez, c'est un lieu de rendez-vous quand même, une piscine, hein. Il y a rien à la fontaine. Alors justement, je vais vous le traduire à Picard, à Patois si de préfère. D'un chêle fontaine, et je voudrais au bain, aveugle comme blondette la léjuée. 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Oh, mais dites donc, hein, quand même, hein, j'ai osé, hein. Ben, il n'y a pas que lui, hein, même Brassens, il a canté quand même les baignades au bord de l'eau, hein. D'alio, de la claire fontaine, elle s'abagno toute nute, à coup de vin, chanet ton pont de veine, pardave, rue à juste, des métures. Ça reconnaissait quand même, hein? Bon. À barracher, elle met fouessine, pour l'arniper d'aller cacher, un taille pontée et de feuille et de vine, fleurée de lys, épis d'oranger. Avec quelques pétales et de roses, un tiers au caraco, j'y ai fait. 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Michel Tiot est aussi éthique qu'avec un feuille, il a eu assez. Adon, elle m'a montré ce frimousse, comme si qu'elle voulait m'a remercier. J'ai tout un fût, tellement un brousse, qu'elle s'est retrouvée désarniquée. J'eus qu'à naquère vient l'habitude, ce qui fait qu'elle fontaine ben souvent. Elle est revenue se baigner toute nute, priange bon Dieu qui fâche du vin. Qui fâche du vin. Oh, oh. J'espère qu'il va me pardonner, Brassens, d'avoir traduit ce texte à Picard. Allez, mes gens, à Clairefontaine, je vous donne rendez-vous la semaine prochaine. Hein? Ah, bah quand même, avant de partir, vous voyez, bon, d'accord, un petit mou, quand même. Hein? Il dormirait sans cul dans l'eau. Hein? Ben, puisque parle de l'eau, il dormirait le cul dans l'eau. Hein? Chez lui, il dort tellement que même dans l'eau froide, il ne se réveillera pas. Allez, mes gens, restez éveillés quand même pour nous écouter. À la prochaine fois. Allez, adé.
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1: Bonjour à toutes et à tous, RFI Matin commence maintenant, très heureuse de vous retrouver en ce lundi 6 juillet 2026. On parle foot ce matin et le mondial, la nuit dernière l'élimination du Brésil par la Norvège, une première depuis plus de 35 ans pour la Seleção, une première tout court pour les Norvégiens, c'est aussi ça la Coupe du Monde. Et puis Donald Trump un peu trop impliqué dans ce mondial, on en parle très largement ce matin et d'abord dans votre journal, Julien Coquelrand, bonjour.
2: Bonjour Andréa. À la une, en effet, l'appétit insatiable des Vikings. On part à New York pour vous raconter cette belle soirée des Norvégiens hier soir. Alors qu'un peu plus tard, l'Angleterre s'est imposée sur le Mexique 3-2. Les deux équipes se retrouveront samedi. En Ukraine, au moins 10 morts à Kiev dans une nouvelle vague de bombardements sur la capitale. L'actualité ce matin, c'est aussi les combats qui continuent de faire rage dans la ville d'Anéfis, dans le nord du Mali. En France, Édouard Philippe en meeting hier pour lancer sa campagne de terrain pour la présidentielle. Et puis Ursula von der Leyen, épinglée par des associations, la présidente de la Commission européenne, accusée de recul sur l'environnement et la santé depuis le début de son deuxième mandat.
1: C'est un coup de tonnerre et une première depuis en plus de 30 ans.
2: On n'avait pas vu ça depuis 1990. Le Brésil éliminé d'une Coupe du Monde de football avant les quarts de finale. Les larmes de Neymar et de ses coéquipiers hier. Après leur défaite de 2-1 contre la Norvège à New York, c'est la beauté et la cruauté du mondial et de ses surprises. Les Norvégiens enchaînent les exploits. Ils n'étaient jamais allés aussi loin, Thomas de Saint-Léger.
3: Des larmes de Vikings sur le visage du héros Erling Haaland, double buteur de sang-froid, et au tambour pour célébrer avec des supporters émus comme jamais, ou presque.
4: Je viens de devenir père et la naissance de mon fils reste le plus beau jour de ma vie, mais celui-là vient juste après. Je suis tellement fier de mon pays, de ma patrie, c'est irréel.
3: Première qualification pour les quarts de finale de la Coupe du Monde, avec la manière, contrôle du jeu, finesse, combinaison à rendre fou l'adversaire. Les Brésiliens étaient blonds et jouaient en rouge pour une fois. Le journaliste Alfred Fidjestol.
5: C'est sans doute le plus grand moment de l'histoire du sport norvégien. On savait qu'il y avait du potentiel, mais on ne voulait pas trop y croire. On en rêvait seulement. J'ai vu qu'il y avait des centaines de milliers de personnes dans les rues d'Oslo. À 2h du matin, les gens sont en train de devenir complètement fous.
3: La Norvège tube de l'été avec son jeu et son Viking Rose, ce mouvement de rameur exécuté en tribune, repris par les joueurs et le sélectionneur.
6: Toute la nation pousse ensemble et ce mouvement est quelque part le symbole de notre unité. C'est un bel été pour les supporters et pour l'entraîneur que je suis.
3: Un été sans fin pour l'instant et la promesse d'une autre nuit blanche au moins samedi prochain. Thomas de Saint-Léger, New York RFI.
2: Une nuit blanche samedi prochain pour un quart de finale face à un nouvel adversaire de taille, la Norvège, rejointe ce matin en quart par l'Angleterre qui s'est imposée 3-2 contre le Mexique. Ce soir, le Portugal et l'Espagne s'affrontent, tout comme la nuit prochaine, les États-Unis et la Belgique sur fond de polémique alors que la FIFA a décidé hier soir de suspendre le carton rouge du meilleur buteur américain Folarin Balogun. Donald Trump a personnellement demandé un réexamen de la sanction au président de la FIFA, Gianni Infantino. La fédération belge exprime sa stupéfaction.
1: À la une également, Kiev frappé de nouveau cette nuit par l'armée russe.
2: Après les 31 personnes tuées dans l'un des pires bombardements sur la ville dans la nuit de mercredi à jeudi dernier, la capitale ukrainienne qui compte de nouveau ses morts ce matin, ils sont au moins 10 après des tirs de missiles balistiques. Vladimir Poutine l'a répété. Moscou veut poursuivre ses frappes sur les infrastructures qu'elle présente comme stratégiques en Ukraine. Mais du Calazo, sur le terrain, ce sont encore une fois des immeubles résidentiels qui ont été touchés cette nuit.
7: Les services d'urgence sont toujours à pied d'œuvre dans plusieurs secteurs de la capitale. Un missile s'est abattu notamment sur un immeuble du quartier de Podil, au cœur de la ville, à Darnitsia, déjà sévèrement touché lors de la précédente attaque. Plusieurs immeubles sont en cours d'évacuation. Les secours fouillent les décombres à la recherche de blessés, d'éventuels survivants. Selon les premières informations disponibles, Moscou aurait tiré une vingtaine de missiles balistiques et hypersoniques dans une nouvelle attaque combinée. Or, l'Ukraine manque cruellement de moyens pour pour s'en défendre. Kiev réclame en particulier des intercepteurs pour ses systèmes Patriot, l'un des rares dispositifs capables d'abattre les missiles russes. C'était le sens du message adressé hier soir par Volodymyr Zelensky aux Ukrainiens, mais aussi à ses partenaires occidentaux, livrer davantage de munitions de défense antiaérienne, des munitions qui sauvent des vies, rappelle le président. La question doit être au cœur du sommet de l'OTAN prévu cette semaine à Ankara. Les alliés européens et le Canada devraient y formaliser un soutien militaire à l'Ukraine de 140 milliards d'euros sur 2 ans. Mais ce que Volodymyr Zelensky attend surtout, ce sont des engagements rapides et concrets en matière de défense antiaérienne.
2: Luc Alazo à Zaporijja en Ukraine pour RFI. Merci beaucoup.
1: RFI 8h05 à Tel Aviv, c'est tout simplement du jamais vu en Israël.
2: Le gouvernement israélien qui a décidé hier pour la première fois de rejeter une décision de la Cour suprême, la plus haute juridiction du pays, qui s'était opposée à l'exécutif en ordonnant à l'organisme public de régulation des médias de poursuivre ses travaux malgré des membres absents. Bonjour Alice Moreno.
8: Bonjour.
2: C'est cette décision que le gouvernement rejette et au-delà du fond de cette affaire, c'est un signal important, Alice.
8: Mais c'est un rejet assumé notamment par le ministre des Communications, Shlomo Kari, qui accuse les juges de la Cour suprême d'être, je cite, ivre de pouvoir. Réaction immédiate dans le camp de l'opposition. Yair Lapid estime que le gouvernement est en train de traverser la plus grave crise constitutionnelle de son histoire. L'ancien Premier ministre Naftali Bennett avertit quant à lui que le non-respect des décisions de justice mène à la désintégration d'un pays. Enfin, le président israélien Isaac Herzog rappelle que la désobéissance à une décision de justice constitue une ligne rouge à ne pas franchir. Le secrétaire du cabinet israélien a pour ça part tenter un peu plus tard d'éteindre l'incendie, parlant d'une critique sévère de la décision de la Cour plutôt que d'un véritable appel à la désobéissance. Cette crise s'inscrit dans un bras de fer entre le gouvernement et la justice qui dure depuis 2022. Le gouvernement Netanyahou avait alors lancé une réforme pour limiter les pouvoirs de la Cour suprême, provoquant une vague de critiques internationales et des mois de manifestations massives à travers le pays. Projet de réforme mis en suspens après le 7 octobre 2023.
2: Alice Moreno à Jérusalem, merci beaucoup. L'actualité dans la région ce matin, c'est aussi le début à Téhéran du cortège funèbre d'Ali Khamenei. Au troisième jour des obsèques nationales de l'ancien guide suprême iranien tué au mois de février, au premier jour des frappes israélo-américaines sur l'Iran, son cercueil va traverser les rues de la capitale pendant plus de 10 heures devant plusieurs millions de personnes.
1: Au Mali, de nouveaux affrontements hier dimanche.
2: Après les attaques coordonnées menées samedi sur plusieurs localités du pays par les rebelles indépendants du front de libération de l'Azawad et les djihadistes du Jnim. Ils ont continué d'affronter hier l'armée malienne et ses alliés russes dans la ville d'Anéfis, dans le nord du pays. La bataille continue pour le contrôle de cette localité stratégique située à une centaine de kilomètres de Kidal, Magali Lagrange.
9: Les affrontements ont repris hier matin à Anéfis, où les rebelles indépendantistes du FLA et les djihadistes du Jnim sont entrés samedi. Ils s'y trouvaient toujours hier. Les soldats de l'armée malienne et leurs partenaires russes d'Africa Corps étaient toujours, eux, retranchés dans le camp militaire de la localité. Des hélicoptères de l'armée malienne ont essuyé des tirs pour les empêcher d'atterrir. Dans l'après-midi, un convoi terrestre de l'armée malienne qui tentait de se rendre à Anéfis est tombé dans une embuscade revendiquée par le FLA à environ 140 kilomètres de Gao, véhicule incendié. Le front de libération de l'Azawad affirme avoir détruit un hélicoptère. Le convoi a été obligé de faire demi-tour. À Gao, principale ville du nord du Mali, des détonations ont été entendues dimanche matin. Selon des témoins, la tension était palpable autour de la ville. Au lendemain des attaques coordonnées lancées samedi par le FLA et les djihadistes du Jnim dans plusieurs localités du nord et du centre du Mali, ainsi que sur la prison de Kenioroba à quelques dizaines de kilomètres de Bamako.
2: Magali Lagrange.
1: En France, un week-end aux accents politiques.
2: À moins d'un an de la présidentielle, les prétendants à l'Élysée qui continuent de tenter de marquer les esprits avant la pause estivale, c'est particulièrement vrai au centre, où la bataille continue de faire rage entre deux anciens premiers ministres. Pour savoir qui des deux défendra les couleurs du camp macroniste l'an prochain, Édouard Philippe contre Gabriel Attal. et Édouard Philippe qui tenait hier son premier grand meeting de campagne à l'Adidas Arena de Paris devant 5000 personnes pour promettre notamment de remettre de l'ordre dans les affaires de la France, de mener une refonte massive de l'école. Un meeting percuté forcément par l'actualité qui va dominer le paysage cette semaine, le jugement demain au procès en appel de Marine Le Pen qui pourrait se voir empêchée de se présenter l'an prochain et de voir adouber Jordan Bardella pour la remplacer. La question hier était dans toutes les têtes du côté des philippistes, Valérie Gasse.
10: Qui est le plus facile à battre? Il y en a pour qui la réponse est argumentée. Alain, jeune soutien d'Edouard Philippe, fait partie de ceux-là.
11: Je pense que Marine Le Pen, historiquement, elle a montré des limites dans les deux précédents débats. Le nom Le Pen est dur à porter aussi. Je pense aussi que Bardella, économiquement, est un peu moins identifié, populiste, socialiste. Je pense que Marine Le Pen, c'est mieux.
10: Pour d'autres, les chances de Marine Le Pen d'échapper à une condamnation sont très limitées. Attis n'imagine qu'un scénario.
12: De toute façon, ça va se jouer entre lui et Bardella, on l'a tous dit. Hein.
10: Et dans ce cas-là, Claude est affirmatif.
13: Ah, je pense que ce sera plus facile face à Jordan Bardella. Jordan Bardella est incompétent et je pense que ça se montrera dans toute la campagne, notamment dans un débat s'il y en a un.
10: Dans l'entourage d'Edouard Philippe, on explique que ça ne change rien. Le candidat, lui, a choisi dans son meeting de les ridiculiser l'un et l'autre.
14: Le Rassemblement National de M. Bardella est, paraît-il, converti au libéralisme, à l'Europe, au capitalisme et peut-être même, on ne sait pas encore très bien, à la réforme des retraites. Le Rassemblement National de Mme Le Pen, c'est l'inverse. Le Rassemblement National, c'est un en même temps qui ne s'assume pas. Social dans le Nord, libéral dans le Sud. Porte-voix revendiquée des classes populaires dans les campagnes, mais gourmand de petits fours à Monte-Carlo.
10: Les faiblesses des deux sont pointées. L'argumentaire s'adaptera au choix des juges.
14: Pour l'euro, mais contre l'Europe.
2: Valérie Gasse, la France frappée par une nouvelle vague de chaleur. Une semaine après la fin de la canicule record du mois de juin, 16 départements en vigilance orange aujourd'hui dans le sud et l'ouest du pays, avec des températures de 40 degrés attendues par endroit. La chaleur extrême qui fait aussi revenir en avance la saison des incendies en Europe. En France, l'incendie dans les Pyrénées-Orientales a déjà parcouru quelques 4500 hectares. La troisième étape du Tour de France se fera sans public aujourd'hui. Et des milliers d'hectares ont aussi brûlé ce week-end en Espagne et au Portugal.
1: Les événements météorologiques extrêmes rendus plus fréquents, on le sait, par le réchauffement climatique dû à l'activité humaine. Et la présidente de la Commission européenne épinglée à ce sujet.
2: 10 associations lancent l'alerte. 2 ans après la réélection d'Ursula von der Leyen, elle décompte au moins 20 reculs de l'UE pour l'environnement et la santé et une trentaine d'autres qui pourraient être entérinés ces prochains mois. Ursula von der Leyen qui semble tourner de plus en plus le dos aux promesses de son premier mandat, qui avait notamment vu la mise en place du pacte vert européen, Jeanne Richard.
15: Pesticides, déforestation, qualité de l'eau, cosmétiques toxiques, voitures électriques, objectifs climatiques revus à la baisse. Petit à petit, c'est toute la politique européenne de protection de l'environnement et de la santé des citoyens qui est démantelée, s'alarme Caroline François-Marsal, responsable Europe au réseau Action Climat. Et ces reculs, ils se font sous la pression des lobbies des multinationales les plus polluantes, mais aussi sous pression politique, selon elle.
16: Des majorités inédites se forment désormais entre la droite européenne, le PPE, et les 3 groupes européens d'extrême droite qui votent en fait ensemble contre les protections environnementales européennes.
15: Des puissances étrangères attaquent aussi le pacte vert européen.
16: Les États-Unis, comme le Qatar également, sont des puissances qui, pour reposer leur économie sur les exportations d'énergie fossile, qui sont notamment importées dans l'Union européenne. Et évidemment, elles ont tout intérêt à ce que l'Union européenne continue d'importer ses combustibles fossiles. Donc, ça fait évidemment sens pour les États-Unis ou le Qatar d'aller contre le pacte vert européen.
15: La Commission explique, elle, vouloir alléger les normes pour faciliter la vie des entreprises européennes et renforcer leur compétitivité à l'international. C'est au contraire un changement de cap qui déboussole les investisseurs, rétorque la militante.
2: Jeanne Richard.
1: Et Julien Coquelle-Rohème pour le journal. Merci Julien. Et dans un petit quart d'heure, notre question d'environnement suivie du journal à la une, la Centrafrique où sévit une épidémie de choléra. Notre correspondant a suivi la riposte sanitaire. Reportage à suivre donc à 7h30. On suit toujours aussi ce matin les obsèques nationales d'Ali Khamenei, guide suprême iranien tué au lancement de l'opération militaire américano-israélienne. Aujourd'hui, le cortège funèbre avec le cercueil de l'ayatollah parcourt Téhéran, accompagné accompagné d'une foule compacte. Notre envoyé spécial est sur place.
17: En venant ici, en fait, il y a un côté politique. C'est vraiment de dire qu'il y a une unité.
18: Donc vous venez rendre hommage au guide suprême iranien Ali Khamenei ?
17: Oui, aussi, entre autres, parce qu'il a donné sa vie. Il pouvait devenir...

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1: Salut, salut, bienvenue dans ce magazine Info 30, édition du lundi 6 juillet. Watch out. Dans l'actu cette semaine, les opposants au projet du méga canal Seine Nord Europe organisent une grande mobilisation du côté de Cambrai, au nord du tracé. Une mobilisation d'envergure nationale qu'ils et elles ont intitulée « Le méga canal prend l'eau ». On en reparlera tout au long de cette semaine sur PFM dans plusieurs émissions. Et aujourd'hui, dans ce magazine Info 30, on en profite pour vous proposer à nouveau à l'écoute ce sujet signé Luc qui s'intéresse au village d'Itre, une petite commune de presque 1200 habitants, qui va être coupée en deux par le futur canal. Luc a recueilli le témoignage d'Yves Courteau, qui est agriculteur et opposant au projet sur place, un sujet daté de mars dernier.
4: Le projet de canal Seine Nord Europe doit relier Aubanchel au Bac, près de Cambrai, et Compiègne. Long de 107 km, large de 54 mètres, il deviendrait le maillon central d'un réseau fluvial à grand gabarit entre l'Île-de-France et l'Europe du Nord. Avec 78 millions de mètres cubes de déblai prévus, 2450 hectares d'emprises agricoles, 35 millions de mètres cubes d'eau prélevée, pour un coût aujourd'hui réévalué à plus de 7 milliards d'euros, sa construction engage des travaux d'infrastructure qui représentent 10 fois le tunnel sous la Manche en matière d'excavation de terre. Promu pour désengorger le réseau routier, présenté comme un mode de transport de marchandises plus écologique, mis en avant comme une infrastructure créatrice d'emplois, le canal Seine-Nord Europe est contesté pour son impact environnemental négatif. Les bénéfices socio-économiques annoncés sont également remis en cause par des associations et collectifs opposés à sa construction. À Itre, un village à quelques kilomètres de Bapaume dans le sud Artois, une tranchée de 47 mètres de profondeur sera creusée pour faire passer le canal. Cette tranchée se trouvera à 25 mètres de la ferme d'Yves Courteau, agriculteur opposant au projet. Nous avons rencontré Yves sur sa ferme. Il expose les préjudices subis, comme la prise de possession de 25% de ses terres agricoles. Il témoigne du manque de considération par les autorités publiques et la société du canal pour les habitants du village et leur lieu de vie.
5: Moi, je m'appelle Yves, hein, donc je suis agriculteur ici à Itre, donc sur une exploitation qui n'est pas très grande, elle fait 50 hectares. Je cultive du blé, des betteraves, du colza, des pois de conserve. Donc c'est la ferme familiale, hein, aussi longtemps qu'on puisse remonter. On est remonté 6 générations, et puis avant, on n'a pas les archives, donc c'est vraiment la ferme de la famille. Donc ce projet-là de canal, bah, c'est vrai que... J'allais dire, il nous pourrit la vie, mais c'est ça en fait, il me pourrit la vie quand même. Depuis 20 ans, c'est depuis 2004 hein, ici le projet, où il y a des sondages, des projets de tracés à droite, à gauche, au milieu. Et là, c'est vrai que bah, plus ça va, pire c'est. Je crois que la prochaine fois, ils passeront sur la ferme. Mais on est au troisième projet ici, et à chaque fois, ils sont rapprochés de plus en plus. Quoi. Et donc là, c'est vrai que l'impact direct... Sur la ferme, c'est à peu près un quart hein, de la ferme qui est impactée. Bon, bah, ça va faire des agriculteurs touchés. Sur ce genre d'infrastructure, il y en a toujours. Mais c'est surtout la très grande proximité par rapport au bâtiment d'exploitation, hein, autour de 30 mètres. Et la profondeur de l'ouvrage, hein, autour de 50 mètres. Donc, ça, c'est ce qui me fait quand même beaucoup de crainte. Les accès aux bâtiments de ferme qui sont supprimés, les accès aux parcelles, avec. Ils appellent ça des rétablissements, c'est-à-dire rétablir les accès, c'est eux qui en décident. On n'a pas notre mot à dire, il faudra voir. On n'est même pas consulté, on n'est même pas informé sur ces choses-là. Quoi. On le découvre parce que je suis un peu curieux, je cherche sur les plans, mais il faut zoomer, c'est flou. On s'occupe de nous, voilà, on s'occupe de nous, mais on n'a pas notre mot à dire. C'est aussi le sentiment que j'ai en fait par rapport à ce genre de grand projet, c'est qu'on n'a rien à dire. Quoi. Et on prend ce que vous avez, on n'a rien à dire. Quoi. Il y a les semblants d'échange, mais c'est bien des semblants. Donc là, je me suis arrêté là, parce que là, bah, c'est à peu près ici que ça commence. Quoi. Enfin, je sais qu'il laisse la porte à mon voisin. Ça, c'est mon voisin, moi, je suis là. Donc ça doit être quelque part ici, et le cimetière est là-bas. Donc on est à quoi? Ouais, à 25 mètres de votre hangar. Là, à partir d'ici...
6: Les plans, j'ai pas la précision. J'ai vu qu'il laissait la porte. Alors, c'est à 2-3 mètres. Je peux pas vous dire si c'est là ou là. Hein. À partir de là, donc, il y a une tranchée, hein, c'est le cas de le dire, qui va faire 47 mètres de profondeur, ici. Et donc, le cimetière, c'est la haie qu'on voit là-bas. Là.
5: Qu'est-ce qui sont vos terres, là, dans tout ça?
6: Alors, moi, je cultive en face, là.
5: Là, juste là, ouais.
6: Donc, moi, j'ai 11 hectares, là. Alors, moi, l'impact sur mon exploitation, c'est... En termes de surface, donc effectivement, celle-là, c'est les parcelles les plus proches, hein, de la ferme. J'ai 11 hectares.

0: Oui, dans la haie, là-bas, là où il y a un trou, quoi.
1: Ah oui, donc non seulement il y a le canal qui prend une partie des terres, mais comme on va changer la route et qu'on va y faire un pont, il y a aussi cette emprise-là sur vos terres agricoles.
0: C'est ça, bah, c'est ce qui me reste là, là, en fait, bah, c'est pareil. Voilà. Donc la route est déplacée, donc l'accès à mes bâtiments, bah, il est supprimé aussi. Alors on m'informe pas du tout de comment j'accéderai à mes bâtiments, les bâtiments de la ferme. Hein. J'ai eu aucun contact là-dessus, quoi. Et l'impact donc le plus sévère, c'est qu'effectivement, et là on m'informe pas non plus, c'est que j'ai une tranchée de 50 mètres de profondeur à 25 mètres de mes bâtiments. Enfin, le risque aujourd'hui le plus grand, c'est ça pour moi, quoi.
1: Mais c'est vous qui avez les bâtiments les plus proches du canal.
0: Mon voisin ne doit pas être très très loin non plus, quoi. Mais... Alors ça serait rien si le canal était à niveau, hein. Mais il faut se rendre compte que être à 25 mètres d'un trou de 50 mètres de profondeur, enfin j'aimerais mieux être à 50 mètres d'un trou de 25 mètres de profondeur, ça serait un peu moins risqué, quoi. Il est évident que si ça bouge. Donc oui, je cumule un petit peu les inconvénients. Et pour autant. J'ai vraiment pas l'impression d'être traité comme un cas particulier, quoi. Je dis ne serait-ce que les rétablissements au bâtiment, aux parcelles. Et c'est pas faute de leur avoir écrit, d'avoir fait des plans. J'ai rencontré, quand même, je veux dire, il y a une personne qui est venue une fois de la Société du Canal, je crois que c'est en 2021, en octobre 2021. Jamais de retour. Je dis oui, on viendra vers vous, ils sont jamais revenus, quoi.
1: Vous avez fait des recours pour essayer de vous opposer, je ne sais pas, à l'arrêté de prise de possession des terres ou ce genre de choses?
0: Oui, mais en fait, rien de ce qui est écrit dans les protocoles est respecté, quoi. Et donc, bah, j'ai voulu, quand je dis m'opposer, juste pas signer les documents avec lesquels ils viennent. Et si vous ne les signez pas, et bah, effectivement, ils saisissent le tribunal administratif, quoi. Et ils rentrent de force dans vos parcelles, quoi. Et vous n'êtes pas indemnisé. Et donc, j'ai saisi le tribunal administratif, enfin, mes propriétaires ont saisi le tribunal administratif, parce que les états des lieux n'étaient pas réalisés conformément au protocole. Tout a été rejeté en bloc, quoi. On n'a rien à dire. Mais jusque des dossiers qui traînent, qui ne sont pas traités, et qui, d'un jour, tout est rejeté en bloc, parce qu'ils ont besoin de rentrer dans les parcelles, quoi. Je pense qu'il n'y a pas d'examen, en fait. Parce que ce qu'on demande, c'est juste l'application des protocoles.
1: Et c'est pas le cas, et on ne peut rien faire valoir juridiquement.
0: Non, les protocoles n'engagent personne. Ah. Bah, ils engagent que ceux qui les ont signés. Libre à chacun de les respecter ou pas.
2: À l'heure actuelle, ce sont les fouilles en vue de trouver des munitions de la Première Guerre mondiale qui endommagent les terres d'Yves Courteau. Des fouilles réalisées, selon lui, en dehors des protocoles, sans réelle possibilité de recours pour les dommages causés et surtout sans respect pour la valeur du sol et le travail de la terre.
0: Je vois des choses, j'ai vu des choses, j'ai eu des diagnostics pyrotechniques, c'est-à-dire des recherches d'engins explosifs, quoi. Et donc, normalement, quand ils entrent dans les parcelles, un sol agricole, il a plusieurs couches. Il a une couche fertile, le dessus, et le dessous, la terre d'origine est moins fertile, quoi. Et donc, normalement, quand on touche au sol, on doit mettre de côté cette terre fertile, d'un côté, et de l'autre, la terre inférieure, quoi, et les remettre dans l'ordre. Ils font pas du tout ça. Ils mélangent tout. On peut aller voir dans la parcelle, ils ont tout mélangé, quoi. J'ai de la craie qui est remontée au-dessus. Ben, y a personne qui s'occupe de faire respecter ça, quoi. Alors, qu'est-ce qu'il faut dire? Et même la chambre d'agriculture, on dit... Oh. Elle me dit, oh, de toute façon, il y aura un canal dans ton champ, qu'est-ce que ça peut faire, quoi. Je suis quand même toujours dans l'idée que... Ben, il est pas certain qu'il se fasse, ce canal. Et pourquoi je dis ça? Parce que j'ai déjà eu des fouilles dans d'autres parcelles sur le premier projet de 2006. Et finalement, bah, il n'y aura pas de canal à cet endroit-là. Moi, j'ai récupéré les terres et les dégâts qui ont été faits ont été faits. Et puis, bah, les précautions qui auraient dû être prises n'ont pas été prises. Et puis, voilà, affaire suivante, quoi. Des projets abandonnés. Le canal Rhin-Rhône, il a été abandonné. Hein. L'aéroport Notre-Dame-des-Landes, il a été abandonné. Donc, aujourd'hui, ils sont bien dans le régime de l'occupation temporaire. C'est-à-dire qu'ils doivent encore respecter bah, les parcelles qui nous appartiennent, quoi. Enfin, ou qui appartiennent à... En l'occurrence, c'est mes sœurs et mes cousines. Ils considèrent qu'ils sont déjà chez eux, et les gens aussi pensent qu'ils ont déjà perdu leurs parcelles, quoi. C'est pour ça qu'ils laissent tout faire. J'ai vu des sols massacrés, je peux le dire, en termes agronomiques. Des sols qui auront beaucoup, beaucoup de mal à s'en remettre, ou à des pas de temps très longs, quoi. Et ça, c'est des choses qui sont écrites dans les protocoles signés. Il y a un guide... qui a été rédigé entre la profession agricole, les chambres d'agriculture et la société du canal, qui s'appelle le guide Technosolutions, qui justement...

0: sens, toutes ces bonnes méthodes pour ne pas endommager les sols. Je crois que ça sert à caler les armoires, ce guide. Je pense qu'il n'y a personne qui l'a lu. J'ajoute ça, là, je parle de mon cas. Je pratique ce qu'on appelle l'agriculture de conservation des sols. Je ne sais pas si ça vous dit quelque chose. Moi, je laboure plus depuis 20 ans. Hein. Et voilà. Et ça, c'est des choses que je voudrais faire mesurer, mais je dis, ça, c'est pas... Ça devrait être possible dans l'état des lieux d'entrée. C'est pas fait, quoi.
1: Oui, c'est tout un travail au long cours, un changement de pratique agricole qui vous a pris du temps, qui démontre une augmentation, en fait, de la valeur de la terre et un meilleur sol, et qui, tout d'un coup, est balayé par...
0: Je veux pas parler de valeur vénale parce que
1: non, mais quand je dis valeur, c'était pas financière que je voulais dire. C'était voilà. La qualité plutôt que j'aurais dû.
0: C'est ça. Ouais. En tout cas, enfin, vous avez raison, c'est ça. C'est un travail de 20 ans, peut-être même plus que ça, hein, ici, plusieurs générations. Enfin, en tout cas, ce qui me concerne, de plus de 20 ans, qui est balayé d'un revers de main, et ça n'a pas de valeur, et je parle pas de valeur vénale. Hein, hein. Et parce qu'effectivement, on n'a pas parlé de ce qu'on nous propose, hein, ce qu'on nous impose même d'ailleurs. C'est d'aller ailleurs, quoi, en fait. Depuis 20 ans, depuis que le projet est lancé, il y a ce qu'on appelle des réserves foncières qui ont été constituées. C'est-à-dire que les SAFER, au fil du temps, pu acheter des terres à des agriculteurs, souvent des agriculteurs qui partaient à la retraite. Hein. Et forcément, 20 ans, ça a donné beaucoup de temps pour faire ça. Donc ça permet d'acheter des surfaces qui sont à peu près équivalentes à ce que va prendre le canal, quoi. Et ces terres de SAFER vont être rétrocédées à la Société du Canal, et donc elle les apporte en échange des emprises qu'elle fait. Mais ça, pour nous, ça induit d'être déplacé, quoi, de gré ou de force, quoi. Et donc de retrouver des surfaces, je parle même de surfaces équivalentes ailleurs, en surface,
1: ouais.
0: En qualité. Alors je veux pas dire que mes terres sont meilleures que celles des voisins, c'est pas vrai, hein. Enfin, j'en sais rien, en tout cas. En tout cas, elles sont le fruit de ce que j'en ai fait, quoi. Voilà.
1: Oui, puis c'est la valeur du travail.
0: C'est ça. Et ça, c'est complètement nié, quoi. La capitalisation de 20 ans de travail. T'es là, tu vas ailleurs, c'est pareil, quoi. Je parle de... Oui, de déplacement ou déménagement, enfin, comme vous voulez. S'il faut parler aux gens, c'est comme dire... C'est comme dire aux gens, on va raser votre maison sous vos yeux et dire, c'est pas grave, vous irez habiter là-bas. Dans une maison qui fait la même surface. Mais c'est pas la vôtre. Alors, il se trouve, ça c'est un cas particulier, c'est vrai que c'est la parcelle les plus proches de la ferme. Bon, c'est clairement les meilleures parcelles, ça c'est comme ça. C'est aussi des très belles parcelles, elles font 600 mètres de long. Voilà. Personnellement, c'est le préjudice le plus important qu'on pouvait me faire. Bon, ça n'a pas d'importance pour les gens de la Société du Canal. Hein. Une grande, une petite, pour eux c'est pareil, ils ont besoin du terrain. Quand je dis que le premier tracé, j'étais impacté un peu moins, hein, peut-être à hauteur de 20% seulement, un petit 20%, 18%, là c'est plus de 25%, c'est 25% environ. Mais le fait qu'on était plus éloigné du village, c'était quand même beaucoup moins impactant, quoi. Là je vois, enfin, il n'y a pas beaucoup d'activités, hein, dans nos villages, alors dès qu'il y a un rayon de soleil, vous voyez les personnes du village qui vont faire un petit tour au cimetière, ben, souvent il y a toute leur famille au cimetière. Hein. Et ben, là c'est de tout ça dont on nous prive. Voilà. Et en plus, hein, avec tous ces boisements là où vraiment, enfin, du village, on verra plus le cimetière. Enfin, aujourd'hui, quand il y a un enterrement, bon, c'est pas la période les plus heureuses de la vie, hein, mais bah, le cortège se dirige à pied de l'église jusqu'au cimetière, parce qu'il y a quoi, il y a 600-700 mètres. Demain, je sais pas si ça sera encore le cas, quoi. Voilà, c'est ce lieu de vie qu'on nie en fait en venant s'insérer comme ça. Et le village, je le rappelle, hein, il s'est mobilisé. À l'unanimité, à l'époque, en 2015, je crois que c'est une pétition avec 280 ou 290 signatures, hein, c'est un village de 400 habitants, et il n'a pas dit non au canal, parce que, bah, de toute façon, les gens n'y connaissaient rien, il a dit non à ce tracé qui coupe le village en deux. C'est-à-dire qu'en gros, il a dit oui au tracé qui passait au-delà du hameau et du cimetière, quoi. Faisons confiance, d'ailleurs, c'était à l'époque de la mobilisation, faisons confiance peut-être au bon sens des gens qui nous dirigent, quoi. Et ça ne servait à rien, en fait. On était, comme on dit, trop bons, trop cons, quoi. C'est peut-être, d'ailleurs, est-ce qu'il faut en arriver là, à faire des ZAD, à faire des blocages pour être entendu? On se le demande, quoi. Nous, on est passé par la voie officielle, c'est-à-dire une pétition qui a été remise à la préfecture, quoi. Ça ne servait à rien du tout. On est venu nous amuser avec des promesses, on est venu nous dire que c'était pas possible de passer ailleurs, alors qu'il y avait bien deux tracés qui étaient proposés à l'époque par VNF. Hein. Pourquoi l'autre n'était pas possible?
1: Il y a toujours une mobilisation du,
0: alors
1: du
0: non,
1: village,
0: ça,
1: des habitants.
0: Ça, c'est vrai que ça a été très décevant. C'est-à-dire que, je reviens en 2015, hein, on découvre vraiment le projet en avril. La mobilisation, c'est en juin. Une forte mobilisation. Hein, et là, il y a une négociation fantoche qui a lieu tout l'été avec la Société du Canal pour envisager d'autres tracés. Je crois que c'est juillet-août, ça. Et au final, août, ben voilà, la sanction tombe, rien n'est changé, c'est le tracé qui coupe le village en deux qui est retenu. On n'a rien eu à dire. Et l'enquête publique, je crois qu'elle est en septembre. Et là, les gens, ils sont abasourdis, il n'y a personne qui va à l'enquête publique, quoi. Voilà. Et d'ailleurs, ce qui fait dire au commissaire enquêteur qu'il a entendu parler d'une pétition, mais qu'il est surpris, il y a très très peu de contributions. Et c'est vrai qu'il y a très peu de contributions à cette époque-là, mais les gens, comme me disent certains, on te l'avait dit, c'est le pot de terre contre le pot de fer. Quoi. Et donc, les gens, là, ils sont résignés, même le maire. Il y a un article à l'époque dans La Voix du Nord, le maire, il dit, on s'est battu, mais on ne peut rien faire de plus. Quoi. Donc, c'est la résignation qui gagne tout le monde à ce moment-là. Et depuis, c'est comme ça. Quoi. Alors moi, je continue, mais je suis un peu tout seul, quoi. Puis aujourd'hui, effectivement, et ça c'est la volonté du maître d'ouvrage, hein, y a des travaux qui démarrent un peu partout. Là, on voit devant nous les travaux de construction du viaduc sur l'autoroute A2. Donc pour les gens, c'est tout. Là, c'est en route, ça va aller au bout. Quoi. Et quand je dis que c'est une volonté du maître d'ouvrage, je vois qu'un peu partout, donc on abat les arbres, hein, surtout, un peu partout, pour montrer aux gens qu'on est en route. Et cette fameuse formule de Xavier Bertrand qui dit « c'est bon, on a cassé la marche arrière ». Donc on va montrer à tout le monde qu'on n'arrêtera pas. Je rappelle qu'il manque la moitié de l'argent quand même.
2: Dans une ancienne étable transformée en petite salle de réception, Yves Courtois me présente les pancartes qu'il a fabriquées pour tenir un stand d'information lors de la brocante du village sur l'aménagement du canal Seine-Nord-Europe. Il critique le processus de concertation qui n'a pas laissé suffisamment de place aux habitants. Pour lui, la faible opposition au projet provient du manque de connaissance de celui-ci et de la difficulté de se représenter la réalité d'un aménagement qui traîne depuis plusieurs décennies.
0: Je crois qu'il n'y a pas longtemps, au Conseil régional, Xavier Bertrand a parlé de déni démocratique. On est en plein dedans ici. Je l'invite à venir à Ytre et je lui expliquerai ce que c'est que la démocratie et comment on la renie.
1: Oui, c'était pas en parlant du canal qui parlait de déni de démocratie.
0: Si, c'était au dernier, la dernière séance plénière du Conseil régional, où il s'offusquait qu'il y a encore des hauts fonctionnaires à Bercy qui osent remettre en cause le projet. Et donc, il a parlé de déni démocratique en disant que ce projet, il avait été approuvé par toutes les instances politiques qui s'étaient succédées depuis 10 ans, depuis 20 ans. Ce qui est vrai. Mais est-ce que, parce qu'on est élu, on a le droit d'imposer les projets? Ça, c'est une autre question. Est-ce que les fonctionnaires sont obligés de se taire quand ils ont des choses à dire? Ça, c'est une vraie question. La réalité de ce projet, alors on change un peu de sujet, c'est que depuis 30 ans, maintenant, tous les hauts fonctionnaires qui se sont penchés sur le projet ont dit qu'il était inutile. Mais les politiques ont dit le contraire. Et c'est vrai que les politiques sont tous unis, quel que soit leur bord politique, quasiment, à part peut-être un peu les gens du côté de la France insoumise, mais sont tous, et des écologistes, sont tous unis derrière ce projet dans la région. C'est ce qui avait valu en 2017, je crois, ce qu'on appelait l'appel de Péronne, à l'époque où le président Macron a osé remettre en cause le projet après qu'il ait été élu pour des questions de financement. Il y a eu ce qu'on appelle l'appel de Péronne, c'est-à-dire la mobilisation de tous les élus, députés, maires, conseillers généraux, présidents d'Interco, qui se sont réunis à Péronne avec leur fameuse formule « oui au canal ». Notez la puissance de l'argument, quand même. Voilà. Et ce bras de fer qui a été entamé entre Xavier Bertrand et Emmanuel Macron, Xavier Bertrand l'a remporté, finalement. Effectivement, on a décidé de poursuivre ce canal.
1: Pourquoi une telle volonté? Qu'est-ce qui justifierait un tel aménagement?
0: Je pense que pour les élus, je crois que c'est un ancien Premier ministre qui avait écrit un livre qui s'appelait « Faire ». Je pense qu'ils sont dans le faire, en fait. Ils ont l'impression que s'ils font rien, ils n'existent pas, donc... Un jour c'est un TGV, un autre jour c'est une autoroute, là c'est un canal. Et ce projet, il est dans les cartons, je crois, pas sous sa forme actuelle, mais depuis 50 ans, depuis 1975. Donc on l'a sorti des cartons, puis on a décidé de le faire aboutir. Et il est porté par deux arguments hein, que savent très bien mettre en avant les promoteurs. Il y a l'idée de mettre les camions sur la voie d'eau. Alors ça plaît à tout le monde. Hein. Qu'il y ait moins de camions sur l'autoroute, ça plaît à tout le monde. C'est plus facile à dire qu'à faire. Parce que tout ce qui se transporte par camion ne peut pas forcément se transporter par bateau. Donc là, il y a un peu un mythe. Hein. Donc ça, il y a cet argument-là qui plaît bien aux gens, qu'il y ait moins de camions sur l'autoroute. Et puis il y a le deuxième argument, alors là, ce qui fait plaisir à tout le monde, c'est que ça va créer des emplois. Alors je ne parle pas des emplois liés au chantier, parce que ceux-là, forcément, ils ne sont pas très durables, ça va durer 5 ans après que feront ces gens-là, mais bien des emplois qui vont être créés autour du canal. Et là aussi, c'est la bouteille à l'encre. Quand on a lancé le projet, on nous a parlé de 45 000, 50 000 emplois. Dernièrement, le même Xavier Bertrand nous dit, on nous dit 30 000, moi je dis 15 000. Moi, je dis, si on ne sait pas, on ne dit pas, mais je pense qu'il n'y a pas grand monde qui sait.
2: En 2015, le député Rémi Pauvros fait accepter une reconfiguration du projet pour économiser environ 2,5 milliards d'euros. Cette nouvelle mouture propose de supprimer une écluse, ce qui implique, pour compenser le relief, de creuser la grande tranchée de Hitre.
0: En gros, on se demande pourquoi on coupe notre village en deux. C'était pour économiser 2 milliards, et au final, on n'économise rien du tout. Mais nous, je ne sais pas si la société du canal économise quelque chose, mais nous, on y perd beaucoup. Donc nous, effectivement, hein, quand on dit qu'il coupe le village en deux, il ne passe pas au milieu du village, hein, mais il passe donc entre le village et puis un petit hameau qui est autour du cimetière. Quoi. Et donc quand on dit qu'il le coupe, c'est-à-dire que je crois qu'il passe à une quinzaine de mètres du cimetière et à 25 mètres du village, quoi. Voilà. Et c'est pas une autoroute ou quelque chose qui a plein, hein, c'est à 50 mètres de profondeur.
1: Et c'est vraiment cette reconfiguration par le député Rémi Pauvros qui modifie le tracé, qui modifie tout d'un coup le destin de Hitre.
0: Alors Hitre a toujours été concerné par le projet de canal.
3: Pas de la même manière.
0: Donc en 2006, il y avait déjà eu un premier tracé. Il faut savoir qu'on est sur ce qu'on appelle la barre de relief, la ligne de partage des eaux, le point haut. Et alors forcément, quand vous avez un point haut, vous demandez si vous passez à droite, à gauche ou au milieu. Et donc on a vu un premier... Le tracé originel était à l'ouest. Je ne vais pas vous dire pourquoi, je ne sais pas. Il avait déjà été modifié, donc on a vu un passage à l'est. Mais un passage qui était proche du village, mais pas à proximité immédiate. Hein. Il était, je parle de ce hameau du cimetière, il devait être à 200-300 mètres de ce hameau-là, quoi. Et donc à 600-700 mètres du village. Donc il était proche, il était déjà profond, on parlait d'une profondeur de 30 mètres, mais la suppression de l'écluse non seulement augmentait la profondeur, on passe de 30 à 47 mètres ici auprès du village, et en plus, alors pour des raisons techniques, hein, j'imagine, ils ont choisi de passer vraiment à proximité immédiate du village. Je parlais un jour d'un canal à tout prix. Je pense que c'est un peu ça. J'avais intitulé ma contribution à l'enquête publique de 2015 comme ça, un canal à tout prix. Aujourd'hui, on dirait un canal quoi qu'il en coûte. Mais c'était avant 2017. Voilà. Et quoi qu'il en coûte, et je ne parle pas d'argent.
3: Oui, bien sûr.
0: Voilà. Quelles que soient les conséquences. Avec, comme je disais tout à l'heure, pour quel usage ? Ça reste une grande question. La société du canal se refuse à toute contre-expertise. Depuis ses premières études, c'est-à-dire de 2006. Quoi. C'est des choses qui ont été demandées par la Cour des comptes, qui ont été demandées par l'autorité environnementale, qui ont été demandées par le Sénat. Ils éludent. Ils disent être sûrs de leurs prévisions. C'est une procédure qui est normalement obligatoire pour les projets depuis tous les grands projets comme ça d'infrastructure depuis 2013. Alors, eux mettent en avant l'antériorité de leur projet, puisqu'il a été déclaré public en 2008, pour ne pas se soumettre à cette contre-expertise indépendante. Pour un projet qui a une première version 20 ans, remettre à jour les données ne serait pas inutile quand même, mais... Bon, je pense qu'ils ont peur des conclusions de contre-expertise. Hein.
1: Oui, d'autant qu'il y a quand même eu cette fameuse reconfiguration en 2015. Ouais. Donc c'est plus le même projet, ça mériterait effectivement d'être réétudié de manière indépendante.
0: Alors cette contre-expertise, elle ne peut être demandée que par le Premier ministre.
4: Enfin, du moins, elle est effectuée par des services qui dépendent du Premier ministre. Et je crois que depuis 2015, je vais compter, il y a eu 7 ou 8 premiers ministres. Donc, je ne sais pas. Les premiers ministres en question, je ne sais pas, pas nécessaire de le faire. Enfin, c'est vraiment la première des choses qu'il faudrait faire, ne serait-ce que pour ne pas dépenser 8 milliards inutilement. Quoi. Ça serait de l'intérêt de tout le monde.
2: Yves Courtaud, agriculteur à Ittre, à propos de la construction du canal Seine-Nord-Europe.
5: Merci à Luc pour ce sujet réalisé en mars dernier. On vous rediffusait cette interview parce que cette semaine a lieu donc une grande mobilisation nationale contre le méga canal Seine-Nord-Europe. Les opposants au projet vous invitent à cet événement pour se former, mais aussi faire la fête et soutenir la lutte. Ça se passe du jeudi 9 au dimanche 12 juillet vers Cambrai, au nord du tracé. Info et lieu à venir. Vous pouvez vous tenir au courant, notamment sur le site internet Les soulèvementdelaterre.org, et puis on essaiera aussi à cette antenne de vous tenir au courant. Alors c'est la fin de ce magazine Info 30 aujourd'hui, pas de partie agenda exceptionnellement, on s'en excuse. On se retrouve demain pour de nouvelles aventures radiophoniques à 7h30, 12h30 et 18h. A plus.

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1: D'ici et d'ailleurs, par la compagnie Les Singuliers. C'est à voir à la médiathèque Saint-Va à Arras, samedi 11 juillet à 16h. D'ici ou d'ailleurs, laissez-vous transporter par la magie des histoires. Entre un brin de folie et un grain de sagesse, les personnages prennent vie sous les yeux des enfants sur la toile d'un souvenir imaginaire. Le rêve et l'émotion s'y invitent comme par magie. C'est de 3 à 6 ans, durée 30 minutes, l'entrée est libre et c'est suivi d'un goûter. L'Arsène Festival est de retour à Arras pour une deuxième édition. C'est du 8 au 11 juillet. 4 jours de culture de proximité 100% gratuit, porté par le Centre Social Arras Ouest, le CSAO, l'association Compagnie Bruit de Couloir, Hop Hop Hop Circus et Écho d'en Bas. Au programme, un spectacle de cirque, mercredi 8 juillet à 17h. J'attends un belvédère au quotidien avec la compagnie Nuvolée. Jeudi 9 juillet à 19h30, soirée scène ouverte. Découvrez le spectacle Escales en scène, vibrante restitution des ateliers culturels des 3 centres sociaux et de l'espace de vie sociale Joséphine Baker. Et enfin samedi 11 juillet, une soirée cabaret à 19h30, humour, danse, cirque, magie, foot, freestyle. Venez assister au cabaret de l'Arsen Festival et découvrir des numéros plus incroyables les uns que les autres. C'est sous le chapiteau de la compagnie Bruit de Couloir, rue de la Briqueterie. Réservez vos places sur Hello Asso, le lien est à retrouver sur les réseaux sociaux de l'association Écho d'en Bas.

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0: Avec l'arrivée des beaux jours, les sorties, les vacances et les moments en extérieur se multiplient. Mais l'été peut aussi comporter certains risques pour les tout-petits. Pour en parler, nous recevons Perrine Bazin, infirmière puéricultrice et RSAI, donc référente santé et accueil inclusif des crèches d'Arras. Bonjour Perrine.
2: Bonjour Boris.
0: Alors pour commencer, quels sont selon vous les principaux risques de l'été chez les jeunes enfants ?
2: L'été est une période très agréable pour les familles, mais les jeunes enfants sont particulièrement vulnérables à certains risques. Les principaux sont la déshydratation, les coups de chaleur, les coups de soleil, la noyade et aussi les piqûres d'insectes. Les enfants de moins de 3 ans sont particulièrement fragiles car ils régulent moins bien leur température corporelle et dépendent entièrement de l'adulte pour s'hydrater et se protéger.
0: Et avec la chaleur, l'hydratation est essentielle, donc comment savoir si un bébé ou un jeune enfant boit suffisamment ?
2: Alors, il peut avoir plusieurs signes qui peuvent nous alerter. Un enfant déshydraté peut avoir une bouche sèche, les lèvres asséchées, pleurer sans larmes, avoir un teint pâle, des yeux cernés, même être somnolent. Chez le nourrisson, on peut également observer un enfoncement de la frontanelle, une couche qui reste sèche pendant plusieurs heures ou même une paire de poings. Ces signes doivent conduire à réagir rapidement.
0: Et à quelle fréquence faut-il proposer à boire ? Même s'ils ne réclament pas.
2: Il faut proposer à boire très très régulièrement tout au long de la journée, sans attendre que l'enfant réclame. Pour les bébés allaités, il est recommandé de proposer le sein bien plus souvent. Pour les enfants non allaités, l'eau doit être proposée fréquemment, surtout lors des fortes chaleurs ou après une activité physique.
0: Et quels sont les bons réflexes pour protéger un tout petit du soleil ?
2: Alors, il est important d'éviter toute exposition entre midi et 16 heures, lorsque les rayons UV sont les plus intenses. On privilégie toujours l'ombre, un chapeau à large bord avec des protections de la nuque, des lunettes de soleil adaptées à l'âge de l'enfant et des vêtements légers mais couvrants. Une crème solaire indice 50 spéciale enfant doit être appliquée sur toutes les zones découvertes environ 20 à 30 minutes avant l'exposition et surtout elle doit être renouvelée toutes les 2 heures ainsi qu'après chaque baignade. Chez les nourrissons de moins d'un an, l'exposition directe au soleil doit être vraiment évitée autant que possible.
0: Et comment reconnaître un coup de chaleur ou un coup de soleil chez un jeune enfant ?
2: Le coup de soleil se manifeste par une peau rouge, chaude, parfois douloureuse. L'insolation ou le coup de chaleur peut provoquer, lui, une température élevée, des maux de tête, des nausées, des vomissements, des diarrhées également. Une peau chaude, sèche, ainsi qu'une somnolence inhabituelle. Là, par contre, ces signes nécessitent une prise en charge médicale rapide.
0: Et que faire en cas de coup de soleil ? À quel moment faut-il s'inquiéter ?
2: Il faut immédiatement rafraîchir la zone avec de l'eau fraîche. Veillez à bien hydrater votre enfant. Appliquez de la crème, recommandée par le médecin. Et surtout, ne pas percer les éventuelles cloques. Il faut éviter toute nouvelle exposition également jusqu'à guérison complète. Par contre, si le coup de soleil est étendu, s'il y a des cloques, de la fièvre, une douleur importante, ou même si l'enfant est un nourrisson, il est préférable de consulter un professionnel de santé rapidement.
0: Les piqûres sont fréquentes en été. Comment les prévenir efficacement chez les tout-petits ?
2: La prévention repose principalement sur des vêtements couvrants, l'utilisation de moustiquaires sur les poussettes, sur les lits, et éviter les eaux qui stagnent à proximité du domicile. Il existe aussi des répulsifs qui peuvent être utilisés avec prudence et uniquement selon les recommandations adaptées à l'âge de l'enfant.
0: Que faire en cas de réaction à une piqûre ? À quel moment faut-il s'inquiéter ?
2: Il faut d'abord identifier l'insecte si possible, retirer le dard lorsqu'il est visible, puis désinfecter la zone et surveiller. En revanche, il faut consulter rapidement ou appeler les secours si le gonflement est important, s'il s'étend rapidement ou si l'enfant présente une gêne respiratoire, un gonflement du visage, des vomissements, un malaise. Ces signes peuvent évoquer une réaction allergique sévère. Et également pour les tiques, il est recommandé d'utiliser un tire-tique adapté et de demander conseil à un professionnel de santé.
0: On entend souvent parler des risques de noyade, même dans très peu d'eau. Quels sont les points de vigilance essentiels ?
2: Eh oui, souvent on oublie qu'un jeune enfant peut se noyer dans seulement 30 cm d'eau. La noyade est souvent silencieuse et extrêmement rapide. Aucun enfant ne doit être laissé seul près d'un point d'eau, même quelques secondes.
0: Et quels conseils donneriez-vous aux parents pour sécuriser les moments de baignade ?
2: La surveillance doit être constante et rapprochée. Un adulte doit rester entièrement disponible et à portée de bras de l'enfant. Les équipements de sécurité comme les brassards ou les bouées peuvent apporter une aide à la flottaison, mais ils ne remplaceront jamais la surveillance d'un adulte. Pour les piscines privées, il est également indispensable d'avoir un dispositif de sécurité conforme, notamment une barrière de protection, un portillon sécurisé. Et enfin, il est préférable de désigner clairement un adulte chargé de la surveillance afin d'éviter tout moment d'inattention.
0: Avec la chaleur, y a-t-il des précautions particulières à prendre concernant l'alimentation des jeunes enfants ?
2: Oui, tout à fait, Boris. Il faut veiller à bien conserver les aliments au frais et respecter la chaîne du froid. L'hydratation reste également une priorité. En cas de diarrhée ou de signe de déshydratation, des solutions de réhydratation orale peuvent être proposées selon les recommandations des professionnels de santé.
0: Alors, Perrine, on parle parfois des voitures en été. Pouvez-vous rappeler les risques liés à la chaleur dans un véhicule ?
2: Même stationnée à l'ombre, une voiture peut devenir extrêmement chaude en quelques minutes. Un enfant ne doit jamais être laissé seul dans un véhicule, même une très courte durée. Le risque de coup de chaleur est majeur et peut avoir des conséquences dramatiques.
0: Y a-t-il d'autres dangers auxquels les parents ne pensent pas forcément en été ? Comme par exemple l'aménagement des poussettes.
2: Notamment le fait de couvrir la poussette avec un linge ou une couverture pour protéger bébé du soleil. Le problème, en fait, c'est que ça empêche la circulation de l'air et peut faire augmenter très rapidement la température à l'intérieur de la poussette. C'est pour ça qu'il est préférable de chercher des zones ombragées, d'utiliser une ombrelle adaptée à votre poussette et de vérifier régulièrement que votre enfant n'a pas trop chaud. Il faut également faire attention aux brûlures dues aux surfaces chauffées par le soleil, comme par exemple les toboggans, les jeux extérieurs, même le sable.
0: Alors, s'il fallait retenir trois réflexes essentiels pour passer un été en sécurité avec son enfant, lesquels seraient-ils ?
2: Pour moi, les trois réflexes essentiels, je dirais tout d'abord de proposer régulièrement à boire, sans attendre que l'enfant réclame. Ensuite, le protéger du soleil, en privilégiant l'ombre, les vêtements couvrants, la crème solaire adaptée. Et en dernier, assurer une surveillance constante à proximité de l'eau, car un jeune enfant peut se noyer en quelques minutes seulement et dans très peu d'eau. Ces gestes simples permettent de prévenir la majorité des accidents estivaux chez les tout-petits.
0: Eh bien, merci beaucoup Perrine Bazin pour tous ces conseils précieux. L'été est une période propice aux moments en famille, aux découvertes et aux jeux. Et avec quelques gestes simples, il est tout à fait possible d'en profiter en toute sécurité avec son enfant. Et pour en savoir plus, rendez-vous sur le site les1000jours.fr, rubrique devenir parent, ou à l'espace des 1000 jours de la ville d'Arras. À bientôt donc dans Parlons 1000 jours.

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2: 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Votre journal, Édouard Dupénoit, et la situation d'abord dans le nord du Mali.
3: Oui, dans la localité d'Anéfis particulièrement, objet de violents combats. Hier encore, notre correspondant régional nous attend en direct de Dakar dès le début de cette édition. Le Niger veut que ses représentations diplomatiques soient plus vigilantes sur les réseaux sociaux, vigilantes quant au contenu négatif ou trop critique qui pourrait être publié contre les autorités de la transition de Niamey. Abidjan, vulnérable. Vulnérable toujours aux inondations de la saison des pluies, la capitale économique ivoirienne continue de panser ses plaies, 59 personnes mortes au moins ces dernières semaines, et la question lancinante du pourquoi, comment est-ce possible, qui revient année après année. En Tunisie, les jeunes médecins excédés par la violence à leur encontre, ils prévoient de manifester aujourd'hui après encore des agressions physiques la semaine dernière. Et puis les crocodiles sur les bords du Nil, ils sont de retour. Ce sont des vidéos qui effraie les réseaux sociaux en Égypte. Notre correspondant fait dégonfler une vraie info, mais montée en épingle.
2: Une nuit relativement calme dans la localité d'Anéfis.
3: Dans le nord du Mali donc, cette ville où de violents affrontements opposaient hier encore la coalition de rebelles indépendantistes du FLA avec les djihadistes du JNIM face à l'armée malienne soutenue par des paramilitaires russes. Serge Daniel, vous êtes notre correspondant régional en direct avec nous. Dernières heures relativement calmes donc, mais sur le terrain on observe beaucoup de mouvements de troupes.
4: Oui, et Edouard sur le terrain, deux photos ce lundi matin dans le grand nord du Mali. D'abord, vous avez les combattants indépendantistes du Front de Libération de l'Azawad et les forces djihadistes qui descendent vers la localité de Anéfis pour renforcer leur position dans cette ville stratégique avec pour objectif déloger les militaires maliens et russes retranchés dans un camp de la localité. L'autre photo, ce sont les troupes régulières et les mercenaires russes dans un imposant convoi terrestre qui rebrousse ce chemin vers Gao, la principale ville du nord du Mali. Il faut savoir que ce convoi avait dimanche pris la direction du Grand Nord pour porter secours aux forces loyalistes à Anéfis. Mais il est tombé dans une embuscade tendue par les rebelles indépendantistes et les forces djihadistes. Il y a eu des véhicules de l'armée brûlés, abandonnés, au moins un hélicoptère détruit. On compte également des blessés dans les rangs de l'armée, d'après nos informations. L'armée n'a pas encore communiquer officiellement sur ces affrontements. Il faut savoir, Benoît, que la bataille pour le contrôle de la localité stratégique de Anéfis pourrait se poursuivre ce lundi. Anéfis est situé à une centaine de kilomètres de la ville de Kidal, fief des rebelles. Prendre Anéfis pour eux, c'est renforcer leur position dans le nord, alors que l'armée malienne garder et le contrôle de cette localité, c'est affaiblir les rebelles.
3: Serge Daniel, correspondant régional de la Radio du Monde, en direct avec nous. Merci beaucoup. J'ajoute que l'on lit toutes vos informations, tous les détails sur les violences de ces derniers jours dans un article complet sur notre site internet rfi.fr.
2: Et on revient sur la situation au Mali dans notre revue de presse africaine, juste après ce journal.
3: L'actualité dans les pays du Sahel, encore, et cet appel à la vigilance lancé par la junte nigérienne. En l'occurrence, le ministère des Affaires étrangères, qui a publié une circulaire destinée aux missions diplomatiques nigériennes établies à l'étranger, charge à elles de surveiller ce qui se dit sur les réseaux sociaux et sur le net dans leurs pays respectifs, en particulier ce qui se dit contre les autorités de transition. Les chefs de missions diplomatiques sont invités à prendre des dispositions de veille en sollicitant, si besoin, le Haut Conseil des Nigériens de l'extérieur. La représentation officielle de la diaspora nigérienne, Magali Lagrange.
5: La circulaire évoque une recrudescence sur les réseaux sociaux et plateformes numériques de la diffusion de contenus jugés diffamatoires, injurieux ou de nature à porter atteinte à la réputation des autorités du Niger ou à ses institutions. Le ministère nigérien des Affaires étrangères demande donc aux chefs de mission diplomatique d'y porter une attention particulière et de prendre des dispositions. Un travail de veille et de compilation, éléments de preuve à l'appui, capture d'écran, liens identifiant des auteurs. Il doivent aussi rappeler aux ressortissants nigériens ce qu'ils encourent et solliciter, le cas échéant, le concours des autorités compétentes de leur pays d'accueil, ainsi que celui du Haut Conseil des Nigériens de l'extérieur, des associations de la diaspora nigérienne. Au Canada, le HCNE répond dans un courrier. L'association affirme avoir été sollicitée, mais elle rappelle son caractère apolitique et laïque. Elle estime que l'évaluation et le contrôle des opinions émises par les membres de la diaspora est en contradiction avec ses objectifs. Le HCNE du Canada propose plutôt des échanges réguliers sur la vie sociale, économique et politique du Niger.
3: Magali Lagrange, le Niger, le Mali, le Burkina Faso. Ces trois pays qui ont annoncé coup sur coup la semaine dernière leur retrait de la CPI, Cour pénale internationale. Vous débattez de cette décision ce matin avec Namouri Dosso et avec les équipes d'appel sur l'actualité. Vos appels, vos sentiments au standard 33 9 693 693 70. Dans un peu plus d'une heure et demie, 8h10 en temps universel.
2: Des dizaines de morts en 6 semaines. La suite de ce journal interroge les vulnérabilités d'Abidjan.
3: 9 personnes, en effet, qui périssent alors que la saison des pluies commence à balayer les pays du Golfe de Guinée. Et cette question lancinante, comment expliquer que l'une des mégalopoles les plus importantes d'Afrique de l'Ouest soit à ce point vulnérable à ces phénomènes météo bien connus et prévisibles ? Abdoulaziz Diallo, au moins 2 facteurs à prendre en compte pour comprendre le problème.
6: Selon la Sodexam, l'organisme ivoirien chargé de la météorologie, le mois de juin a enregistré des précipitations supérieures à la normale avec des épisodes de pluie intenses.

0: Quartiers précaires se sont développés dans des bas-fonds ou dans des couloirs naturels d'évacuation des eaux, tandis que les infrastructures de drainage n'ont pas suivi cette croissance, selon cet expert.
1: Les infrastructures de drainage qui existent ne sont pas adaptées à la croissance de la ville, ni en nombre, ni en emplacement, ni en taille. Elles ne sont donc pas adaptées pour absorber le flot des eaux pluviales ou les diriger aux endroits prévus.
0: Pour reloger les sinistrés, les autorités ivoiriennes annoncent la construction de 12 000 logements à loyer modéré. Ces logements devront pouvoir accueillir près de 60 000 personnes. Abdelaziz Diallo, Abidjan. RFI.
2: Un mot de l'épidémie d'Ebola en RDC. Les autorités de santé annonçaient ces dernières heures un dernier bilan actualisé. 1561 cas déclarés de la maladie. 506 décès de cette fièvre hémorragique.
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2: Des leaders de l'opposition politique, on parle de la RDC toujours. Des membres de la société civile également, réunis aujourd'hui à Gitega, capitale du Burundi, invité par le président Evariste Ndayishimiye, a évoqué les principaux points de crispation de l'actualité congolaise, crise sécuritaire dans l'Est, mais aussi tout particulièrement la crise politique qui couve autour du projet de réforme de la Constitution. Cette modification pour laquelle pousse la majorité présidentielle et qui permettrait à Félix Tshisekedi de briguer un troisième mandat, projet auquel est farouchement opposée la C64, coalition de nombreux partis d'opposition. Un mot de la Guinée avec le mouvement Tournons la page, qui essaye d'attirer l'attention sur les disparitions forcées. Elles sont devenues une épidémie, dit l'organisation au terme de plusieurs mois d'enquête. Tournons la page dit avoir documenté 35 cas d'enlèvement depuis l'accession au pouvoir de Mamadi Doumbouya il y a 5 ans. TLP espère réunir désormais d'autres ONG ouest-africaines pour interpeller d'une seule et même voix les différentes chancelleries internationales. Les médecins tunisiens au bord d'une nouvelle flambée de colère. L'Ordre des jeunes médecins publie un communiqué outré et appelle à manifester aujourd'hui à Monastir, dans le centre-est du pays. Ils se disent révoltés par deux nouvelles agressions subies par des confrères la semaine dernière, à Monastir donc, mais aussi à Kairouan. Des agressions physiques que les blouses blanches disent subir de plus en plus et qui viennent s'ajouter désormais aux violences verbales que subissent la quasi-totalité d'entre eux. Lilia Blaise est notre correspondante.
4: Deux agressions en une semaine dans deux hôpitaux différents contre des professionnels de santé. Le premier a été agressé sur son lieu de travail à Monastir et a subi une fracture du nez, nécessitant une intervention chirurgicale en urgence et un arrêt de travail d'un mois. L'autre a été agressé dans un hôpital universitaire à Kairouan, au centre du pays. Pour l'Ordre des jeunes médecins, ces agressions sont de trop mais ne sont pas surprenantes. Dans un communiqué publié vendredi, l'organisation parle d'incidents qui ne sont pas isolés et qui illustrent clairement l'impunité croissante et la protection dont bénéficient les agresseurs au détriment des victimes, ainsi que des années de négligence et la dégradation des conditions de travail des professionnels de santé, selon les mots du communiqué. En mai dernier, une étude de l'organisation réalisée avec plus de 700 médecins avait révélé que 96,8% des interviewés avaient déjà été victimes de violences verbales et au moins 20% d'agressions physiques. Un constat particulièrement préoccupant dont les conclusions avaient été envoyées aux autorités de tutelle selon l'organisation des jeunes médecins, sans réponse. Lilia Blaise, Tunis, RFI.
2: Quelques lignes de la Coupe du Monde avant les échos du Mondial avec Esteban Mirales. Portugal, Espagne et États-Unis, Belgique, la suite des huitièmes de finale des affiches à vivre ce soir. Tandis qu'hier, l'Angleterre a éliminé le Mexique, le Brésil a été sorti par la Norvège.
3: Une histoire vraie mais qui prend des proportions sans doute exagérées. On parle maintenant, Edouard, de reptiles monstrueux.
2: Ces crocodiles terrifiants qui ont semé des débuts de mouvements de terreur ces dernières semaines en Égypte, dans des villages au bord du Nil. À en croire les réseaux sociaux, il s'agirait de reptiles atroces et sanguinaires, ce n'est évidemment pas le cas. On parle bien de crocodiles, récupérés de fait par des agents du ministère de l'Environnement, mais des bêtes de taille encore bien raisonnable, Alexandre Bouchanti.
5: C'est dans un canal de drainage d'un village au nord du Caire qu'est apparu le premier crocodile. Une bête d'une soixantaine de centimètres, mais qui, grâce à la caisse de résonance des réseaux sociaux, est devenue un monstre terrifiant. Le dernier crocodile en date est apparu il y a quelques jours dans un canal d'un village au sud-est du Caire. Comme ses autres frères, le crocodile de moins d'un mètre de long a été attrapé par les experts du ministère de l'Environnement. Selon eux, il s'agit de bestioles achetées illégalement au souk des animaux du Caire. En 6 mois à peine, le croco passe de la dimension lézard à plus d'1 demi-mètre. Les propriétaires s'en débarrassent alors en les jetant dans un canal.

0: Les crocodiles égyptiens vivent à la frontière égypto-soudanaise et ne peuvent pas remonter le Nil à cause du haut barrage d'Assouan. Ils seraient hachés par les turbines hydroélectriques. Alexandre Bouchanti, Le Caire, RFI.
1: Il est 9h42 au Caire.
2: Merci Edouard. 8h. Les échos de la coupe. Et oui, à 8h42, c'est notre rendez-vous, les échos de la Coupe du Monde. Notre moment dédié aux à côté du Mondial de foot qui se poursuit. C'est avec vous ce matin, Esteban Mirales, bonjour.
3: Bonjour Andréane, bonjour à tous.
2: Vous revenez avec nous sur l'élimination du Brésil hier soir face à la Norvège. C'est un peu une surprise, on peut le dire. Une défaite lourde de conséquences dans la foulée. Neymar, le meilleur buteur de l'histoire de la sélection brésilienne, a annoncé sa retraite internationale.
3: Oui, Neymar en larmes, seul assis au milieu de la pelouse du MetLife Stadium de New York avant d'être réconforté par ses coéquipiers. Mais le numéro 10 est inconsolable, un nouveau rêve brisé. Et puis cette phrase au micro de la télévision brésilienne, j'ai essayé, mais c'est maintenant terminé. Les yeux encore humides, la voix tremblotante, Neymar a annoncé la fin de son aventure avec la sélection brésilienne.
2: Et comme un symbole, tout se termine au MetLife Stadium de New York.
3: Au MetLife Stadium où tout avait commencé pour lui en 2010 avec les Oriverde. À cette époque, il avait 18 ans, il était annoncé comme la nouvelle gloire du Brésil, au même titre que Pelé, Romario ou encore Ronaldo Nazario. 5 étoiles sur le maillot, sélection la plus titrée de l'histoire de la Coupe du Monde. Son histoire à lui devait être d'en rajouter une 6e sur ce maillot jaune mythique. 16 ans plus tard, l'espoir d'une victoire finale en Coupe du Monde s'éteint définitivement. 4e mondial pour le Ney qui, qu'on le veuille ou non, aura marqué toute une génération au Brésil évidemment, et partout dans le monde. Pas de trophée majeur certes, pas de Copa América ni de Coupe du Monde avec la Seleção, mais une trace indélébile, 130 sélections, 80 buts et 58 passes décisives, et puis une médaille d'or lors des Jeux Olympiques. C'était en 2016 à Rio.
2: Et dans cette Coupe du Monde, Esteban, il n'aura finalement été que très peu utilisé par son sélectionneur Carlo Ancelotti.
3: C'était le débat au Brésil depuis janvier. Neymar jouera-t-il la Coupe du Monde? Et puis au final, tout cet engouement populaire au Brésil, partout dans le monde également, pour seulement 37 minutes de jeu. C'est famélique, on sait, il est arrivé blessé au mollet, indisponible pour les 2 premiers matchs de poule. Puis quelques minutes contre l'Écosse, 0 minutes de nouveau face au Japon en 16e de finale. Et donc 25 minutes contre la Norvège, ces dernières sous le maillot brésilien qui résume bien...

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1: Cette semaine, au Mégarama d'Arras, du côté des sorties, retrouvez Supergirl, un film d'action de Craig Gillespie. Toujours à l'affiche, Backrooms, un film d'horreur de Kane Parsons, interdit aux moins de 12 ans. Disclosure Day, un film de science-fiction de Steven Spielberg. La bataille de Gaulle, partie 1 et 2, des films historiques d'Antonin Baudry. Les Caprices de l'Enfant Roi, un drame de Michel Leclerc. Pour les jeunes cinéphiles et toute la famille, Toy Story 5, un film d'animation d'Andrew Stanton avec Tom Hanks. Des Mignons et des Monstres, un film d'animation de Pierre Coffin. Un peu plus loin, Popcorn Reborn fête ses 10 ans avec une programmation estivale exceptionnelle. C'est au Mégarama d'Arras du 26 juin au 23 juillet. Dans ce cadre, retrouvez jeudi 9 juillet à partir de 20h30, American Graffiti de George Lucas, tarif 6 euros. Et enfin, mon cinéma d'été avec Plan Séquence, projection de Les Grandes Vacances de Cowboy et Indien, un film réalisé par Vincent Patard et Stéphane Aubier. C'est jeudi 9 juillet à 10h au Mégarama d'Arras. C'est dès 5 ans, tarif cinéphilou 4,70 €. Bonne séance.

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2: Il est où mon David ?
3: Il est où David ?
2: Allez, on appelle David. David.
4: Fin juin, le festival de musique électro plein air s'est déroulé au bord du lac du parc Jacques Vernier de Douai dans un cadre verdoyant. Nous étions présents sur place avec la Fédération des radios associatives du Nord de la France via la radio lilloise RCV qui avait installé un plateau radio pour l'occasion. Retour sur la journée de samedi sous une chaleur écrasante où je suis allé à la rencontre de festivaliers, organisateurs et bénévoles.
5: Patrick, salut.
6: Charlie, enchanté.
7: Noé.
8: Et moi c'est Félix.
9: Et moi Raphaël.
10: Élodie, enchanté.
11: Alors vous êtes bénévole au festival plein air. Déjà, c'est quoi votre rôle durant le festival, pour faire un petit tour?
10: Contrôle d'accès VIP.
11: Ça consiste en quoi?
10: Contrôler les billets des gens qui arrivent et scanner et leur souhaiter un bon festival.
11: Et ça va avec la chaleur là?
10: Bon, on va voir, après on est sous tente, donc ça va, on risque de pas être trop pris par le soleil, mais c'est vrai qu'il fait pas mal chaud.
5: Pareil mais pas VIP.
11: D'accord, pour les autres.
5: Voilà, pour tout le monde.
6: Pareil, je suis contrôle d'accès billet classique.
11: Ah ouais, vous êtes nombreux.
5: On est tous au contrôle d'accès.
6: Ouais, contrôle d'accès aussi, ouais.
11: Il y a des choses auxquelles vous devez faire attention, qu'on vous a dit
5: Ouais, bien sûr, s'ils viennent avec leur tente, ils peuvent pas rentrer ici.
11: Ah, on se passe où alors, quand on a une tente?
7: C'est de l'autre côté, ici c'est l'entrée pour les visiteurs classiques, et donc pour ceux qui sont en camping et qui ont leur matériel, on leur invite à rentrer de l'autre côté du festival.
11: Donc là, les gens arrivent tout doucement, vous avez déjà eu des questions, choses, non? Ça
5: non,
11: commence
5: non, du tout, là, on ouvre dans 10 minutes, donc on a hâte.
11: Les gens sont déjà là, prêts à l'ombre en tout cas, hein, pour rentrer ici. Et c'est la première fois que vous faites le festival, en tant que bénévole déjà?
5: Celui-là, oui, en tant que bénévole.
11: En tant que festivalier, peut-être?
7: Non, en tant que festivalier, j'ai jamais fait. Du coup, c'est une première en tant que bénévole ici.
6: Pareil, première fois en tant que bénévole ici.
11: Vous venez d'où d'ailleurs? Du coin là, du Douaisy, plus loin?
5: De Lille.
7: Ouais, de Lille également.
11: Et là, pareil, j'ai la même question. C'est la première fois en tant que bénévole ou même festivalier ici?
10: Moi, festivalier, je viens chaque année et c'est la première fois en tant que bénévole.
11: Et pourquoi faire le choix d'être bénévole cette année?
10: Après, je travaille dans l'événementiel depuis toujours et je sais que trouver des bénévoles pour des événements, c'est très compliqué. Donc si on peut les aider, c'est toujours bienvenu. C'est une superbe ambiance, on revoit tout le monde, enfin, c'est que du bénéf.
11: Est-ce qu'il y a beaucoup de bénévoles, hein? Vous savez combien vous êtes en tout bénévoles sur le festival?
5: Je crois qu'on est plus de 300.
11: Ah oui, plus de 300 quand même.
5: J'ai des amis qui m'ont ramené, ils ont dit on a besoin de bénévoles, vas-y viens. Et du coup, je suis venu aussi pour aider.
11: C'est le bouche à oreille, c'est ça pour vous aussi? Comment vous êtes arrivé ici finalement? Vous avez connu comment qu'il y ait des recherches de bénévoles?
6: C'est par des amis, des contacts, des connaissances, ou ouais, le bouche à oreille.
11: Et c'est cool d'être ensemble aussi entre bénévoles.
5: C'est ça, on a pu s'inscrire ensemble, on a pu s'inscrire entre potes. Donc on a les mêmes horaires, on a les pauses en même temps. Donc c'est cool, on peut les profiter ensemble.
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0: Satisfaction. Toujours au festival plein air de Douai, j'ai pu aussi rencontrer quelques festivaliers qui nous livrent leurs impressions.
1: Sofiane.
2: Susan.
3: Alors, c'est la première fois que vous venez ici au plein air ou non?
1: Oui, c'est la première fois.
2: Non, ça fait la quatrième année.
3: Ah ouais, la quatrième année. Pourquoi vous venez ici?
2: Pour l'ambiance, la musique et passer un moment avec les amis.
1: Pareil, passer un moment avec mes amis.
3: Et qu'est-ce que vous aimez ici alors au festival?
2: L'ambiance, la convivialité de tout le monde est gentil, c'est cool quoi.
3: Il y a une scène qui vous plaît le plus là, dans les scènes, les trois qu'il y a ce soir, aujourd'hui?
2: La centrale quoi, celle la plus grande. Après il y a celle-là, derrière, elle est bien, mais ouais non, elles sont toutes bien en fait.
1: Ouais, c'est la centrale la meilleure. Hein. Mais bon, sinon elles sont toutes bien, mais... Il y en a qui sont plus à l'ombre, d'autres qui sont plus au soleil, etc.
3: Et vous êtes de où? Du Douaisy ou autre, ou plus loin?
2: Non, moi je suis de Vérénin, Hénin-Beaumont.
1: Je suis d'Oisy, dans Douaisy.
3: Et pour fêter les vacances peut-être? C'est peut-être les vacances pour vous là?
1: La fin du bac aussi.
3: Ah oui, le bac?
1: Ouais, c'est ça.
3: Ça s'est bien passé?
1: Ça va.
3: Et aussi, pareil?
2: Ah oui, j'ai passé le bac, oui.
3: Ah ouais, ça a été?
2: Oui.
4: David, mon petit lapin!
5: Attends, comment ça, David, il est servi avant moi?
4: Parce que je préfère toi. Ah. Chacha, c'est la meilleure, donc je la prendrai en dernier. On la commande, hein. Ouais. En plus, je passe à la radio.
3: Voilà.
4: Attends, il y a l'acquisition qui est là. David, viens ici! Il est où, mon David?
5: Il est où, David?
4: Bonjour, mon. Allez, on l'appelle David. David, David, David, David.
5: Dites-moi tout, qu'est-ce que mange de vous?
6: Moi je m'appelle Iwan, originaire d'ici, du Nord, habitué au milieu festival et à faire la fête.
7: Moi c'est Anneline, je suis d'ici aussi, on est frangin-frangine. On est venu la première fois ici au festival à la deuxième édition et on revient chaque année à deux ici.
3: Vous êtes du Douaisy d'ici?
6: Plutôt Amandinois, Saint-Amand-les-Eaux, ouais. Ouais, plutôt par là.
3: Ouais, donc vous venez déjà depuis pas mal d'années ici?
6: Je crois qu'on avait commencé la deuxième édition. On avait commencé à la deuxième édition. Ouais. Et on a tout de suite accroché l'ambiance, les artistes qui viennent, l'organisation, elle est toujours au top.
3: Et là, vous voulez voir certains artistes en particulier dans la programmation ou non?
7: Cette année, non, on ne s'est pas posé la question. Enfin, moi, je ne me suis pas posé la question.
6: Roland Cristal.
3: Juste aujourd'hui, vous êtes là ou les deux jours?
6: Les deux jours, bien sûr. Et on a pris le camping avec.
3: Ouais. Le camping. Donc avec le beau temps, la chaleur, mais quand même, là ça va?
6: Là c'est assez compliqué, mais demain ça risque d'être hyper agréable avec 6-7 degrés de moins. Mais ouais, ça va être dur là cet après-midi.
3: Avec même Céron demain, il y a des grands noms, des gens, on va dire, des légendes vivantes qui viennent.
6: Demain moi j'attends plutôt, moi c'est Acid Arab. Roland Cristal aujourd'hui, Acid Arab demain. Céron, ouais, c'est sûr que c'est un artiste à l'ancienne et renommé, hein, mais c'est pas celui que j'attends le plus.
3: Et qu'est-ce qui vous plaît dans le festival ici, par rapport à d'autres peut-être?
6: Honnêtement, l'ambiance, le tarif abordable, il est très accessible. C'est un petit peu tout ça, ouais.
3: L'année prochaine aussi, vous avez prévu déjà ou pas? Ouais.
6: Quand je peux, je viens. Hein.
8: Clément.
9: Charlotte.
3: Alors, est-ce que vous connaissiez le plein air? C'est la première fois que vous venez ou pas ici? Alors
8: moi, c'est la deuxième fois. Je suis venu il y a 2 ans. Et toujours du kiff, voilà.
9: Et moi, c'est la première fois.
3: Qu'est-ce qui vous a fait venir ici, déjà?
9: Clairement.
8: Alors, Roland Cristal, donc un artiste qui passe tout bientôt sur la scène du lac. On a eu un coup de cœur pour cet artiste il y a quelques mois. Et on a sauté sur l'occasion pour venir le voir ici.
9: Et clairement, je vais aller plus loin parce que c'est Clément qui nous a fait découvrir Roland Cristal et en fait, on est tombé amoureux de ce gars et on est vraiment là que pour lui, quoi.
3: Ah ouais?
9: Ouais. Et il a une de ses chansons qui est devenue notre hymne. On lui a envoyé un mail pour qu'il la chante. Il a intérêt de le faire, clairement, en fait.
3: Ah oui.
9: Ouais.
3: Il vous a répondu?
9: Oui, il nous a répondu. Il nous a dit qu'il ferait ce qu'il pouvait.
3: Oui, j'imagine que...
9: Mais au moins, il a répondu.
3: Ah ouais, c'est super, ouais. Et donc, qu'est-ce qui vous plaît, vous, ici, sur ce festival en particulier?
8: L'ambiance, clairement, je trouve que l'ambiance électro est toujours assez cool, où les gens se retrouvent sur de la musique assez sympa, sont là pour danser. J'ai rarement vu de problèmes sur ce genre de festival. Donc c'est toujours, toujours très cool de rencontrer plein de gens, de discuter avec tout le monde et de danser, quoi.
9: Moi, le fait que ce soit à taille humaine, vraiment par rapport à certains festoches dans le Nord, je prends par exemple le Main Square qui est très bien, mais où on se marche clairement dessus. Ici, je trouve que c'est vraiment très aéré, on peut circuler facilement, et ça, c'est assez appréciable, surtout en jour de canicule.
3: Ouais, et donc, il y a d'autres artistes que vous vouliez voir par Roland Cristal ?
8: Sur les gros noms, peut-être Joris Delacroix et Benny Benassi, voilà. Mais on est vraiment venu à la base pour Roland Cristal, faut être très honnête.
9: Mais ouais, effectivement, Benny Benassi, parce que c'est quand même quelqu'un qui était là dans notre enfance, notre jeunesse.
3: Oui, début 2000.
9: Exactement, début 2000. Donc je suis curieuse de voir un peu comment est-ce qu'il a... Exactement, voir ce qu'il est un peu devenu.
3: Ouais. Et vous êtes du Nord ou vous êtes de où exactement?
8: Alors, moi j'habite à Lille.
9: Pareil, de Lille.

0: Vous venez d'entendre le titre Vendetta de Roland Cristal, dont nous parlaient plusieurs festivaliers du festival Plein Air à Douai. Retour sur cet événement et rencontrons cette fois une organisatrice du Plein Air qui s'occupe de la Safe Zone. Elle nous explique en quoi ça consiste.
1: Eh bien, bonjour à tous, je m'appelle Léa et je suis responsable Safe Zone sur le festival Le Plein Air. Donc la Safe Zone, ça consiste en fait à répondre à tout ce qui est problématique de VSS, donc violences sexistes et sexuelles. Donc on a un stand qui sont gérés par moi-même et mes bénévoles, pardon, et des bénévoles qui font également des maraudes pour justement pouvoir intervenir en cas de situation critique.
2: Vous êtes combien en tout pour la Safe Zone?
1: Alors je suis toute seule en tant que responsable et j'ai 12 bénévoles à ma charge.
2: Alors, comment ça fonctionne? Alors, c'est les gens qui viennent vous voir ou quelquefois vous pouvez aller voir des personnes, il y a des suspicions, des choses, comment ça se passe?
1: Eh bien, c'est les deux. En fait, vu qu'on a un stand, il y a pas mal de festivaliers qui viennent nous voir, soit pour poser des questions sur tout ce qui est consentement et VSS, et notre rôle justement sur le festival, et à la fois mes bénévoles qui sont en maraude, si effectivement ils suspectent une situation un peu problématique, ou s'ils sont témoins d'une agression par exemple, ils vont directement pouvoir intervenir. VSS, c'est violence sexiste et sexuelle. Et donc, ça comprend tout ce qui est globalement harcèlement sexuel, agression sexuelle et viol aussi également.
2: Alors il y a une façon d'intervenir, comment ça se passe s'il y a des gens alcoolisés, les bénévoles sont formés?
1: Alors les bénévoles sont formés à ça, après je leur dis toujours si vous vous sentez pas à l'aise à intervenir dans une situation, surtout si ça devient violent parce que les personnes sont potentiellement éméchées, les agents de sécurité peuvent intervenir ou moi-même je peux intervenir, mais globalement si on est témoin d'une situation critique, le but c'est de mettre la victime en sécurité et de prendre l'agresseur en fait tout simplement et pouvoir le sortir du festival le plus rapidement possible.
2: Donc là, c'est avec les forces de sécurité, enfin les vigiles qui sont là pour ça?
1: Oui, c'est ça, complètement. Si effectivement on doit sortir quelqu'un du festival, dans tous les cas, ça se fera en lien avec la sécurité et l'organisation du plein air.
2: Et ça arrive souvent ou heureusement, ça reste rare pendant un festival?
1: Alors malheureusement, ça arrive tout de même, peu importe le festival, peu importe la ville en France. Mais c'est vrai que là, sur les dernières éditions, en tout cas, on n'a pas eu beaucoup de cas. Donc heureusement, on s'en sent assez reconnaissant là-dessus.
2: Et ça reste des profils de gens alcoolisés ou pas? Il n'y a pas forcément de profil particulier?
1: Il n'y a pas forcément de profil particulier. C'est vrai que parfois, ça peut être effectivement... En général, des gens soit alcoolisés ou soit qu'ils ont consommé des drogues dures. Mais sinon, globalement, une personne tout à fait sobre. On a déjà eu le cas sur certaines situations, des personnes étaient sobres et pourtant, elles ont quand même commis des agressions.
2: Et donc, ça va gérer les personnes qui viennent. Il peut y avoir des jeunes filles qui viennent vous voir directement alors?
1: Oui, c'est ça, complètement. Des jeunes filles ou même des jeunes hommes aussi, c'est déjà arrivé, qui se sont déjà fait agresser, qui viennent nous voir et qui sont en fait à la recherche d'une écoute, donc on les prend en charge. Et si effectivement, elles veulent par exemple porter plainte ou quoi que ce soit, on peut aussi les accompagner ou alors on peut aussi les rediriger vers des associations pour pouvoir en discuter et savoir ce qu'elles peuvent faire dans leur situation.
2: Et donc, vous faites partie de l'organisation du plein air ou c'est une structure à part que vous intervenez?
1: Non, je fais partie de l'organisation du plein air, donc l'association du jardin électronique qui gère le plein air et le festival du jardin électronique. Et de façon très récurrente, depuis maintenant un an, j'interviens toujours avec eux en tant que responsable Safe Zone.
2: Et avec le stand qui est bien identifié pour pouvoir vous trouver, c'est ça?
1: C'est ça, exactement. On a fait exprès de placer une tonnelle jaune qui soit différente des autres tonnelles pour justement être identifiable. 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
0: C'était un retour sur le festival plein air qui s'est déroulé fin juin à Douai avec la Fédération des radios associatives du nord de la France. Un reportage de Jérôme Bailly de Radio Scarpe Sensé.
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2: Début juin 2026, le média en ligne indépendant Espace.media a lancé une campagne de financement en ligne pour récolter la somme de 10 000 euros. L'objectif, financer des enquêtes, des reportages photos et vidéos pour documenter et archiver les luttes sociales se déroulant dans le bassin minier. Situé à Douai, ce média associatif réunit 6 personnes dont Louise Billan, elle-même journaliste indépendante et touche à tout. Presse écrite, photos, vidéos. Au micro, le mercredi 24 juin 2026, Louise Billan nous en dit plus sur Espace.media, sa genèse et les objectifs portés par ses membres.
3: Avant de nous parler d'Espace, est-ce que vous pouvez nous parler de vous et de ce que vous faites en tant que photoreportrice ?
4: Je suis notamment photoreportrice, effectivement. Ça fait quelques années que je fais ce métier, que je fais ce travail en indépendante. C'est venu un peu de hasard et de plein de choses, mais il se trouvait que je voyais les luttes sociales exister autour de moi. Je voyais aussi pas mal de sujets liés à l'actualité sociale. Je voyais plein de choses et je voulais trouver un moyen de pouvoir documenter tout ça, quoi, parce que je trouvais qu'il y avait, c'est quelque chose, on y reviendra, mais sur lequel je suis toujours, c'est toujours mon credo, quoi, c'est quelque chose sur lequel je suis toujours attaché, mais je trouvais qu'il fallait vraiment essayer de documenter ça, et la photo, ça m'intéressait, parce qu'il y avait quelque chose de figé dans le temps, et donc ça m'amettait aussi de prendre du recul, de aussi rendre hommage un petit peu, aux figures, aux gens qui se battent au quotidien, parce que la photo, elle permet ça aussi, quoi. Donc pendant des années j'ai fait ça, et puis après au fur et à mesure ça m'a semblé un peu insuffisant. Je voulais aller un peu autre part. J'en fais toujours aujourd'hui, mais au milieu de plein d'autres activités, quoi.
3: Est-ce que vous pouvez nous raconter comment est né le projet Espace ?
4: C'est né d'une envie d'aller un peu plus loin que ce que je pouvais faire avant. C'est-à-dire que moi, quand j'ai commencé, j'étais vraiment en indépendante. J'ai pigé un peu, j'ai vendu quelques photos, mais je faisais aussi beaucoup de travail sur les réseaux sociaux. Et en fait, je me suis rendu compte que les réseaux sociaux, c'était pas suffisant, parce que, alors déjà, il y a un peu un côté, ce qu'on publie ne nous appartient pas. Ça appartient à Twitter, X appartient à Facebook, Instagram, etc. Donc ça ne nous appartient pas. Sur les réseaux sociaux, nos patrons, ce sont des algorithmes qu'on ne connaît pas. Et en plus de ça, en termes d'archivage, c'est vraiment désastreux, quoi. Donc à un moment donné, je me suis dit, bon, écoute Louise, c'est bien de faire des choses sur les réseaux sociaux, mais il faut entreposer ça quelque part pour pouvoir développer un peu plus de fond, prendre un peu plus le temps et pas forcément être dans l'actualité chaude, parce qu'en fait les algorithmes des réseaux sociaux poussent à ça. Et je voulais aussi aller un peu plus loin, parce que poster des petites photos sur les réseaux, c'est sympa, mais ça permet pas d'aller vraiment dans le fond du sujet. Donc j'ai créé un site pour pouvoir commencer à entreposer tout ça. Au départ, ça s'appelait L'Insurgé, effectivement. Le projet au départ, c'était une newsletter, une infolettre, et le but, c'était une fois toutes les deux semaines, de faire un peu un condensé de ce que je couvrais avant sur les réseaux sociaux. Et en fait, l'idée, c'était juste de transposer ce que je mettais sur les réseaux et les mettre sur une newsletter accessible librement, et de pouvoir développer du contenu autour de ça. Et comme j'avais cet endroit où je pouvais vraiment développer plus de choses, en fait, je me suis un peu prise au jeu, quoi. Et je me suis rendu compte que c'est bien de faire une infolettre en mettant quelques images, quelques brèves et tout. Mais j'avais envie d'aller plus loin. J'ai commencé à écrire des articles. J'ai commencé à aller un peu plus dans le fond des choses. Et je me suis rendu compte qu'il fallait aller un peu plus loin que ça. Parallèlement, je faisais aussi, et je fais encore occasionnellement, une émission en ligne sur Twitch et YouTube, où je décryptais l'actualité, et aussi parfois j'invitais des gens à venir témoigner. Je faisais des interviews un peu longues. Quand je dis un peu longues, c'est 1h30, 2h. C'était un peu un format que j'avais en ligne. Et du coup, c'est aussi là-dessus que j'entreposais ça. Donc plus il y avait du contenu, plus je me suis rendu compte que le format newsletter ne suffisait plus, et donc il fallait vraiment un site pour pouvoir entreposer tous ces formats-là, parce qu'on aura l'occasion d'y revenir. Et du coup, j'ai créé un site qui était, enfin, j'ai remodelé le site pour faire quelque chose de plus ambitieux. J'ai abandonné la newsletter. Et à partir de là, je me suis dit, il fallait que je change de nom parallèlement. Enfin, pas moi, mais en tout cas, le média. Moi, j'aime bien mon nom et je vais le garder pour l'instant. J'ai aussi sorti des documentaires sur YouTube sur la lutte des mineurs isolés. Enfin, pas mal de reportages assez longs et tout. J'ai commencé à développer quelque chose autour de ça. Il me fallait vraiment un endroit pour pouvoir entreposer tout ça de la meilleure manière. Donc j'ai créé un nouveau site et je me suis dit, quitte à créer un nouveau site, autant changer de nom. Je sais qu'on dirait pas comme ça, mais je me suis cassé la tête tout l'été pour trouver ce nom. Et je me suis dit, espace au pluriel, c'est pas mal parce que c'est un petit peu ce que j'ai envie de voir évoluer autour de moi, quoi. Plus d'espace pour faire plus de choses, quoi.
3: Est-ce que vous pouvez nous en dire un peu plus sur les objectifs d'espace ?
4: Bah, les objectifs, c'est déjà, objectif immédiat, c'est de documenter l'actualité, comme le font la plupart des médias, comme le font pas mal de journaux, c'est de, pas mal de journaux de médias plus ou moins en ligne, plus ou moins indépendants, c'est de documenter l'actualité. Et au-delà de ça, il y a un peu trois axes que j'ai indiqués sur le site. Pour moi, les objectifs, c'est faire parler, archiver, documenter. Donc faire parler, c'est effectivement documenter, enfin c'est faire parler de l'actualité, montrer ce qui se passe au quotidien quand c'est nécessaire, et pouvoir prendre le temps de le faire. Archiver, c'est un objectif un peu plus long terme, c'est-à-dire qu'au fur et à mesure que les choses se disent, qu'on arrive à traiter des sujets, qu'on arrive à les mettre en lien les uns avec les autres, eh ben ça crée de la mémoire. Et je pense qu'on a vraiment besoin de... Enfin, il y a beaucoup d'enjeux en général autour de la mémoire, et je pense qu'il y a vraiment une nécessité de participer à ça, de participer à tous ces enjeux mémoriels, notamment pour ce qui est de l'histoire ouvrière, de l'histoire sociale, de l'histoire des personnes marginalisées, précaires, etc. Donc il y a vraiment besoin aussi de... Il y a une bataille, quoi. Il y a une bataille à mener aussi au niveau de la mémoire de ce côté-là. Donc l'archivage, il sert à ça. Il sert à dire, regardez ce qui s'est passé ces dernières années, ce que nous, on a pu documenter. Ça veut dire que dans quelques années, peut-être que les gens qui continueront à lutter dans quelques années se diront, ah oui, effectivement, on part pas de nulle part, il y a quelques années c'est passé ça, etc. Donc en fait c'est participer à un travail d'archivage. Je suis pas historienne, je suis journaliste, donc après on fait aussi avec les moyens qu'on a, mais c'est participer à ça. Et documenter, c'est peut-être une manière d'entrevoir l'archivage dans un processus plus long. Et au sein d'un média, archiver les luttes sociales, archiver ce dont on parle en fait sur espace, ça participe à avoir une compréhension plus globale du monde dans lequel on vit. Pour moi, ça doit être le rôle d'un média. Et nous, voilà, on essaie un petit peu d'articuler tout ça pour faire en sorte que y ait un peu plein de choses qui puissent se retrouver. Ça s'appelle l'espace au pluriel, c'est pas pour rien. Qu'il y ait plein de choses qui puissent se retrouver et que ça devienne à terme vraiment un site à la fois d'actualité et un site de compréhension, d'archivage, donc, et de documentation de l'actualité sociale de la région, parce que je trouve que y en a jamais assez, quoi. Donc il faut pouvoir continuer vraiment à faire ce travail-là, parce qu'il est je pense qu'il est nécessaire.
3: Est-ce que vous pouvez développer un peu plus sur les différentes luttes et engagements d'espace ?
4: Vous ne nous trouverez jamais dans un meeting du Rassemblement National, parce que ça ne nous intéresse pas, c'est pas trop nos combats. Mais on assume des positions, notamment contre l'extrême droite. En termes, je parlais de mémoire, je parlais d'archivage et tout. Donc il y a un vrai enjeu à faire contre l'extrême droite sur ce sujet-là, parce que l'extrême droite veut s'approprier des mémoires ouvrières, et en fait ils n'ont absolument rien à faire dans cette histoire-là. Donc je pense que c'est un peu notre rôle en tant que journaliste aussi, de reprendre un peu le flambeau pour venir dire, remettre un peu les faits au centre de la table, au centre du jeu. Et donc les engagements d'espace, ils sont clairement déjà contre l'extrême droite. Ils sont pour une information libre, un accès égal à l'information. On fait aussi pas mal de critiques médias. On parle tous les ans du fait que on voit les baromètres de confiance envers les médias. On voit que les gens ont de moins en moins confiance envers les médias, et pour autant ils ont de plus en plus envie de s'informer. Pour moi, ça témoigne de quelque chose, et ça témoigne de quelque chose dans le paysage audiovisuel français, dans le paysage médiatique français. Et donc pour moi, il y a un besoin aussi de pouvoir aller plus loin, de recréer un autre rapport entre les lecteurs, lectrices, les gens qui font les médias, etc. Il y a une manière un peu de revoir ça. C'est aussi pour ça qu'on essaie de s'ancrer localement dans le bassin minier, pour être un peu au plus près plus près du terrain, on va dire.
3: Et toute dernière question, pour continuer ces activités, Espace a besoin du soutien du public. Est-ce que vous pouvez nous indiquer comment est-ce qu'on peut soutenir Espace ?
4: Exactement, parce que comme tout média, et notamment les médias indépendants et alternatifs, on a besoin d'argent pour produire, pour faire notre travail, en même temps aussi à terme pour survivre nous, parce que voilà, nous n'utilisons pas d'intelligence artificielle pour produire à notre place, donc faut bien payer les gens. Donc effectivement, ça demande des moyens et on essaie de trouver un modèle. Là aussi, on est beaucoup sur de la réflexion et tout. On essaie de trouver un modèle qui nous intéresse. On a lancé récemment une campagne de financement, une première campagne de financement pour déjà s'assurer d'avoir les moyens de faire des reportages, de faire de lancer des projets documentaires sur l'année qui vient, parce que l'année qui vient va être chargée en lutte sociale, en actualité politique, hein, parce qu'il y a les présidentielles qui arrivent, etc. Je vous apprends rien, mais on a besoin de 10 000 euros, on a besoin de cet argent. Ça peut paraître beaucoup et en même temps c'est très peu pour un média, notamment avec, j'ai envie de dire, l'ambition comme la nôtre, mais même pour tout média qui veut faire les choses un peu bien, on va dire. On fait appel aux gens qui nous lisent, aux gens qui sont intéressés par notre projet, parce qu'on estime que justement pour garder cette liberté de création, il n'y a que par l'indépendance financière que ça marche, quoi. On voit dans beaucoup de grands médias, beaucoup de journalistes qui sont un peu pris, pieds et mains liés par les actionnaires. Nous, on n'a vraiment pas envie d'être là-dedans. On a vraiment envie de pouvoir se donner toutes les possibilités pour pouvoir traiter des sujets qui nous semblent importants, raconter ce qui nous semble important de raconter de la manière qui nous semble la meilleure, et notamment aussi parler des sujets qui peuvent fâcher. Je parlais d'extrême droite, mais pas que, hein, fâcher aussi toutes celles et ceux qui voudraient qu'on se taise. Et donc pour ça, il faut de l'indépendance, et ça passe par l'indépendance financière, et c'est pour ça qu'on fait cette campagne de financement. On cherche à obtenir 10 000 euros d'ici fin septembre pour pouvoir être sûr de tenir toute l'année, si on prend l'année de septembre à juillet. Et donc pour ça, on a une page sur Hello Asso qui est disponible sur le site d'Espace, donc espace au pluriel .media, il y a des liens un peu partout. Aussi sur nos réseaux sociaux, il y a le lien qui est indiqué un petit peu partout. Et donc cette campagne de financement, c'est du prix libre, on va dire. Il n'y a pas de petits dons, dans la mesure où si toutes les personnes qui nous suivent donnent 1 euro, ben en fait on peut très vite arriver à notre objectif. Et donc on est confiant là-dessus. On se dit que voilà, ça peut porter. En tout cas, nous on se dit on a un projet qui porte, et on espère que ça intéressera les gens, et que les gens verront l'importance d'un projet comme le nôtre et auront envie de nous soutenir avec leurs moyens, leurs possibilités et leurs envies, quoi.
2: Dans cette interview, vous avez eu l'occasion d'entendre Louise Billan, journaliste indépendante et fondatrice du média associatif indépendant Espace.media. Dans cette interview, elle revenait sur la genèse du projet, ses objectifs et sur la campagne de financement en cours et disponible sur le site Hello Asso.
3: Ce programme a été réalisé par Pierre
2: et Alice, stagiaires de seconde,
3: pour Micro Rebelle.
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1: À Arras, à l'œil du chat, galerie d'art associative. Du 1er au 26 juillet, découvrez 4 nouveaux artistes. Atelier 2, Bohème, peintre. Marivonne Clara, céramiste. Didier Delitte, sculpteur d'Inandier. Et Popoc, dessin. L'œil du chat, c'est au 1 rue des Petits Viésiers, au cœur du quartier des Arts d'Arras. Chez MDV, Annie Hackett expose une de ses œuvres inspirées par le hareng. Ce poisson si commun mais si riche à qui elle donne ses lettres de noblesse. Elle en fait un symbole de vie et joue sur sa profusion en groupe et la fluidité de sa présence en milieu marin. La vitrine MDV, c'est une initiative à but non lucratif, présenter des travaux artistiques de créateurs différents pour affirmer la variété des réflexions dans les arts visuels contemporains. Une œuvre à découvrir au 46 rue Baudimont à Arras jusqu'au 17 juillet. Un peu plus loin, Renault 12 avec Mohamed El Khatib. C'est jusqu'au 11 juillet. Depuis Marseille ou Roubaix, dans une époque sans système GPS, des voitures chargées à bloc sillonnèrent la France et l'Espagne, jusqu'au ferry qui les emmenait au Maghreb, où les attendaient leurs familles et leurs origines. Cette installation se découvre comme un voyage au cœur de ces récits de migrations embarquées, célébrant ainsi ce nomadisme rituel qui fait le lien entre deux rives, en adoptant un regard à la fois sociologique et sentimental. Elle permet de constituer une mémoire populaire de l'immigration, élevée ici au rang de patrimoine immatériel de la Méditerranée. Exposition tout public à prix libre, à la condition publique de Roubaix, 14 place Federbe. Ahmed Abdallah, signe d'Égypte. Cette exposition rétrospective rend hommage à une figure majeure de l'art moderne égyptien. L'artiste Ahmed Abdallah, dont l'œuvre prolifique au fil de 52 années de création, a contribué à redéfinir les trajectoires de l'art dans les mondes arabes, africains et méditerranéens en contexte post-colonial. Rassemblant un ensemble exceptionnel d'œuvres et d'archives conservées par la famille de l'artiste, l'exposition retrace les différentes étapes de sa vie et de son œuvre. Elle est à voir jusqu'au 12 juillet à l'Institut du Monde Arabe de Tourcoing, 9 rue Gabriel Péri. Entrée, tarif plein 5 euros, tarif réduit 4 euros.

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1: Sur votre radio locale, Actu Conso avec Serge. Serge Aveillant, bonjour.
2: Bonjour.
1: Aujourd'hui, on revient sur les exportations de pesticides, interdits ici, achetés là-bas.
2: Bah, vous savez maintenant le rôle que jouent les lobbying. Celui de l'agrochimie a été très très efficace. Le processus initié par la Commission européenne pour mettre fin à l'exportation de pesticides interdits a pris beaucoup beaucoup de retard. Bruxelles n'a pas tenu son engagement de présenter une proposition avant la fin 2023. Avec le retour de Trump, pour ne pas le citer, à la Maison-Blanche et la victoire du bloc de droite aux dernières élections européennes, les appels à déréguler se font par ailleurs de plus en plus pressants. Cette réforme sans précédent risque maintenant d'être enterrée, de même que l'ensemble du pacte vert. La Commission se déclare déterminée à traiter la question de l'exportation de pesticides et mettre tout en œuvre pour assurer que les produits chimiques les plus dangereux interdits dans l'UE ne puissent pas être produits à des fins d'exportation.
1: Et la réalité et ses conséquences au niveau mondial ?
2: Eh bien, près de 122 000 tonnes de pesticides interdits annoncées à l'exportation depuis l'Union européenne en 2024. La conséquence la plus évidente est résumée par le rapporteur spécial des Nations Unies sur les produits toxiques et les droits humains. C'est un constat évident. Exporter des produits dangereux se fait forcément au détriment des habitants des pays importateurs. La santé d'ailleurs ne semble pas une priorité pour les utilisateurs de ces produits. Dans la liste des importateurs figurent 93 pays, et dont les trois quarts sont des pays à revenus, oh curieux, faibles ou intermédiaires. Les agences onusiennes alertent pourtant des risques les plus élevés liés à l'utilisation de pesticides dits extrêmement dangereux dans ces pays. Les États-Unis, où la législation est bien plus permissive que dans l'UE, sont les premiers importateurs, suivis par le Brésil, premier marché mondial des pesticides.
1: Quelques exemples de pesticides produits en Europe, bannis de l'Europe et exportés ?
2: Évidemment. Donc, il y a 75 pesticides interdits dans l'UE et qui ont été annoncés à l'exportation en 2024 contre, tenez-vous bien, 41 en 2018. Eh bien, en tête de liste, le dichloropropène, un pesticide utilisé pour contrôler les ravageurs dans les cultures de fruits et de légumes. Plus de 20 000 tonnes de ce dichloropropène ont été notifiées à l'exportation l'an dernier. Suivent le glyphosinate, un herbicide exporté par BASF.
1: Peut-on relier les productions agricoles brésiliennes et le Mercosur ?
2: Eh bien, dans le cadre du Mercosur, le Brésil nous renverrait peut-être, éventuellement, on ne sait jamais, des produits agricoles bourrés de pesticides interdits ici et exportés là-bas. En tout cas, je n'ose y croire.
1: Merci Serge.
2: Mais à bientôt.
1: À bientôt. C'était Actu Conso avec...

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1: Vie de famille, une chronique de l'UDAF 62. Aujourd'hui, nous parlons de conseil budget avec Sophie, conseillère en économie sociale et familiale. Nous vivons actuellement une période sensible, la hausse des charges de la vie courante, l'augmentation des prix des produits alimentaires, le prix du carburant nous affecte tous. Nous constatons que de plus en plus de personnes se trouvent en difficulté financière. Alors Sophie, quel est ton premier conseil pour gérer au mieux son argent ?
2: Alors tout d'abord, il est important de se fixer un budget et d'anticiper les mois à venir.
1: Fixer un budget, concrètement, ça veut dire quoi ?
2: Pour établir votre budget, je vous invite dans un premier temps à lister vos charges, comme par exemple le loyer, abonnement téléphonique. Listez également vos ressources, comme le salaire et les prestations sociales, ce qui vous permettra de connaître le montant de votre reste à vivre.
1: Tu parles de reste à vivre, mais c'est quoi exactement ?
2: Alors le reste à vivre, c'est l'argent qui vous reste quand toutes les charges fixes ont été payées. Pour le calculer, vous devez connaître le montant des charges fixes, ce qu'on a vu tout à l'heure, donc notamment les dépenses liées au logement, la santé et les assurances. Ne pas oublier les impôts et les abonnements. Puis, il faut soustraire les charges fixes de vos ressources. Une fois

0: calculer, le reste à vie vous servira à régler toutes vos charges variables, comme les courses, le carburant, les loisirs, mais également les dépenses imprévues et, si cela est possible, à épargner. Je vous incite également à utiliser un outil pour gérer au mieux votre budget, en plus de votre relevé de compte.
1: Et peux-tu donner des exemples d'outils ?
0: Bien sûr. Tout d'abord, il est primordial d'utiliser un outil avec lequel vous êtes à l'aise. Il faut vous laisser un peu de temps pour apprendre à manipuler l'outil. Vous pouvez utiliser un carnet de compte ou encore un tableau Excel. Pour les personnes à l'aise avec leur portable, il existe des applications mobiles comme Pilote Dépenses et Pilote Budget, créées en outre par la Banque de France. Le paiement par carte bancaire peut être difficile à gérer. En effet, l'argent n'est pas visualisé, cela peut ne pas être concret. De plus en plus de personnes reviennent sur le paiement liquide. Pour cela, vous pouvez vous organiser avec des enveloppes. Il faut définir les différents types de dépenses restantes, fixer la somme dédiée et réaliser le retrait nécessaire. Chaque enveloppe correspond à une dépense variable, comme les loisirs par exemple.
1: Comment peut-on appliquer tes derniers conseils au quotidien ?
0: Concernant les charges fixes, vous pouvez mettre en place des prélèvements mensuels en modifiant si cela est nécessaire la date du prélèvement. Privilégiez la carte à débit différé du mois. Lors de vos achats, je vous invite à toujours comparer les prix, que ce soit avec les enseignes, mais également entre les produits. Soyez vigilants. Faites très attention aux offres alléchantes, aux paiements différés ou encore les 4 fois sans frais. En effet, ce système de paiement peut vous mettre en difficulté les mois à venir. Il faut vérifier vos capacités financières de remboursement. Dernier petit conseil, attention aux surassurances. Vous pouvez faire le tri de vos abonnements, de vos assurances pour conserver ceux qui correspondent réellement à vos besoins. Vous pouvez nous contacter par téléphone au 03 21 71 22 72 ou par mail à l'adresse pcb.udaf62@gmail.com. Vous pouvez également prendre rendez-vous en visioconférence sur le site www.monexpertbudgetenligne.udaf62.fr.

L'entrée est libre et c'est suivi d'un goûter. L'Arsen Festival est de retour à Arras pour une deuxième édition. 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Venez assister au cabaret de l'Arsen Festival et découvrir des numéros plus incroyables les uns que les autres. C'est sous le chapiteau de la compagnie Bruit de Couloir, rue de la Briqueterie. Réservez vos places sur Hello Asso, le lien est à retrouver sur les réseaux sociaux de l'association Echo d'en bas.

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2: Cette semaine au Megarama d'Arras, du côté des sorties, retrouvez Supergirl, un film d'action de Craig Gillespie. Toujours à l'affiche, Backrooms, un film d'horreur de Kane Parsons, interdit aux moins de 12 ans. Disclosure Day, un film de science-fiction de Steven Spielberg. La bataille de Gaulle, partie 1 et 2, des films historiques d'Antonin Baudry. Les Caprices de l'Enfant Roi, un drame de Michel Leclerc. Pour les jeunes cinéphiles et toute la famille, Toy Story 5, un film d'animation d'Andrew Stanton avec Tom Hanks. Des Mignons et des Monstres, un film d'animation de Pierre Coffin. Un peu plus loin, Popcorn Reborn fête ses 10 ans avec une programmation estivale exceptionnelle. C'est au Megarama d'Arras du 26 juin au 23 juillet. Dans ce cadre, retrouvez jeudi 9 juillet à partir de 20h30, American Graffiti de George Lucas, tarif 6 euros. Et enfin, mon cinéma d'été avec Plan Séquence, projection de Les Grandes Vacances de Cowboy et Indien, un film réalisé par Vincent Patard et Stéphane Aubier. C'est jeudi 9 juillet à 10h au Megarama d'Arras. C'est dès 5 ans, tarif cinéphilou 4,70 €. Bonne séance.

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1: 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Bienvenue dans ce deuxième épisode de la série La Clé des Champs, la série pour se nourrir de la magie du vivant face à des climats de plus en plus extrêmes. De l'autre côté de la planète ou à l'autre bout de la rue, l'humain observe et s'essaye à faire germer les graines. À chaque épisode, nous découvrons ensemble comment sont cultivées les terres de notre belle bleue. Aujourd'hui, je vous propose de parler de l'année, à tiges et à jambes, avec quelques trucs et astuces de culture sous ce climat. Je vous propose une recette en sortie de champ pour que nos papilles, castors, chevaliers, bois, aigle royal, étendues boisées, recouvertes pendant des jours, marquées de température moyenne de moins 15 degrés, alors que les dernières chaleurs se font ressentir, la saison des couleurs et aux feuilles tombantes d'or cuivre roux. Cependant, ce phénomène est peu représenté sur la partie nord, qui oscille sapin et toundra, une formation végétale des climats polaires, avec des arbustes nains, des mousses et quelques graminées. Pour l'agriculture, les installations sont bien différentes en fonction du secteur où l'on se trouve. Notons que les cultures majoritaires sont les cultures céréalières, le maïs et le soja, et que l'importation de produits maraîchers est plus courante que la production sur place. Partons du principe que vous maraîchage dans la zone où les températures varient grandement au cours de l'année et ne sert au alipini dans votre exploitation ou jardin. Bien que nombreuses de ces structures apparaissent dans l'ensemble du pays depuis plusieurs décennies. Le principe de la serre alipini est pour faire sur la terre, comme les variations s'estompent avec un effet tampon, ce que l'on appelle l'inertie terrestre, ainsi mieux pour les coups de chaud et les gels. Durant les journées d'hiver, cela à l'abri du froid et du vent. Pour tenir une température pratiquement godie, la serre alipini doit être sous le 50 minimum, même si 2 mètres à venir debout. De la nature du sol, au-dessus de la nappe phréatique, non rocheux, va dépendre la faisabilité ou non du projet. Pour notre zone climatique, cette solution peut se révéler suffisante. Le toit transparent, étanche, légèrement incliné, doit être orienté au sud pour capter le maximum des rayonnements solaires. Il est généralement fait de bâches plastiques translucides, mais peut être en plaques de PVC ou réalisé avec d'anciennes fenêtres de récupération en verre. Le drainage est absolument indispensable pour ne pas se retrouver dans de la boue lorsque l'on pénètre dans notre serre. De même, une ventilation, trappe, cheminée doit également être prévue pour ne pas créer un effet de confinement humide propice au développement des maladies. Pour y parvenir, certaines serres alipini sont équipées au Québec d'un puits canadien. C'est une sorte de dispositif de circulation de l'air à travers des tuyauteries reliant la serre enterrée à l'air de la surface, via un réseau souterrain, pour que l'air entrant soit à température optimale en fonction des saisons. En résumé, c'est un dispositif écologique qui permet un renouvellement d'air de manière naturelle.

Ces dernières années, la surface occupée par l'agriculture urbaine a triplé dans les villes du sud du pays. Et avec elle, des expérimentations ont été menées. Toutes les initiatives étant diverses et variées, le laboratoire sur l'agriculture urbaine, un organisme à but non lucratif qui documente, soutient et active l'innovation en agriculture urbaine, a créé la plateforme Cultive ta ville, où ces initiatives sont recensées et cartographiées pour que chaque citoyen puisse s'en inspirer et rejoindre des espaces jardinés existants. Retournons aux racines québécoises. Lorsque les instruments de guinguette agitent une musique pour se trémousser les jours gris, faites place pour la Bottine Souriante, groupe de musique traditionnelle québécoise.

Les jours gris sont parfois bien longs. En 1929, avec le crash boursier, de nombreuses usines ferment leurs portes. Cette période, la Grande Dépression, fera augmenter drastiquement le nombre de chômeurs. Au Québec, l'héritage culinaire de cette période reste à l'image de ce peuple qui se redresse sans cesse un sourire au coin des lèvres. Chères auditrices et auditeurs, laissez-moi vous introduire la recette du pudding chômeur. Attention cependant à la quantité de sucre. C'est une recette des grands froids ou de grands sportifs, à moins que vous ne divisiez par trois les quantités. Comme on dirait au Québec, c'est un dessert cochon.

Voici donc le pudding chômeur pour 6 personnes. Réunissez les ingrédients suivants. 400 g de farine, 300 g de sucre, 150 g de cassonade, 15 cl d'eau, 15 cl de lait, un demi-sachet de levure et une noisette de beurre. Et bien entendu,

Préparez ce dessert concentré de sucre. Mélangez dans un saladier la farine avec le sucre, la levure, avant d'ajouter progressivement le lait en remuant la pâte. Faites chauffer également au bain-marie le sucre, l'eau, le sirop d'érable et le morceau de beurre jusqu'à obtenir une crème de nappage. Versez et laissez délicatement se déposer au-dessus la crème marbrée, sans pour autant la mélanger. Il est temps d'enfourner votre gourmand dessert. 45 minutes à 180 degrés d'une gelée et vous n'en serez que plus heureux.

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1: À Arras, à l'œil du 1er au 26 juillet, découvrez 4 nouveaux artistes. 4 que dessin. L'œil du chat, c'est au 1 rue des Petits Viésiers, au... Chez MDV, Annie Hackett expose ce poisson si commun mais si riche à qui elle donne ses lettres de noblesse. Profusion en groupe et la fluidité de sa présence en milieu marin. La vitrine MDV, c'est une initiative artistique de créateurs différents pour affirmer la variété des réflexions dans les arts visuels contemporains. Une œuvre à découvrir au 46 rue Baudimont, loin Renault 12 avec Mohamed El Khatib. C'est jusqu'au 11 juillet. Depuis Marseille ou Roubaix, des voitures chargées à bloc ferry qui les emmenaient au Maghreb. Cette installation, ces récits de migrations embarquées, célébrant entre deux rives, que le permet de constituer une mémoire populaire de l'immigrant de patrimoine immatériel de la Méditerranée à la condition publique de Roubaix, 14 place Ahmed, position figure majeure de l'art moderne égyptien. L'artiste Ahmed, fil de 52 années de création, a contribué et méditerranéen, rassemblant un ensemble conservé par la nation, retrace les différentes étapes de sa vie et jusqu'au 12 juillet à Gabriel Perry. Entrée, tarif plein 5 euros, tarif réduit 4 euros.

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1: Chronique 1001 pages chaque semaine sur PFM 99.9. Frédéric partage avec nous, avec vous, ses conseils de lecture. Et cette semaine, un grand blanc, ce qui n'est pas forcément idéal en radio. Voilà ce que tu nous proposes dans ta chronique. Et c'est un blanc qui t'a beaucoup marqué et impressionné, Frédéric.
2: Oui, Nico. Au moment où paraît dans la collection Satellite, c'est une sorte de collection de poches chez Bourgois, la fin de la septologie de John Foss, prix Nobel de littérature en 2003. Donc les deux derniers volumes, je pense, sont attendus par un certain nombre de lectrices et de lecteurs, parce que évidemment c'est un chef-d'œuvre absolu. Et bien paraît ce fameux Blancheur, un texte de 80 pages qui, au fond, va servir un tout petit peu cette chronique et va permettre peut-être aux lectrices et aux lecteurs de découvrir John Foss. Ils l'ont peut-être, et même sans doute, s'ils aiment le théâtre, vu sur scène à travers les textes qu'il a écrits. 45 pays dans le monde ont joué ses pièces de théâtre. Peut-être ils connaissent pas sa prose, ou peut-être ils la connaissent pas de cette façon-là. C'est d'ailleurs écrit en néo-norvégien. Je sais pas si vous savez, mais il y a deux normes de la langue écrite norvégienne. Et il y en a une, donc choisie John Foss pour nous écrire, nous parler, et c'est absolument incroyable. Je vais juste vous prendre le tout début, sans faire une blague douteuse et politique. Je suis monté dans ma voiture, j'ai démarré au premier embranchement. Quand il a fallu faire un choix, j'ai tourné à droite. Et au deuxième embranchement, on est à gauche. Les mémoires de, qui sans doute ne nous seront pas épargnés dans les mois à venir. Non, Blancheur, c'est un texte absolument bouleversant, incroyable, sur un type comme ça, qui prend sa voiture et qui, grosso modo, va se retrouver dans une sorte de cul-de-sac. Sa voiture va être bloquée, il y aura de la neige, et il ne saura pas trop quoi faire. Il y aura une lueur à un moment, il y aura ses parents, la voix de ses parents, qui pose un regard sur lui. Il y aura grosso modo, pour le dire très vite, la métaphore d'une vie, de ce que l'on devrait faire, de ce que l'on ne fait pas, du regard que l'on pose sur vous. Vous vous souvenez, l'enfer c'est les autres, de Sartre, évidemment, à jamais, à qu'un moment,

0: Sartre à penser que c'était les autres l'enfer. C'est le regard qu'il pose sur vous, et le regard de ses parents sont pour ce narrateur quelque chose d'absolument incroyable. Il ne s'en sort pas, grosso modo. Et dans ce désert forestier, il a peur. Et je vais vous lire quelque chose d'ailleurs sur la peur, parce que c'est très très intéressant. Je ne bouge pas, j'écoute le néant. Mais c'est une façon de parler. Et s'il y a une chose que j'ai intérêt à éviter, ce sont les façons de parler. Cette obscurité me fait peur, j'ai peur. Mais c'est une peur calme, une peur sans angoisse. Est-ce que j'ai vraiment peur ? Avoir peur, n'est-ce pas simplement une expression ? Non. En moi, il y a une sorte de mouvement, ou plusieurs mouvements sans lien entre eux, des mouvements désordonnés, maladroits, irréguliers, saccadés. Voilà la peur exprimée. Et si je vous ai lu cet extrait-là, c'est aussi pour vous donner le rythme, pour vous donner le sentiment de ce que l'on éprouve à travers son monologue. Le monologue d'un dramaturge qui, évidemment, donne un sentiment très particulier. C'est un peu comme si Ulysse pouvait pas retourner à Ithaque, tout au moins qu'il en avait pas complètement l'envie. C'est un peu aussi sentiment que l'on a de ne pas vraiment choisir, comme un monologue réaliste, d'accord, un cauchemar, sans aucun doute, que l'on pourrait se raconter quelques jours plus tard, ou tout au moins pas regarder aussi directement. Parce que au-dessus de tout cela, et de façon là encore sans doute métaphorique, il y a du blanc. Il va avoir une lueur blanche à un moment donné, qui bien entendu fera écho à ce qu'il croit, mais il y a aussi du blanc qui couvrirait une page impossible à écrire. Ce texte fait à peine 80 pages et sert idéalement d'introduction, me semble-t-il, au reste de l'œuvre romanesque de John Foss. Et on se dit, en refermant le livre, qu'on a qu'une seule envie, c'est de le recommencer immédiatement, pour voir ce que l'on a raté, pour voir ce qui va faire écho différemment, pour voir peut-être le blanc autrement. Ça s'appelle Blancheur, c'est de John Foss, il est prix Nobel de littérature, je vous l'ai dit, c'est publié chez Christian Bourgois, et donc, au même moment, un nouveau nom, une septologie 6 et 7, sont publiés chez Satellite. Voilà, Nico, pour cette semaine.
1: Merci à toi Frédéric. 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

je suis arrivé à temps pour ta chanson Petite Sœur. C'était vraiment incroyable. Tu t'es fait largement applaudir et tout, c'était largement mérité.

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2: Merci de rester à l'écoute de RFI. Il est midi à Paris, 10h en temps universel. Le journal, c'est avec vous, Karine Bellicha, bonjour.
3: Bonjour Caroline, bonjour à tous. À la une, 14 Ukrainiens ont été tués ce matin dans des frappes russes. De nouveaux bombardements sur Kiev qui montrent que le pays a un besoin urgent de défense anti-aérienne. Déclaration de la présidente de la Commission européenne, Ursula von der Leyen, à la veille du sommet de l'OTAN. Une marée humaine dans les rues de Téhéran, démonstration de force des autorités pour la procession du cortège funèbre de l'ancien guide suprême dans la capitale iranienne, tué au tout début de la guerre. Témoignages à suivre d'Iraniennes qui ont fait le déplacement par patriotisme, mais pas par soutien au régime. La FIFA a franchi une ligne rouge, selon l'instance européenne, l'UEFA, dénonçant une décision inédite, incompréhensible et injustifiée. La décision de suspendre en plein mondial le carton rouge infligé à l'Américain Falorin Balogun. Le président ukrainien espère des décisions fermes au sommet de l'OTAN contre la Russie après de nouveaux bombardements meurtriers sur l'Ukraine. 14 personnes sont décédées dans la région de Kiev et Moscou, qu'elle présente comme stratégie. L'autorité de Kiev dénonce une nouvelle fois des frappes délibérées et des civils.
4: Les urgences sont toujours à pied d'œuvre dans plusieurs, notamment sur un immeuble du quartier de Podil, au cœur de la ville, à Darnitsia. Des attaques, plusieurs immeubles sont en cours d'évacuation. Les secours fouillent les décombres à la recherche de blessés, d'éventuels survivants. Selon les premières informations disponibles, Moscou aurait tiré une vingtaine de missiles balistiques y combinés. Or, l'Ukraine manque cruellement de moyens particuliers, des intercepteurs pour ses systèmes Patriot, l'un des rares dispositifs capables d'abattre les missiles russes. C'était le sens du message adressé hier soir par Volodymyr Zelensky aux Ukrainiens, mais aussi à ses partenaires occidentaux, livrer davantage de munitions de défense antiaérienne, des munitions qui sauvent des vies, rappelle le président. La question doit être au cœur du sommet de l'OTAN prévu cette semaine à Ankara. Les alliés européens et le Canada devrait y formaliser un soutien militaire à l'Ukraine de 140 milliards d'euros sur 2 ans. Mais ce que Volodymyr Zelensky attend surtout, ce sont des engagements rapides et concrets en matière de défense antiaérienne.
3: Notre correspondant Luca Lazo à Zaporizhzhia en Ukraine pour RFI. L'Ukraine poursuit, elle, ses attaques en territoire russe et en Crimée annexée par Moscou, notamment à Sébastopol, privée désormais d'électricité. Cette ville de plus de 500 000 habitants servant de base à la flotte de la Russie en mer Noire. La présidente de la Commission européenne, Ursula von der Leyen, a réagi au nouveau bombardement russe sur Kiev. On l'a vu et on passe désormais à l'Iran. Le cortège funèbre de l'ayatollah Ali Khamenei s'est mis en route dans les rues de Téhéran. Troisième jour des obsèques national du dirigeant iranien, tué dans des bombardements israélo-américains le 28 février dernier, plus de 10 heures dans la capitale, conçue comme une démonstration de force par le régime. Les autorités attendent des millions de personnes. Notre envoyé spécial Sami Bourhelifa et notre correspondante Yavosh Ghazi ont rencontré deux femmes opposées au pouvoir en place, de voix rares, des iraniennes francophones, Sarah et Oda, des prénoms d'emprunt, au Mosalla, vaste complexe religieux du centre de Téhéran, là où le cercueil d'Ali Khamenei reposait depuis samedi.
5: Ici, c'est bien ?
6: Oui.
7: Une foule immense, des femmes en tchador noir, des hommes en chemises et pantalons noirs, ce sont les partisans de la République islamique. Au milieu de cette marée humaine, apparaît la chevelure sans voile de Sarah.
6: Dans ma famille, tout le monde est haut. Mais la seule chose qui compte, c'est d'abord et toujours l'unité de l'Iran, là, entre la haine du système et le patriotisme. Et ben, le patriotisme, il l'emporte.
7: À ses côtés, Hoda n'aurait raté ce moment historique pour rien au monde, dit-elle.
8: C'est en venant ici, en fait, il y a un côté politique. C'est vraiment de dire qu'il y a une unité.
9: Donc vous venez rendre hommage au guide suprême iranien Ali Khamenei ?
8: Oui, aussi, entre autres, parce qu'il a donné sa vie. Il pouvait ne pas donner sa vie pour cette révolution.

0: révolution, mais il l'a donnée. Avec tous les défauts qu'on a pu voir à travers l'histoire de la révolution islamique. Et en tout cas, je ne peux pas juger la personne, mais ce dont j'ai vu, c'est que voilà, il est resté avec sa famille, bien qu'il savait qu'il était bombardé, assassiné.
1: Au Mossala, Sarah et Hoda n'ont rencontré aucune hostilité, bien au contraire. Des fidèles heureux de voir que des Iraniennes non religieuses ont elles aussi tenu à être présentes. Un moment de communion où l'espace d'un instant, le patriotisme semble transcender les clivages politiques et religieux. Sami Bourkifa, Siavosh Ghazi, Téhéran, RFI.
2: Des funérailles médiatisées par le régime iranien après des mois de refus de visa, plusieurs médias, dont RFI, ont obtenu l'autorisation d'envoyer un journaliste sur place. À noter aussi qu'on est toujours sans nouvelles de Mojtaba Khamenei qui a succédé à son père. Il n'est toujours pas apparu à ses obsèques, contrairement à ses frères. Blessé dans les bombardements, le nouveau guide suprême n'a pas été vu en public depuis sa nomination et ne s'exprime que par communiqué. En Israël, le gouvernement a décidé de rejeter une décision de la Cour suprême et c'est une première. La plus haute juridiction du pays avait ordonné à l'organisme public de régulation des médias de poursuivre ses travaux malgré la démission de certains de ses membres. Le gouvernement n'entend donc pas se soumettre à cette décision, Alice Moreno.
3: C'est un rejet assumé notamment par le ministre des Communications, Shlomo Kari, qui accuse les juges de la Cour suprême d'être, je cite, « ivres de pouvoir ». Réactions immédiates dans le camp de l'opposition. Yair Lapid estime que le gouvernement est en train de traverser la plus grave crise constitutionnelle de son histoire. L'ancien Premier ministre Naftali Bennett avertit quant à lui que le non-respect des décisions de justice mène à la désintégration d'un pays. Enfin, le président israélien Isaac Herzog rappelle que la désobéissance à une décision de justice constitue une ligne rouge à ne pas franchir. Le secrétaire du cabinet israélien a pour sa part tenté un peu plus tard d'éteindre l'incendie parlant d'une critique sévère de la décision de la Cour plutôt que d'un véritable appel à la désobéissance. Cette crise s'inscrit dans un bras de fer entre le gouvernement et la justice qui dure depuis 2022. Le gouvernement Netanyahou avait alors lancé une réforme pour limiter les pouvoirs de la Cour suprême, provoquant une vague de critiques internationales et des mois de manifestations massives à travers le pays. Projet de réforme mis en suspens après le 7 octobre 2023.
2: Une nouvelle vague de chaleur s'abat sur l'Europe, du Portugal au Royaume-Uni jusqu'aux pays de l'Est en passant par l'Allemagne, la Suisse et la France. Le réchauffement climatique est à l'œuvre et les pompiers luttent contre les incendies précoces dans le sud de l'Europe. Un feu qui progresse toujours en France, près du mont Canigou. Plus de 10 000 habitants ont été évacués. Un incendie qui perturbe le Tour de France. Les coureurs partent d'Espagne. Mais côté français, l'étape à quelques dizaines de kilomètres des feux se fera sans public. Au Mondial, le match entre les États-Unis et la Belgique à suivre fait déjà beaucoup parler car la FIFA a suspendu le carton rouge qui devait priver le meilleur buteur américain de la compétition de cette rencontre, Folarin Balogun. Décision incroyable. Après un coup de fil du président Donald Trump à son ami, le patron du football mondial, Gianni Infantino, pour demander le réexamen de cette sanction. Une ingérence qui suscite un tollé, comme côté belge, l'indignation de l'entraîneur de l'équipe des Diables Rouges, Rudy Garcia.
4: Je ne savais pas que dans les bureaux de la FIFA, le 5 juillet correspondait au 1er avril en Europe. C'était une découverte pour moi. Je pense qu'il faut se référer au communiqué de ma fédération, de la fédération belge. Je pense que beaucoup de choses est dedans. La fédération belge, elle se défend pas elle-même, elle défend pas l'équipe nationale, elle défend le football en général, elle défend son intégrité, elle défend son éthique. De mémoire, je pense que c'est la première fois dans l'histoire de la Coupe du Monde qu'il y ait ce genre de décision. Voilà. Après, moi je suis coach, je vais me concentrer sur mon équipe, sur le match. Peu importe le 11 de départ des USA. Voilà, ce qui compte pour moi, c'est le terrain, c'est mon équipe et qu'on gagne et qu'on arrive en quart de finale.
2: Et les Anglais se sont imposés à 10. Ils ont résisté aux Mexicains, à l'inverse du Brésil, qui s'est incliné face à la Norvège. C'est à vous, Emmanuel Bastide, bonjour.
5: Bonjour Karine Bellicha, prochain journal dans 50 minutes.
6: C'est lundi.

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1: Salut, salut, bienvenue dans ce magazine Info 30, édition du lundi 6 juillet. Watch out. Dans l'actu cette semaine, les opposants au projet du méga canal Seine Nord Europe organisent une grande mobilisation du côté de Cambrai, au nord du tracé. Une mobilisation d'envergure nationale qu'ils et elles ont intitulée « Le méga canal prend l'eau ». On en reparlera tout au long de cette semaine sur PFM dans plusieurs émissions. Et aujourd'hui, dans ce magazine Info 30, on en profite pour vous proposer à nouveau à l'écoute ce sujet signé Luc qui s'intéresse au village d'Itre, une petite commune de presque 1200 habitants, qui va être coupée en deux par le futur canal. Luc a recueilli le témoignage d'Yves Courteau, qui est agriculteur et opposant au projet sur place. Un sujet daté de mars dernier.

0: projet de canal Seine-Nord-Europe doit relier Aubencheul au Bac près de Cambrai et Compiègne. Long de 107 km, large de 54 mètres, il deviendrait le maillon central d'un réseau fluvial à grand gabarit entre l'Île-de-France et l'Europe du Nord. Avec 78 millions de mètres cubes de déblais prévus, 2450 hectares de mètres cubes d'eau prélevée, pour un coût aujourd'hui réévalué à plus de 7 milliards d'euros, sa construction engage des travaux d'infrastructure qui représentent 10 fois le tunnel sous la Manche en matière d'excavation de terre. Promu pour désengorger le réseau routier, présenté comme un mode de transport de marchandises plus écologique, mis en avant comme une infrastructure créatrice d'emplois, le canal Seine-Nord-Europe est contesté pour son impact environnemental négatif. Les bénéfices socio-économiques annoncés sont également remis en cause par des associations et collectifs opposés à sa construction. À Ittres, un village à quelques kilomètres de Bapaume dans le sud Artois, une tranchée de 47 mètres de profondeur sera creusée pour faire passer le canal. Cette tranchée se trouvera à 25 mètres de la ferme d'Yves Courteau, agriculteur opposant au projet. Nous avons rencontré Yves sur sa ferme. Il expose les préjudices subis, comme la prise de possession de 25% de ses terres agricoles. Il témoigne du manque de considération par les autorités publiques et la société du canal pour les habitants du village et leur lieu de vie.
1: Moi, je m'appelle Yves, donc je suis agriculteur ici à Ittres, donc sur une exploitation qui n'est pas très grande, elle fait 50 hectares. Je cultive du blé, des betteraves, du colza, des pois de conserve. Donc c'est la ferme familiale, aussi longtemps qu'on puisse remonter. On est remonté 6 générations, et puis avant on n'a pas les archives, donc c'est vraiment la ferme de la famille. Donc ce projet-là de canal, c'est vrai que... j'allais dire, il nous pourrit la vie, mais c'est ça en fait, il me pourrit la vie quand même. Depuis 20 ans, c'est depuis 2004 ici le projet où il y a des sondages, des projets de tracés à droite, à gauche, au milieu. Et là, c'est vrai que plus ça va, pire c'est. Je crois que la prochaine fois, ils passeront sur la ferme. Mais on est au troisième projet ici, et à chaque fois, ils sont rapprochés de plus en plus, quoi. Et donc là, c'est vrai que l'impact direct sur la ferme, c'est à peu près un quart de la ferme qui est impactée. Ça va faire des agriculteurs touchés. Sur ce genre d'infrastructure, il y en a toujours. Mais c'est surtout la très grande proximité par rapport au bâtiment d'exploitation, autour de 30 mètres. Et la profondeur de l'ouvrage, autour de 50 mètres. Donc ça, c'est ce qui me fait... ce qui me fait quand même beaucoup de crainte. Les accès aux bâtiments de ferme qui sont supprimés, les accès aux parcelles, ils appellent ça des rétablissements, c'est-à-dire rétablir les accès, c'est eux qui en décident. On n'a pas notre mot à dire, il faudra voir. On n'est même pas consulté, on n'est même pas informé sur ces choses-là, quoi. On le découvre parce que je suis un peu curieux, je cherche sur les plans, mais il faut zoomer, c'est flou. On s'occupe de nous, voilà, on s'occupe de nous, mais on n'a pas notre mot à dire. C'est aussi le sentiment que j'ai en fait par rapport à ce genre de grand projet, c'est qu'on n'a rien à dire, quoi. Et on prend ce que vous avez, on n'a rien à dire, quoi. Il y a les semblants d'échange, mais c'est bien des semblants. Donc là, je me suis arrêté là parce que là, c'est à peu près ici que ça commence, quoi. Enfin, je sais qu'il laisse la porte à mon voisin. Ça, c'est mon voisin, moi, celui-là. Donc ça doit être quelque part ici. Et le cimetière est là-bas.
0: Donc on est à quoi? Ouais, à 25 mètres de votre hangar. Là, à partir d'ici...
1: Les plans, j'ai pas la précision. J'ai vu qu'il laissait la porte. Alors, c'est à 2-3 mètres. Je peux pas vous dire si c'est là ou là. À partir de là, donc, il y a une tranchée, c'est le cas de le dire, qui va faire 47 mètres de profondeur, ici. Et donc, le cimetière, c'est la haie qu'on voit là-bas. Là.
0: Qu'est-ce qui sont vos terres, là, dans tout ça?
1: Alors, moi, je cultive en face, là.
0: Là, juste là, ouais.
1: Donc, moi, j'ai 11 hectares, là. Alors, moi, l'impact, oui, sur mon exploitation, c'est... En termes de surface, donc effectivement, celle-là, c'est les parcelles les plus proches de la ferme. J'ai 11 hectares ici en face qui sont quasiment intégralement utilisés, comme toute la parcelle. J'ai 15 hectares par là, donc 11 hectares, ça fait un quart de la ferme. J'en ai un tiers par là où l'accès là est supprimé. Je ne sais pas comment j'accéderai demain à ces parcelles, quoi. Mais ça sera rétabli, mais je ne sais pas bien comment, quoi. On ne peut pas participer à l'élaboration de la solution. Cette route-là, elle est supprimée aussi, forcément. Parce que le pont, il va être... les ponts sont faits à l'équerre, pour qu'ils soient les plus courts possibles. Et donc, en fait, le pont, il va passer là, plutôt dans la parcelle, pour arriver à peu près, dans la haie, là-bas, là où il y a un trou, quoi.
0: Ah oui, donc non seulement il y a le canal qui prend une partie des terres, mais comme on va changer la route et qu'on

0: On va y faire un pont, il y a aussi cette emprise-là sur vos terres agricoles.
1: C'est ça, bah c'est ce qui me reste là, en fait, bah c'est pareil. Voilà. Donc la route est déplacée, donc l'accès à mes bâtiments, bah, il est supprimé aussi. Alors on ne m'informe pas du tout de comment j'accéderai à mes bâtiments, les bâtiments de la ferme. Hein. J'ai eu aucun contact là-dessus, quoi. Et l'impact donc, le plus sévère, c'est qu'effectivement, et là on ne m'informe pas non plus, c'est que j'ai une tranchée de 50 mètres de profondeur à 25 mètres de mes bâtiments. Le risque aujourd'hui le plus grand, c'est ça pour moi, quoi.
0: Mais c'est vous qui avez les bâtiments les plus proches du canal.
1: Mon voisin ne doit pas être très très loin non plus, quoi. Mais... Alors ça serait rien si le canal était à niveau, hein. Mais il faut se rendre compte que être à 25 mètres d'un trou de 50 mètres de profondeur, enfin j'aimerais mieux être à 50 mètres d'un trou de 25 mètres de profondeur, ça serait un peu moins risqué, quoi. Il est évident que si ça bouge. Donc oui, je cumule un petit peu les inconvénients. Et pour autant, je n'ai vraiment pas l'impression d'être traité comme un cas particulier, quoi. Je dis ne serait-ce que les rétablissements au bâtiment, aux parcelles. Et ce n'est pas faute de leur avoir écrit, d'avoir fait des plans. J'ai rencontré, quand même, je dois dire, il y a une personne qui est venue une fois de la Société du Canal, je crois que c'était en 2021, en octobre 2021. Jamais de retour. Je dis oui, on viendra vers vous, ils ne sont jamais revenus, quoi. Et,
0: vous avez fait des recours pour essayer de vous opposer, je ne sais pas, à l'arrêté de prise de possession des terres ou ce genre de choses?
1: Oui, mais en fait, rien de ce qui est écrit dans les protocoles est respecté, quoi. Et donc, j'ai voulu, quand je dis m'opposer, juste pas signer les documents avec lesquels ils viennent. Et si vous ne les signez pas, et ben, effectivement, ils saisissent le tribunal administratif, quoi. Et ils rentrent de force dans vos parcelles, quoi. Et vous n'êtes pas indemnisé. Et donc, j'ai saisi le tribunal administratif, mes propriétaires ont saisi le tribunal administratif, parce que les états des lieux n'étaient pas réalisés conformément au protocole. Tout a été rejeté en bloc, quoi. On n'a rien à dire. Mais jusque des dossiers qui...

0: possibilité de recours pour les dommages causés et surtout sans respect pour la valeur du sol et le travail de la terre.
1: Je vois des choses, j'ai vu des choses, j'ai eu des diagnostics pyrotechniques, c'est-à-dire des recherches d'engins explosifs, quoi. Et donc normalement, quand ils entrent dans les parcelles, un sol agricole, il a plusieurs couches. Il a une couche fertile, le dessus, et le dessous, la terre d'origine est moins fertile, quoi. Et donc normalement, quand on touche au sol, on doit mettre de côté cette terre fertile, d'un côté, et de l'autre, la terre inférieure, quoi, et les remettre dans l'ordre. Ils ne font pas du tout ça, ils mélangent tout. On peut les voir dans la parcelle, ils ont tout mélangé, quoi. J'ai la craie qui est remontée au-dessus. Ben, y a personne qui s'occupe de faire respecter ça, quoi. Alors qu'est-ce qu'il faut dire? Et même la chambre d'agriculture, on dit, oh. Elle me dit, oh, de toute façon, il y aura un canal dans ton champ, qu'est-ce que ça peut faire, quoi. Je suis quand même toujours dans l'idée que... Ben, il n'est pas certain qu'il se fasse, ce canal. Et pourquoi je dis ça? Parce que j'ai déjà eu des fouilles dans d'autres parcelles sur le premier projet de 2006. Et finalement, il n'y aura pas de canal à cet endroit-là. Moi, j'ai récupéré les terres. Et les dégâts qui ont été faits ont été faits. Et puis, les précautions qui auraient dû être prises n'ont pas été prises. Et puis, voilà, affaire suivante, quoi. Des projets abandonnés. Le canal Rhin-Rhône, il a été abandonné. Hein. L'aéroport Notre-Dame-des-Landes, il a été abandonné. Donc, aujourd'hui, ils sont bien dans le régime de l'occupation temporaire. C'est-à-dire qu'ils doivent encore respecter les parcelles qui nous appartiennent, quoi. Enfin, ou qui appartiennent, en l'occurrence, c'est mes sœurs, mes cousines. Ils considèrent qu'ils sont déjà chez eux, et les gens aussi pensent qu'ils ont déjà perdu leur parcelle, quoi. C'est pour ça qu'ils laissent tout faire. J'ai vu des sols massacrés, je peux le dire, en termes agronomiques. Des sols qui auront beaucoup, beaucoup de mal à s'en remettre, ou à des pas de temps très longs, quoi. Et ça, c'est des choses qui sont écrites dans les protocoles signés. Il y a un guide qui a été rédigé entre la profession agricole, les champs d'agriculture et la société du canal, qui s'appelle le guide Technosolution, qui justement recense toutes ces bonnes méthodes pour ne pas endommager. Je crois que ça sert à caler les armoires, ce guide. Je pense qu'il n'y a personne qui l'a lu. J'ajoute ça, là, je parle de mon cas. Je pratique ce qu'on appelle l'agriculture de conservation des sols. Je ne sais pas si ça vous dit quelque chose. D'accord. Moi, je ne laboure plus depuis 20 ans. Hein. Voilà, et ça, c'est des choses que je voudrais faire mesurer, mais je dis, ça, c'est pas... Ça devrait être possible dans l'état des lieux d'entrée, c'est pas fait, quoi.
2: Oui, c'est tout un travail au long cours, un changement de pratique agricole qui vous a pris du temps, qui démontre une augmentation, en fait, de la valeur de la terre et un meilleur sol, et qui, tout d'un coup, est balayé par...
1: Je veux pas parler de valeur vénale, parce que
2: je... Non, mais quand je dis valeur, c'était pas financière que je voulais dire, c'était la qualité, plutôt, aujourd'hui.
1: C'est ça,
2: ouais.
1: En tout cas, enfin, vous avez raison, c'est ça, c'est un travail de, alors, j'ai de 20 ans, peut-être même plus que ça, hein, ici, plusieurs générations, enfin en tout cas, ce qui me concerne, de plus de 20 ans, qui est balayé d'un revers de main, et ça n'a pas de valeur, et je ne parle pas de valeur vénale. Hein, et parce qu'effectivement, on n'a pas parlé de ce qu'on nous propose, hein, ce qu'on nous impose même d'ailleurs, c'est d'aller ailleurs, quoi, en fait. Depuis 20 ans, depuis que le projet est lancé, il y a ce qu'on appelle des réserves foncières qui ont été constituées, c'est-à-dire que les SAFER au fil du temps pu acheter des terres à des agriculteurs, souvent des agriculteurs qui partaient à la retraite, hein. Et forcément 20 ans ça a donné beaucoup de temps pour faire ça, donc ça permet d'acheter des surfaces qui sont à peu près équivalentes à ce que va prendre le canal, quoi. Et ces terres de SAFER vont être rétrocédées à la suite du canal, et donc elle les apporte en échange des emprises qu'elle fait. Mais ça, pour nous, ça induit d'être déplacé, quoi, de gré ou de force, quoi. Et donc de retrouver des surfaces, je parle même de surfaces équivalentes ailleurs, en surface,
2: ouais.
1: En qualité. Alors je veux pas dire que mes terres sont meilleures que celles des voisins, c'est pas vrai, hein. Enfin, j'en sais rien, en tout cas. En tout cas, elles sont le fruit de ce que j'en ai fait, quoi. Voilà.
2: Oui, puis c'est la valeur du travail.
1: C'est ça. Et ça, c'est complètement nié, quoi. La capitalisation de 20 ans de travail, là, tu vas ailleurs, c'est pareil, quoi. Je parle de déplacement ou déménagement, enfin, comme vous voulez. S'il faut parler aux gens, c'est comme dire aux gens, on va raser votre maison sous vos yeux, et dire, c'est pas grave, vous irez habiter là-bas. Dans une maison qui fait la même surface. Mais c'est pas la vôtre. Alors, il se trouve, ça c'est un cas particulier, c'est vrai que c'est la parcelle les plus proches de la ferme. Bon, c'est clairement les meilleures parcelles, ça c'est comme ça. C'est aussi des très belles parcelles, elles font 600 mètres de long. Voilà. Personnellement, c'est le préjudice le plus important qu'on pouvait me faire. Bon, ça n'a pas d'importance pour les gens de la société du canal. Hein. Une grande, une petite, pour eux c'est pareil, ils ont besoin du terrain. Voilà. Quand je dis que le premier tracé, j'étais...

0: impacté un peu moins, peut-être à hauteur de 20% seulement, un petit 20%, 18%, là c'est plus de 25%, c'est 25% environ. Mais le fait qu'on était plus éloigné du village, c'était quand même beaucoup moins impactant, quoi. Là, je vois, enfin, il n'y a pas beaucoup d'activités hein, dans nos villages. Alors, dès qu'il y a un rayon de soleil, vous voyez les personnes des villages qui vont faire un petit tour au cimetière. Ben, souvent, il y a toute leur famille au cimetière. Hein. Et ben, là, c'est de tout ça dont on nous prive. Voilà. Et en plus, hein, avec tous ces boisements là où vraiment, enfin, le village, du village, on verra plus le cimetière. Enfin, aujourd'hui, quand il y a un enterrement, bon, c'est pas les périodes les plus heureuses de la vie, hein, mais. Ben, le cortège se dirige à pied de l'église jusqu'au cimetière, parce qu'il y a quoi, il y a 600-700 mètres. Demain, je sais pas si ça sera encore le cas, quoi. Voilà, c'est ce lieu de vie qu'on nie, en fait, en venant s'insérer comme ça. Et le village, je le rappelle, hein, il s'est mobilisé à l'unanimité à l'époque, en 2015. Je crois que c'est une pétition avec 280 ou 290 signatures, hein, c'est un village de 400 habitants. Et il n'a pas dit non au canal, parce que bah, de toute façon, les gens n'y connaissaient rien. Il a dit non à ce tracé qui coupe le village en deux. C'est-à-dire qu'en gros, il a dit oui au tracé qui passait au-delà du hameau et du cimetière, quoi. Faisons confiance, d'ailleurs, c'était l'époque de la mobilisation, faisons confiance peut-être au bon sens des gens qui nous dirigent, quoi. Mais ça ne servait à rien, en fait. On était, comme on dit, trop bons, trop cons, quoi. C'est peut-être, d'ailleurs... Est-ce qu'il faut en arriver là, à faire des ZAD, à faire des blocages pour être entendu? On se le demande, quoi. Nous, on est passé par la voie officielle, c'est-à-dire une pétition qui a été remise à la préfecture, quoi. Ça ne servit à rien du tout. On est venu nous amuser avec des promesses, on est venu nous dire que ce n'était pas possible de passer ailleurs, alors qu'il y avait bien deux tracés qui étaient proposés à l'époque par VNF. Hein. Pourquoi l'autre n'était pas possible?
1: Il y a toujours une mobilisation des habitants.
0: Ça, c'est vrai que ça a été très décevant. C'est-à-dire que, je reviens en 2015, hein, on découvre vraiment le projet en avril. La mobilisation, c'est en juin. Une forte mobilisation. Hein, et là, il y a une négociation fantoche qui a lieu tout l'été avec la Société du Canal pour envisager d'autres tracés. Je crois que c'est juillet-août, ça. Et au final, août, ben voilà, la sanction tombe, rien n'est changé, c'est le tracé qui coupe le village en deux qui est retenu. On n'a rien eu à dire. Et l'enquête publique, je crois qu'elle est en septembre. Et là, les gens, ils sont abasourdis, il n'y a personne qui va à l'enquête publique, quoi. Voilà. Et d'ailleurs, ce qui fait dire au commissaire enquêteur que, bon, il a entendu parler d'une pétition, mais qu'il est surpris, il y a très très peu de contributions. Et c'est vrai qu'il y a très peu de contributions à cette époque-là, mais les gens, bah, comme me disent certains, on te l'avait dit, c'est le pot de terre contre le pot de fer, quoi. Et donc, bah, les gens, là, ils sont résignés, même le maire. Il y a un article à l'époque dans La Voix du Nord, le maire, il dit, bon, bah, on s'est battu, mais on peut rien faire de plus, quoi. Donc, c'est la résignation qui gagne tout le monde à ce moment-là. Et depuis, c'est comme ça, quoi. Alors moi, je continue, mais je suis un peu tout seul, quoi. Puis aujourd'hui, bah effectivement, et ça c'est la volonté du maître d'ouvrage, hein. Il y a des travaux qui démarrent un peu partout. Là, on voit devant nous les travaux de construction du viaduc sur l'autoroute A2. Donc bah, pour les gens, c'est tout. Là, c'est en route, ça va aller au bout, quoi. Et quand je dis que c'est une volonté du maître d'ouvrage, je vois qu'un peu partout, donc on abat les arbres, hein, surtout, un peu partout, pour montrer aux gens qu'on est en route. Et cette fameuse formule hein, de Xavier Bertrand qui dit « c'est bon, on a cassé la marche arrière », quoi. Donc on va montrer à tout le monde qu'on n'arrêtera pas. Je rappelle qu'il manque la moitié de l'argent quand même.
2: Dans une ancienne étable transformée en petite salle de réception, Yves Courteau me présente les pancartes qu'il a fabriquées pour tenir un stand d'information lors de la brocante du village sur l'aménagement du canal Seine-Nord-Europe. Il critique le processus de concertation qui n'a pas laissé suffisamment de place aux habitants. Pour lui, la faible opposition au projet provient du manque de connaissance de celui-ci et de la difficulté de se représenter la réalité d'un aménagement qui traîne depuis plusieurs décennies.
0: Je crois qu'il n'y a pas longtemps, au Conseil régional, Xavier Bertrand a parlé de déni démocratique. On est en plein dedans ici. Je l'invite à venir à Ytre et je lui expliquerai ce que c'est que la démocratie et comment on la renie.
1: Oui, c'était pas en parlant du canal qu'il parlait de déni de démocratie.
0: Si. Ah si. Si, si, c'était la dernière séance plénière du Conseil régional, où il s'offusquait qu'il y a encore des hauts fonctionnaires à Bercy qui osent remettre en cause le projet.
3: Et donc, il a parlé de démocratique en disant que ce projet, il avait été approuvé par toutes les instances politiques qui s'étaient succédées depuis 10 ans, depuis 20 ans. Ce qui est vrai. Mais est-ce que, parce qu'on est élu, on a le droit d'imposer les projets? Ça, c'est une autre question. Est-ce que les fonctionnaires sont obligés de se taire quand ils ont des choses à dire? Ça, c'est une vraie question. La réalité de ce projet, alors on change un peu de sujet, c'est que depuis 30 ans, maintenant, tous les hauts fonctionnaires qui se sont penchés sur le projet ont dit qu'il était inutile. Mais les politiques ont dit le contraire. Et c'est vrai que les politiques sont tous unis, quel que soit leur bord politique, quasiment, à part peut-être un peu les gens du côté de la France insoumise, mais sont tous, et des écologistes, sont tous unis derrière ce projet dans la région. C'est ce qui avait valu en 2017, je crois, ce qu'on appelait l'appel de Péronne, à l'époque où le président Macron a osé remettre en cause le projet après qu'il ait été élu pour des questions de financement. Il y a eu ce qu'on appelle l'appel de Péronne, c'est-à-dire la mobilisation de tous les élus, députés, maires, conseillers généraux, présidents d'Interco, qui se sont réunis à Péronne pour, avec leur fameuse formule « oui au canal ». Notez la puissance de l'argument quand même, hein, voilà. Mais, et ce bras de fer qui a été entamé entre Xavier Bertrand et Emmanuel Macron, mais Xavier Bertrand l'a remporté finalement. Effectivement, on a décidé de poursuivre ce canal.
4: Pourquoi une telle volonté? Qu'est-ce qui justifierait un tel aménagement?
3: Ben, je pense que pour les élus, je crois que c'est un ancien Premier ministre qui avait écrit un livre qui s'appelait « Faire ». Je pense qu'ils sont dans le faire, en fait. Ils ont l'impression que s'ils font rien, ils n'existent pas, donc... un jour c'est un TGV, un autre jour c'est une autoroute, là c'est un canal. Et ce projet, il est dans les cartons, je crois, pas sous sa forme actuelle, mais depuis 50 ans, depuis 1975. Donc on l'a sorti des cartons, puis on a décidé de le faire aboutir, quoi. Et il est porté par deux arguments que savent très bien mettre en avant les promoteurs. Il y a l'idée de mettre les camions sur la voie d'eau, ça plaît à tout le monde, hein. Qu'il y ait moins de camions sur l'autoroute, ça plaît à tout le monde. C'est plus facile à dire qu'à faire. Parce que tout ce qui se transporte par camion ne peut pas forcément se transporter par bateau. Donc là, il y a un peu un mythe. Hein. Donc ça, il y a cet argument-là qui plaît bien aux gens, qu'il y ait moins de camions sur l'autoroute. Et puis, il y a le deuxième argument, alors là, ce qui fait plaisir à tout le monde, c'est que ça va créer des emplois. Alors, je ne parle pas des emplois liés au chantier, parce que ceux-là, forcément, ils ne sont pas... sont pas très durables, ça va durer 5 ans après que font ces gens-là, mais bien des emplois qui vont être créés autour du canal. Et là aussi, c'est la bouteille à l'encre. Quand on a lancé le projet, on nous a parlé de 45 000, 50 000 emplois. Dernièrement, le même Xavier Bertrand, on nous dit 30 000, moi je dis 15 000. Enfin, moi je dis, si on ne sait pas, on ne dit pas, mais je pense qu'il n'y a pas grand monde qui sait.
2: En 2015, le député Rémi Pauvros fait accepter une reconfiguration du projet pour économiser environ 2,5 milliards d'euros. Cette nouvelle mouture propose de supprimer une écluse, ce qui implique, pour compenser le relief, de creuser la grande tranchée de Hitre.
3: En gros, on se demande pourquoi on coupe notre village en deux. C'était pour économiser 2 milliards, et au final, on n'économise rien du tout. Mais nous, je ne sais pas si la société du canal économise quelque chose, mais nous, on y perd beaucoup. Donc nous, effectivement, hein, quand on dit qu'il coupe le village en deux, alors, il passe pas au milieu du village, hein, mais il passe donc entre le village et puis un petit hameau qui est autour du cimetière, quoi. Et donc quand on dit qu'il le coupe, c'est-à-dire que je crois qu'il passe à une quinzaine de mètres du cimetière et à 25 mètres du village, quoi. Voilà. Et c'est pas une autoroute ou quelque chose qui a plein, hein, c'est à 50 mètres de profondeur.
4: Et c'est vraiment cette reconfiguration par le député Rémi Pauvros qui modifie le tracé et qui modifie tout d'un coup le destin de Hitre.
3: Alors Hitre a toujours été concerné par le projet de canal.
5: Pas de la même manière.
3: En 2006, il y avait déjà eu un premier tracé. Il faut savoir qu'on est sur ce qu'on appelle la barre de relief, la ligne de partage des eaux, le point haut. Et alors forcément, quand vous avez un point haut, vous demandez si vous passez à droite, à gauche ou au milieu. Et donc, on a vu un premier... Le tracé originel était à l'ouest. Je ne vais pas vous dire pourquoi, je ne sais pas. Il avait déjà été modifié, donc on a vu un passage à l'est. Mais un passage qui était proche du village, mais pas à proximité immédiate. Hein. Il était, je parle de ce hameau du cimetière, il devait être à 200-300 mètres de ce hameau-là. Quoi. Et donc à 600-700 mètres du village. Donc il était proche, il était déjà profond. On parlait d'une profondeur de 30 mètres. Mais la suppression de l'écluse non seulement augmenté la profondeur, on passe de 30 à 47 mètres ici auprès du village, et en plus, alors pour des raisons techniques, hein, j'imagine, ils ont choisi de passer vraiment à proximité immédiate du village. Je parlais un jour d'un canal à tout prix, je pense que c'est un peu ça. J'avais intitulé ma contribution à l'enquête publique de 2015 comme c'est un canal à tout prix. Aujourd'hui, on dirait un canal quoi qu'il en coûte, mais c'était avant 2017. Voilà. Et quoi qu'il en coûte, et je ne parle pas d'argent.
1: Oui, bien sûr.
3: Voilà. Quelles que soient les conséquences. Avec, comme je disais tout à l'heure, pour quel usage ? Ça reste une grande question. La société du canal se refuse à toute contre-expertise. Depuis ses premières études, c'est-à-dire de 2006, quoi. C'est des choses qui ont été demandées par la Cour des comptes, qui ont été demandées par l'autorité environnementale, qui ont été demandées par le Sénat. Ils éludent. Voilà. Ils disent être sûrs de leurs prévisions. C'est une procédure qui est normalement obligatoire pour les projets depuis tous les grands projets comme ça d'infrastructure depuis 2013. Alors, eux mettent en avant l'antériorité de leur projet, puisqu'il a été déclaré public en 2008, pour ne pas se soumettre à cette contre-expertise indépendante. Pour un projet qui a une première version 20 ans, remettre à jour les données ne serait pas inutile quand même. Mais bon, je pense qu'ils ont peur des conclusions de contre-expertise. Hein.
4: Oui, d'autant qu'il y a quand même eu cette fameuse reconfiguration en 2015. Ouais. Donc c'est plus le même projet, ça mériterait effectivement d'être réétudié de manière indépendante.
3: Alors cette contre-expertise, elle ne peut être demandée que par le Premier ministre. Enfin, du moins, elle est effectuée par des services qui dépendent du Premier ministre. Et je crois que depuis 2015, je vais compter, il y a eu 7 ou 8 premiers ministres. Donc, je ne sais pas, les premiers ministres en question, je n'ai pas nécessaire de le faire. Enfin, c'est vraiment la première des choses qu'il faudrait faire, ne serait-ce que pour ne pas dépenser 8 milliards inutilement, quoi. Ça serait de l'intérêt de tout le monde.
2: Yves Courteau, agriculteur à Ittres, à propos de la construction du canal Seine-Nord-Europe.
5: Merci à Luc pour ce sujet réalisé en mars dernier. On vous rediffusait cette interview parce que cette semaine a lieu donc une grande mobilisation nationale contre le méga canal Seine-Nord-Europe. Les opposants au projet vous invitent à cet événement pour se former, mais aussi faire la fête et soutenir la lutte. Ça se passe du jeudi 9 au dimanche 12 juillet vers Cambrai, au nord du tracé. Info et lieu à venir. Vous pouvez vous tenir au courant, notamment sur le site internet soulèvementdelaterre.org, et puis on essaiera aussi à cette antenne de vous tenir au courant. Alors c'est la fin de ce magazine Info 30 aujourd'hui, pas de partie agenda exceptionnellement, on s'en excuse. On se retrouve demain pour de nouvelles aventures radiophoniques à 7h30, 12h30 et 18h. 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
2: 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Bonjour Anne.
3: Bonjour Emmanuel, bonjour à tous. Le tour de l'actualité dans le monde, 2h30 ensemble avec nos correspondants, nos envoyés spéciaux sur tous les continents pour parler aujourd'hui lundi 6 juillet d'un tir de missile chinois qui fait beaucoup réagir. Missile stratégique de longue portée lancé d'un sous-marin à propulsion nucléaire dans le Pacifique à un moment où Pékin accentue la pression sur Taïwan, après aussi des exercices militaires américains et japonais dans la région. On essaiera de mieux comprendre ce contexte très tendu avec notre invité dans un peu plus d'une heure. Beaucoup de réactions aussi après que la FIFA a cédé à un nouveau caprice de Donald Trump en annulant un carton rouge contre le meilleur buteur américain. Il sera donc sur le terrain ce soir face à la Belgique en 8e de finale de la Coupe du Monde. Incompréhensible, dit le gouvernement belge. Pour l'UEFA, l'instance du foot européen, la FIFA a franchi une ligne rouge. C'est inédit. Et du côté des supporters américains, on ne s'embarrasse pas trop de scrupules. L'essentiel pour eux, c'est que Folarin Balogun joue tout à l'heure. Vous les entendrez dans un instant dans le journal. Et on y reviendra plus longuement juste après 13h, temps universel.
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3: Au sommaire également, une aide européenne pour aider la France à lutter contre les feux de forêt dans le sud. Conséquence de deux vagues de chaleur survenues en moins d'un mois. Détail dans une demi-heure. L'Union européenne, elle mobilise des bombardiers d'eau, mais elle continue de défaire petit à petit les textes qui protègent l'environnement au profit de grandes entreprises. On vous en dit plus dans un quart d'heure. On parlera aussi des funérailles de l'ayatollah Khamenei qui se poursuivent en Iran. Témoignage dans un instant. On évoquera la situation au Mali après de nouvelles attaques de djihadistes du JNIM dans Afrique Midi à midi et demi, temps universel. Et puis on vous présentera une nouvelle émission. De la musique, beaucoup de musique à découvrir dans moins d'une heure maintenant et surtout ce soir à 22h10, temps universel. Voilà, vous avez le programme. Bienvenue. Et tout de suite, le journal. Bonjour Karine Bellicha.
5: Bonjour Anne, bonjour à tous.
3: Le cortège funèbre de l'ayatollah Ali Khamenei s'est mis en route dans les rues de Téhéran.
5: Troisième jour des obsèques nationales du dirigeant iranien, tué dans des bombardements israélo-américains le 28 février dernier. La procession doit durer plus de 10 heures dans la capitale, conçue comme une démonstration de force du régime. Les autorités attendent des millions de personnes. L'occasion pour l'État de porter le récit du soutien populaire à la République islamique et de l'unité du peuple contre l'ennemi extérieur. Parmi la foule présente sur les lieux se trouvent même des femmes non voilées qui affirment être opposantes au régime, mais avant tout patriotes. De Paris, Oriane Verdier a joint une jeune iranienne qui souhaite garder l'anonymat. Cette dernière dénonce les manipulations d'un régime à la puissance inimaginable.
6: Tout ça, c'est de la propagande. Ces femmes qui sont sans hijab aujourd'hui et qui l'étaient pendant la guerre, nous les appelons les parastous, des femmes qui sont payées très cher par le régime pour qu'elles fassent ce qu'ils veulent. Ils ont tué beaucoup de gens à cause du hijab, mais aujourd'hui, ils veulent montrer que tout va bien à l'intérieur du pays et que même ces personnes qui ne respectent pas les règles islamiques rejettent avant tout l'ennemi, les États-Unis. Mais c'est vrai qu'il y a 20% de personnes qui soutiennent la République islamique. Le régime se concentre uniquement sur eux et se fiche complètement des 65% ou 75% qui restent. Ils ont tué beaucoup de gens pendant la guerre et aujourd'hui encore, ils continuent. Chaque matin, je me réveille et je regarde les informations, je découvre que deux nouvelles personnes ont été tuées tous les jours, des jeunes hommes de 18 ans, 19 ans, toujours moins de 25 ans.
5: Témoignage de cette jeune iranienne.

0: Accueilli de Paris par Oriane Verdier. À noter qu'il n'y a toujours pas de trace de Mojtaba Khamenei qui a succédé à son père au poste de guide suprême. Il n'est toujours pas présent aux obsèques, contrairement à ses frères. Blessé dans les bombardements, il n'a pas été vu en public depuis sa nomination et ne s'exprime que par communiqué.
1: Le Hamas annonce avoir dissous ses instances dirigeantes dans la bande de Gaza.
0: Après presque 20 ans de pouvoir du mouvement islamiste dans l'enclave palestinienne, ce qui ouvre ainsi la voie à un comité technocratique chargé d'administrer le territoire, comme prévu par le Conseil de la paix mis en place par le président américain.
1: À propos du Liban à présent, le Premier ministre israélien affirmait hier à la chaîne américaine Fox News que certains villages chrétiens du Sud avaient demandé à être annexés à Israël.
0: Ils sont en quête, selon lui, de protection contre le Hezbollah. Benjamin Netanyahou a ajouté que plusieurs de ces villages chrétiens auraient fait appel à lui pour être débarrassés du mouvement pro-iranien. Paul Ralifé, bonjour.
2: Bonjour Karine, bonjour tout le monde.
0: Vous êtes en direct de Beyrouth. Paul, les représentants de ces localités situées dans la zone tampon ont catégoriquement démenti ces informations.
2: Oui, effectivement Karine, les municipalités, les officiers de l'état civil et d'autres représentants des villages chrétiens frontaliers ont catégoriquement démenti les informations sur leur volonté d'être annexés par Israël et d'obtenir la nationalité israélienne. Les représentants de 15 localités chrétiennes situées dans la zone tampon de facto établie par Israël et par conséquent isolées depuis 4 mois du reste du Liban ont qualifié les propos de Benjamin Netanyahou de fabriqués et sans aucun lien avec la réalité. L'annonce du Premier ministre israélien a provoqué malaise et confusion au Liban, d'autant que certains partis politiques chrétiens plaident en faveur de la normalisation des relations avec Israël. Les élus et les notables de ces villages ont affirmé dans un communiqué conjoint que les allégations de Benjamin Netanyahou sont totalement infondées. Ils ont souligné que les habitants demeurent attachés à l'État libanais et à sa légitimité et qu'ils n'ont jamais dévié de cette position malgré les difficultés imposées par la guerre. Le texte insiste sur le fait que les habitants des villages chrétiens frontaliers sont fiers de leur appartenance nationale et profondément attachés au Liban comme patrie définitive. Ils ne conçoivent aucune alternative à leur identité libanaise et rejettent toute tentative de déformer leur position ou d'exploiter leur souffrance au service d'agendas qui leur sont étrangers.
0: Paul Ralifé en direct de Beyrouth, et j'ajoute que les bombardements israéliens se poursuivent. 4 personnes sont mortes dans le sud du Liban aujourd'hui.
1: Le président ukrainien espère des décisions fermes au sommet de l'OTAN contre la Russie après de nouveaux bombardements meurtriers contre son pays.
0: 14 personnes sont décédées dans la région de Kiev. Les autorités dénoncent une nouvelle fois des frappes délibérées contre des immeubles résidentiels et des civils. L'Ukraine poursuit, elle, ses attaques en territoire russe et en Crimée annexée par Moscou, notamment à Sébastopol, privée désormais d'électricité. Cette ville de plus de 500 000 habitants servant de base à la flotte de la Russie de la mer Noire.
1: La capitale turque se prépare à accueillir le sommet de l'OTAN et Ankara est déjà placée en état de siège.
0: La totalité des grands axes sont fermés à la circulation, le trafic est complètement paralysé. En attendant, les chefs d'État et les délégations des 32 pays de l'OTAN, les Européens se résignent peu à peu à la nouvelle donne au sein de l'Alliance Atlantique depuis le retour de Donald Trump à la Maison-Blanche avec les premières annonces américaines de retrait de troupes en Europe. Tous se sont engagés à consacrer au moins 5% du PIB à leurs dépenses de sécurité d'ici 10 ans.
1: L'actualité en Europe, c'est aussi une nouvelle vague de chaleur.
0: Oui, une conséquence du réchauffement climatique du Portugal au Royaume-Uni jusqu'aux pays de l'Est en passant par l'Allemagne, la Suisse et la France. Dans l'Hexagone, 16 départements sont désormais placés en alerte canicule orange avec localement des températures attendues jusqu'à 40 degrés.
1: La France où deux streamers qui animaient la chaîne internet sur laquelle Jean Pormanov est mort en direct l'année dernière sont jugés devant le tribunal correctionnel de Nice.
0: En ligne qui illustre les dérives de certaines plateformes. Bonjour Sylvie Coffi.
3: Bonjour.
0: Le procès ne portera pas sur la mort de Jean Pormanov, 46 ans, de son vrai nom Raphaël Graven. L'autopsie ayant conclu à l'absence d'intervention d'un tiers dans ce décès.
3: Les deux hommes, Naruto et Safin, devront répondre notamment des faits de violence en réunion sur la personne de Jean Pormanov. Sous le feu de plusieurs caméras qui le filment sans interruption, on voit Jean Pormanov se faire insulter, humilier, frapper, tirer les cheveux. Il reçoit même des projectiles de paintball. Sur cette chaîne suivie par près de 200 000 personnes, le concept est simple. Il s'agit de rester le plus

0: longtemps en direct. Les internautes participent, commentent les scènes et envoient des dons qui rythment la diffusion. Ce sont ces scènes de violence qui sont au cœur du procès. Après 12 jours de diffusion, le marathon approche les 300 heures de direct. Dans la nuit du 17 au 18 août 2025, le corps de Jean Pormanov est retrouvé en direct, inerte, sous un drap. Au-delà du sort judiciaire des deux streamers, Naruto et Safine, cette affaire pose une question inédite à la justice française. Où s'arrête le divertissement en direct et où commence la responsabilité pénale?
1: Sylvie Coffey, au Mondial, le match entre les États-Unis et la Belgique aura lieu dans quelques heures, mais il fait déjà beaucoup parler. La FIFA a franchi une ligne rouge selon l'instance européenne, l'UEFA, dénonçant une décision inédite, incompréhensible et injustifiable, car la FIFA a suspendu le carton rouge qui devait priver le meilleur buteur américain de cette rencontre. Énorme polémique, normalement privée de rencontre après un carton rouge reçu lors du précédent match. Follarin Balogun va finalement pouvoir jouer après un tour de passe-passe réglementaire de la FIFA. Une décision controversée prise après un coup de fil de Donald Trump qui plonge la sélection américaine dans une drôle d'ambiance à Seattle. Cédric De Oliveira.
2: C'est du jamais vu dans l'histoire du foot, mais pour le plus grand plaisir du sélectionneur de Team USA, Mauricio Pochettino, la FIFA a fait preuve de mansuétude à l'égard de Follarin Balogun.
3: On célèbre tous cette décision, on est tous d'accord sur le fait que c'était un carton rouge injuste.
2: Et pourtant, le carton rouge de Balogun en 16e de finale était justifié, mais la FIFA s'est appuyée sur l'article 27 de son code disciplinaire qui stipule qu'une sanction peut être suspendue intégralement ou partiellement, ce qui donne l'impression que l'instance peut agir comme bon lui semble. D'abord stupéfait, les supporters américains réunis à Seattle sont ravis, tout comme Marc.
4: Il va jouer et j'en suis ravi, je n'avais jamais vu ça avant. On va voir s'il va arriver à marquer à nouveau.
2: Mais alors pourquoi une telle décision? Pourquoi en faveur d'un des pays organisateurs? Selon certains médias américains, Donald Trump aurait décroché lui-même son téléphone pour que son ami, le président de la FIFA, Gianni Infantino, intervienne. Une hypothèse qui n'étonne personne dans ce bastion démocrate.
5: Peut-être qu'il l'a appelé, mais qu'il l'ait fait ou non, c'était un carton rouge injuste. Et il a marqué déjà lors des premiers matchs. Alors je pense que l'équipe est meilleure avec lui.
2: C'est une évidence. Balogun, 3 buts jusqu'à maintenant, est le meilleur buteur de Team USA sur cette Coupe du Monde. Mais quelle que soit sa performance face à la Belgique, sa présence pourrait créer une jurisprudence pour d'autres équipes que la FIFA aura bien du mal à contester. Cédric De Oliveira, Seattle, RFI.
6: Et l'actualité de la Coupe du Monde, on en reparle dans le Journal des Sports dans un tout petit peu plus d'une heure maintenant. Pour l'heure, la fabrique du monde dans les coulisses de la diplomatie mondiale avec une visite importante, Guillaume Nodin, celle du président français en Syrie. L'Élysée n'a pas encore confirmé, ce sont les autorités syriennes qui l'annoncent. Il faut dire qu'elle est très symbolique, hein, cette visite, pour Paris et pour Damas.
7: Oui, d'abord parce que ce sera la première d'un président français depuis Nicolas Sarkozy.

0: Arnaud. Juste une petite chose, on a une émission à la radio qui s'appelle Bazar Azik. Mmh. Est-ce que tu as une idée comme ça d'un jingle spontanément?
1: De quoi, de bazar?
0: L'émission s'appelle Bazar Azik.
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2: Nous sommes quand même tous des Européens. Waouh.

0: Théâtre, art vie, spectacle dans la région.
1: D'ici et d'ailleurs, par la compagnie Les Singuliers. C'est à voir à la médiathèque Saint-Va à Arras, samedi 11 juillet à 16h. D'ici ou d'ailleurs, laissez-vous transporter par la magie des histoires. Entre un brin de folie et un grain de sagesse, les personnages prennent vie sous les yeux des enfants sur la toile d'un souvenir imaginaire. Le rêve et l'émotion s'y invitent comme par magie. C'est de 3 à 6 ans, durée 30 minutes, l'entrée est libre et c'est suivi d'un goûter. L'Arsène Festival est de retour à Arras pour une deuxième édition. C'est du 8 au 11 juillet. 4 jours de culture de proximité 100% gratuit, porté par le Centre Social Arras Ouest, le CSAO, l'association Compagnie Bruit de Couloir, Hop Hop Hop Circus et Écho d'en Bas. Au programme, un spectacle de cirque, mercredi 8 juillet à 17h. J'attends un belvédère au quotidien avec la compagnie Nuvolée. Jeudi 9 juillet à 19h30, soirée scène ouverte. Découvrez le spectacle Escales en scène, vibrante restitution des ateliers culturels des 3 centres sociaux et de l'espace de vie sociale Joséphine Baker. Et enfin samedi 11 juillet, une soirée cabaret à 19h30, humour, danse, cirque, magie,

foot freestyle. Venez assister au cabaret de l'Arsen Festival et découvrir des numéros plus incroyables les uns que les autres. C'est sous le chapiteau de la compagnie Bruit de Couloir, rue de la Briqueterie. Réservez vos places sur Hello Asso, le lien est à retrouver sur les réseaux sociaux de l'association Echo d'en bas.

0: Max Deleval, bonjour.
1: Bonjour Laura, bonjour à tous.
0: La progression des inégalités à l'échelle nationale et internationale suscite un regain d'intérêt pour deux notions, celle des élites et celle de la prédation.
1: Oui, pendant longtemps, la sociologie s'est surtout penchée sur les conditions de vie et de travail des classes populaires. Pierre Bourdieu a consacré une grande partie de son œuvre à souligner les rapports de domination entre classes. Théoriciens émergent les premières élites françaises, cercle d'union interalliance. C'est dans le système d'inter d'affaires, le monde politique et administratif. C'est un monde majoritairement masculin, quinquagénaire, urbain et hautement diplômé.
0: Retrouve-t-on ces tendances au niveau international ?
1: Oui, on peut prendre l'exemple de l'île Saint-Barthélemy dans les Antilles françaises. C'est dans cet endroit que se retrouvent les protagonistes du monde des affaires, européens et américains, et une élite internationale diverse. On peut prendre comme exemple Bill Gates, Larry Ellison de l'entreprise Oracle, Abramovich, Steven Spielberg, Josh Michael, Brad Pitt et Travolta. Il s'agit d'une forme de privatisation des îles. On peut rappeler l'affaire Epstein, on y retrouve une élite et la prédation. Mais une question demeure, comment ces élites exercent-elles une influence politique croissante capable de remettre en cause les principes démocratiques ?
0: Et c'est là que la notion de prédateur intervient.
1: C'est dans la sphère de la science économique que les comportements de prédation connaissent leur analyse la plus poussée. À la fin du 19e siècle, l'Américain Thorstein Veblen voit monter un capitalisme financier violent. Dans la théorie de la classe de loisirs en 1899, il décrit ce nouveau monde, avec ses capitaines d'industrie et ses barons de la finance engagés dans des luttes féroces. Au-delà des choix rationnels, il distingue un instinct du travail bien fait et un instinct de prédation. Dans cette lignée, en 2009, James Galbraith publie un livre, « L'État prédateur », dans lequel il montre que certains pouvoirs publics sont capturés par des intérêts privés dominants afin d'en extraire des rentes. On y retrouve aujourd'hui aussi bien Donald Trump, Vladimir Poutine et Elon Musk, pour ne citer que.
0: C'est une menace à la fois contre la démocratie, mais aussi contre l'habitabilité de la Terre.
1: Eh oui, l'Iranien Mehrad Wahabi, professeur à l'université Sorbonne Paris-Nord, a consacré une grande partie de ses travaux à la prédation. Elle occupe une place majeure dans le fonctionnement de l'économie. Ce que les économistes orthodoxes, obnubilés par le marché, l'offre et la demande, négligent. La forme développée de la prédation est la domestication. Le prédateur protège la proie, mais peut la tuer quand il veut. C'est la base des empires. C'est ce qu'essaie de faire Poutine en Ukraine, que fait M. Trump au Venezuela, demain avec le Groenland du Cuba, M. Xi Jinping avec Taïwan et en partie avec la Russie. Dans le monde confisqué, l'historien et économiste Arnaud Aurin montre que les comportements de prédation s'accroissent quand les acteurs intègrent l'idée que les ressources sont limitées et les producteurs trop nombreux. Pensé comme un jeu à somme nulle, le système devient alors ouvertement prédateur, violent et rentier. L'actualité nous le confirme. Il suffit d'analyser les conflits actuels. Pour plus d'informations, voir le monde du 22 janvier 2026 et du 20 mai 2026.
0: Merci Max pour ta chronique.
1: À bientôt.
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0: attention, action.
1: Cinéma, vidéo, documentaire, film pour le jeune public, prochainement sur vos écrans.
2: Cette semaine, au Megarama d'Arras, du côté des sorties, retrouvez Supergirl, un film d'action de Craig Gillespie. Toujours à l'affiche, Backrooms, un film d'horreur de Kane Parsons, interdit aux moins de 12 ans. Disclosure Day, un film de science-fiction de Steven Spielberg. La bataille de Gaulle, partie 1 et 2, des films historiques d'Antonin Baudry. Les Caprices de l'Enfant Roi, un drame de Michel Leclerc. Pour les jeunes cinéphiles et toute la famille, Toy Story 5, un film d'animation d'Andrew Stanton avec Tom Hanks. Des Mignons et des Monstres, un film d'animation de Pierre Coffin. Un peu plus loin, Popcorn Reborn fête ses 10 ans avec une programmation estivale exceptionnelle. C'est au Megarama d'Arras du 26 juin au 23 juillet. Dans ce cadre, retrouvez jeudi 9 juillet à partir de 20h30, American Graffiti de George Lucas, tarif 6 euros. Et enfin, mon cinéma d'été avec Plan Séquence, projection de Les Grandes Vacances de Cowboy et Indien, un film réalisé par Vincent Patard et Stéphane Aubier. C'est jeudi 9 juillet à 10h au Megarama d'Arras. C'est dès 5 ans, tarif cinéphilou 4,70 €. Bonne séance.

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1: À l'œil du chat, galerie d'art associative. Du 1er au 26 juillet, découvrez 4 nouveaux artistes. Atelier 2, bohème, peintre. Marivonne Clara, céramiste. Didier Delitte, sculpteur d'Inandier. Et Popoc, dessin. L'œil du chat, c'est au 1 rue des Petits Viésiers, au cœur du quartier des arts d'Arras. Chez MDV, Annie Hackett expose une de ses œuvres inspirées par le hareng. Ce poisson si commun mais si riche à qui elle donne ses lettres de noblesse. Elle en fait un symbole de vie et joue sur sa profusion en groupe et la fluidité de sa présence en milieu marin. La vitrine MDV, c'est une initiative à but non lucratif, présenter des travaux artistiques de créateurs différents pour affirmer la variété des réflexions dans les arts visuels contemporains. Une œuvre à découvrir au 46 rue Baudimont à Arras jusqu'au 17 juillet. Un peu plus loin, Renault 12 avec Mohamed El-Khatib. C'est jusqu'au 11 juillet. Depuis Marseille ou Roubaix, dans une époque sans système GPS, des voitures chargées à bloc sillonnèrent la France et l'Espagne, jusqu'au ferry qui les emmenait au Maghreb, où les attendaient leurs familles et leurs origines. Cette installation se découvre comme un voyage au cœur de ces récits de migrations embarquées, célébrant ainsi ce nomadisme rituel qui fait le lien entre deux rives, en adoptant un regard à la fois sociologique et sentimental. Elle permet de constituer une mémoire populaire de l'immigration, élevée ici au rang de patrimoine immatériel de la Méditerranée. Exposition tout public à prix libre, à la condition publique de Roubaix, 14 place Federbe. Ahmed Abdallah, signe d'Égypte. Cette exposition rétrospective rend hommage à une figure majeure de l'art moderne égyptien. L'artiste Ahmed Abdallah, dont l'œuvre prolifique au fil de 52 années de création, a contribué à redéfinir les trajectoires de l'art dans les mondes arabes, africains et méditerranéens en contexte post-colonial. Rassemblant un ensemble exceptionnel d'œuvres et d'archives conservées par la famille de l'artiste, l'exposition retrace les différentes étapes de sa vie et de son œuvre. Elle est à voir jusqu'au 12 juillet à l'Institut du Monde Arabe de Tourcoing, 9 rue Gabriel Péri. Entrée, tarif plein 5 euros, tarif réduit 4 euros. 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
3: Bienvenue à vous, à l'écoute de Micro Rebelle Hebdo, notre émission d'actualité diffusée le vendredi à midi en direct, rediffusée le même jour à 17h, le samedi à midi et le lundi à 8h. 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Aujourd'hui, c'est Elsa au micro. Bonjour à toutes et à tous. J'ai le plaisir d'être avec vous pendant une heure sur Micro Rebelle 99.6, la radio libre, solidaire et sans publicité. Au programme aujourd'hui, nous parlerons de data center, de programmation culturelle de l'été et de lutte contre le méga canal Seine-Nord Europe. Tout cela avec également des informations locales et globales, quelques dates d'agenda et de la musique. Je vous propose d'entendre un entretien mené par Pierre, mon collègue, avec Blandine Flippot, journaliste indépendante, qui a réalisé une enquête sur l'implantation d'un data center géant à Bosquel, un village de 343 âmes, niché au cœur de la campagne amiénoise. Un data center géant qui pourrait être le plus grand de France, voire d'Europe. Cette enquête interroge plusieurs enjeux économiques, environnementaux, politiques et démocratiques.
4: « Aujourd'hui, nous sommes en compagnie de Blandine Flipeau. Journaliste indépendante, elle est spécialiste des questions environnementales et travaille notamment pour Mediacité Lyon. Située à Valence, elle suit ses enjeux dans la région Auvergne-Rhône-Alpes, mais pas seulement. Plus récemment, elle a publié pour le média indépendant Mediacité Lille une enquête sur l'implantation d'un data center géant à Bosquel, un village de 343 âmes niché au cœur de la campagne amiénoise. Un data center géant qui pourrait être le plus grand de France, voire d'Europe. Ce data center géant fait partie des trois data centers dont la construction est prévue dans la région de France, avec Bouchain près de Denain et Longplage près de Dunkerque. Derrière ces data centers, on retrouve le géant japonais SoftBank, qui prévoit d'investir 45 milliards d'euros pour ces trois projets. En France, d'autres data centers sont prévus par l'entreprise japonaise pour la somme de 75 milliards d'euros. Cette enquête interroge plusieurs enjeux, économiques, environnementaux, politiques et démocratiques. Pour débuter cette interview, donc j'ai eu l'occasion de vous présenter en quelques mots, mais est-ce que vous pourriez en dire un peu plus sur votre travail et les enjeux que vous suivez en tant que journaliste indépendante ?
5: Alors, je suis journaliste indépendante pour la moitié du temps parce que je travaille aussi depuis 2 ans dans un journal local, également dans la Drôme. Mais je suis spécialisée sur les questions environnementales, mais politiques. Je dirais que je suis assez généraliste. Je travaille pour Mediacité. J'ai aussi travaillé pour Mediapart et avant cela pour Le Canard. Moi, ce qui m'intéresse, c'est un peu les enjeux de pouvoir sur des enjeux forts de la société, l'environnement en étant un.
4: Et pour les auditeurs et auditrices qui ne seraient pas forcément familiers du sujet donc, de votre article pour Mediacité, comment est-ce qu'on pourrait définir ce que c'est qu'un data center et dans quel contexte en fait, leur développement s'inscrit plus généralement ?
5: Alors, les data centers, par data center, comme son nom l'indique, c'est un peu un centre de données. Alors, qu'est-ce qu'on entend par un centre de données ? C'est en gros un énorme bâtiment et dedans, il y a plein de serveurs. Et dans ces serveurs, il y a plein de puces, des puces très rapides. Et ça permet à l'origine de stocker des données. Mais là, le sujet dont on parle en ce moment, c'est les data centers qui servent à entraîner de l'IA. Donc, c'est pas des centres uniquement qui gardent des données, mais c'est aussi des centres qui permettent d'entraîner des IA. Donc, c'est des serveurs un peu plus puissants, mais il faut imaginer quand même que c'est des milliers de serveurs qui, comme des ordinateurs individuels, mais entassés les uns les autres. Et qu'on doit refroidir parce que quand même ça chauffe pas mal.
4: Pour l'implantation de ce data center, donc ça fait partie notamment d'autres data centers qui vont être implantés dans la région. Et notamment, ce qui est intéressant, c'est le rôle qui a été joué par Emmanuel Macron. Donc vous racontez qu'il est lui-même à la manœuvre pour convaincre SoftBank, mais aussi d'autres entreprises, d'investir en France.
5: Oui, c'est quelque chose ça fait plusieurs années. Enfin, depuis l'année dernière, Emmanuel Macron s'implique personnellement sur ces dossiers-là. Avec le raisonnement qui est un peu poussé par Arthur Mensch de Mistral AI en disant oui, on ne peut pas laisser passer le train, en gros, il faut qu'on ait des data centers, qu'on ait des data centers sur notre territoire et d'être présent là-dessus. Et c'est aussi pour lui l'occasion sur son sommet de Choose France de pouvoir sortir des gros chiffres d'investissement parce que c'est un peu l'idée. Et Emmanuel Macron pendant tout son mandat, ces deux mandats, c'était vraiment d'attirer des entreprises, de montrer que voilà, on réindustrialise, on ramène des milliards en France, voilà. Alors après, c'est des chiffres qui sont quand même assez hallucinants en termes d'investissement, mais qui en termes d'emploi ne représentent pas forcément grand chose. Et ça, je le raconte dans l'article. Sur un gros data center, un énorme data center comme Bosquel qui fait 1 gigawatt, moi j'ai fait une autre enquête en Drôme sur un projet de data center qui est à peu près à moitié moins. Et dans la presse, Cester, c'est une entreprise qu'on retrouve dans le projet du Bosquel aussi. Parler de 800 emplois directs et indirects.
6: avec toujours l'idée d'avoir un campus IA à côté, probablement des étudiants ou pas. Et en fait, en termes d'emploi direct, c'est quand même juste des gros bâtiments avec des serveurs dedans. L'essentiel des emplois, ça sera pour la construction et après, ça sera pour la maintenance. Donc, ça représente 10 à 15 emplois seulement, en fait. Donc, on peut imaginer que pour le Boskel, c'est juste 40 emplois, 50 emplois maximum. Et tant bien même, il y a un campus IA à côté qui peut se mettre. Donc, c'est des investissements massifs, mais en termes d'emploi, c'est très petit.
4: Bon, en fait, c'est surtout des investissements dans l'achat du matériel, des serveurs, des puces, et pas effectivement dans l'emploi direct pour les habitants ou les habitantes du territoire.
6: Oui, c'est ça. Et c'est un peu ce que disent les gens qui s'opposent. Alors, il y en a quelques-uns. Dans l'article du Boskel, je parle d'une petite association, mais c'est une petite association de riverains qui est plus un peu saisie par la chose. Mais dans d'autres endroits, notamment autour de Paris et puis en Drôme, c'est carrément des collectifs qui se créent. Et c'est un peu ça leur discours. C'est dire, en fait, nous, on a juste les mauvais côtés de ces data centers parce qu'il y a des conséquences environnementales et d'impact assez fort, et il n'y a pas du tout d'intérêt pour le territoire. Alors, il y a un intérêt pour, les communautés de communes en termes de taxes professionnelles. Donc, on peut se dire ça peut revenir au territoire, mais pour les riverains, ce n'est pas suffisant, quoi.
4: Comment le choix de ce village s'est effectué ? C'est quoi l'histoire derrière cette implantation ? Pourquoi un village là, de 343 âmes dans la campagne amiénoise se retrouve là avec un projet aussi gigantesque ?
6: C'est une question d'opportunité, en vrai. C'est les élus qui avaient acheté ces terres agricoles pour en faire une zone industrielle, qui avaient un projet dessus d'un centre logistique, lequel projet est tombé à l'eau et qui se retrouvaient avec ça et qui ont entendu parler de l'appel à projet au niveau régional de la région Hauts-de-France qui veut se placer là-dessus très fort. Et qui se sont dit, c'est une bonne idée, d'autant que nous, on a on est quand même bien placés. Effectivement, il y a des lignes à haute tension qui passent à cet endroit-là, avec de l'électricité nucléaire qui vient directement des centrales pas loin. Donc, c'est vrai qu'ils ont des arguments, et puis c'est surtout qu'ils avaient... ils ont su saisir une opportunité. Donc, ils ont candidaté, ils ont été pris, quoi. En gros, pour dire les choses concrètement, quoi. Mais c'est vrai qu'on peut s'étonner du fait qu'effectivement, ils ont une ligne à haute tension, mais c'est quand même en plein milieu de la Cambrousse. Et quand ils parlent de campus IA, ça paraît fumeux, quoi. Vraiment, parce qu'on imagine mal. Enfin, il y a quand même toutes des infrastructures autour. C'est un peu fort de café pour les gens à côté, quoi. C'est les gens à côté qui avaient obtenu la peau du centre logistique. Donc, ils sont un peu écœurés.
4: Et justement, ça, c'est ce que vous dites dans l'article. Donc, il y a deux centrales nucléaires. Donc, c'est Penly et Paluel du côté de la Seine-Maritime. Mais il y a aussi la question de l'accès à l'eau qui est stratégique. Et justement, est-ce qu'il y a un impact environnemental de ce projet ? Est-ce qu'il y a des analyses sur le sujet qui ont été menées par rapport à cette implantation ?
6: D'après mes sources... le dossier, il n'a pas été encore ouvert, dossier loi sur l'eau, il n'y a rien qui a été fait pour l'instant. Pour l'instant, on en est encore au stade des annonces. Et sachant que une fois que le dossier il est déposé, ça veut dire que il faut que le projet respecte un certain nombre de conditions. Il ne peut pas s'asseoir sur toutes les conditions, même si les projets de data center, ils peuvent s'asseoir sur certaines des dispositions grâce à une loi qui a été votée l'année dernière. Ils ne peuvent pas quand même s'affranchir de tout, notamment la loi sur l'eau et le partage de la ressource, parce qu'il y a

0: L'entreprise française qui est en joint venture, enfin qui part avec SoftBank pour faire notre data center, ils annoncent un système de circuit fermé. Alors, ça veut dire qu'ils ne pomperont pas l'eau dans la nappe pour pouvoir refroidir, mais ils utiliseront la même eau en circuit fermé. Mais ça ne veut pas dire que ça va refroidir par magie. En fait, ils vont utiliser en fait de la clim. Donc, ça veut dire qu'il va falloir utiliser pas mal d'énergie pour qu'il va faire un phénomène d'îlot de chaleur autour. Parce que, comme dans toutes les clims, hein, comme dans les immeubles, quand on a des clims, après, ça relâche de la chaleur. Et donc, au niveau de l'eau, on ne sait pas exactement si ce système, ça va pas trop pomper de l'eau, parce que des systèmes avec des circuits fermés, il n'y en a pas tant qui ont été faits dans le monde. Donc, ça reste encore une fois très, très flou. Et c'est un peu ce flou qui inquiète, un peu autour de tous les projets de data center, pas seulement celui-là.
1: Justement, ça inquiète, et vous avez commencé à l'aborder, c'est la question aussi de la place des habitants et habitantes de Bosquel, mais aussi, je pense, ouais, des habitants aux alentours. Est-ce qu'ils ont eu un peu leur mot à dire? Est-ce qu'ils ont pu avoir à l'époque une mobilisation autour de la plateforme logistique? Et finalement, là, ils se retrouvent maintenant avec un data center géant. Est-ce qu'ils sont consultés? Est-ce qu'ils sont un peu informés aussi? Ou est-ce que, comme vous, dans votre enquête, c'est flou?
0: Ben oui, c'est le flou et c'est surtout un peu beaucoup d'hypocrisie parce que, en fait, avant juste, je le raconte un peu dans l'article, c'est que juste une semaine, quelques jours même avant l'annonce de Macron, où il annonce son coup d'avoir réussi à convaincre un avion japonais SoftBank de s'installer là, en gros, c'est le sommet de l'IA, mais enfin voilà, quand il fait sa grande annonce, 4 jours avant, un peu en catastrophe, je dirais, le maire, les élus de la communauté de communes et des gens, des architectes qui sont venus voir, sont venus faire une petite réunion publique au Bosquel, un peu pour les prévenir en fait, mais pas pour leur demander leur avis. S'il n'y a pas eu de réunion publique préalable, en fait, ça tombe du ciel comme ça et les gens, ils ont l'impression que c'est qu'on leur a pas demandé leur avis parce qu'on leur a pas demandé leur avis. Alors après, au niveau réglementaire, peut-être qu'on leur demanderait leur avis à un moment donné, sachant quand même qu'on est dans le cadre d'une loi un peu spéciale où on accélère toutes les procédures, donc ça veut dire qu'on ne respecte pas exactement le circuit, mais on est quand même obligé à un moment donné de faire une réunion publique. Et j'imagine qu'on leur demandera leur avis à ce moment-là, mais c'est même pas sûr. En fait, c'est un peu ça le problème principal, c'est qu'ils ont non seulement l'impression d'avoir un énorme truc à côté de chez eux, mais en plus d'un déni de démocratie parce que personne leur a vraiment demandé s'ils avaient envie ou pas d'avoir un data center à côté de chez eux, quoi. Ça s'est fait sur un coin de table, entre élus, et ça, ça fait partie des choses qui donnent pas confiance pour les gens. Au niveau de l'acceptabilité, ça peut pas bien se passer, quoi.
1: Et justement, il y a aussi d'autres zones d'ombre dans ce projet que vous signalez dans l'article. C'est notamment le choix de la start-up française donc pour diriger la construction. C'est donc Sesterce. Et avec des ressources financières qui a l'air assez limitées, une expérience aussi un peu limitée. Je sais pas, c'est quoi le rôle de Sexter? C'est comment vous pouvez, vous, l'analyser, en fait, leur place dans ce projet?
0: Bah là aussi, c'est un peu une petite question parce que Sesterce, ils ont un peu débarqué comme ça. En 2024, ils ont été un peu les nouvelles stars du sommet de l'IA en annonçant des projets. Alors, c'était pas précis, mais ils avaient des projets un peu partout, donc en Drôme et dans les Hauts-de-France. Donc, on verra plus tard que c'était le Bosquel, mais je ne sais pas si à l'époque c'était sûr ou pas. Mais en tout cas, ils ont annoncé énormément de choses. Ils sont déjà présents à Marseille. Ils viennent de la crypto-monnaie. Et c'est vrai que quand on regarde leurs ressources propres, elles ne sont pas du tout. C'est pas des milliards qu'ils ont sur leur compte en banque, comme on pourrait dire un peu bêtement. Mais ils ont annoncé en Drôme des fonds venus des fonds émiratis, sans précision. Là, ils s'appuient, ils disent qu'ils s'appuient sur l'argent de SoftBank, en fait. Donc, ce n'est pas les investisseurs principaux, mais c'est eux, ils s'insèrent là-dedans dans ce business, en fait, parce que c'est un business qui rapporte énormément. En tout cas, ils louent à des entreprises leur serveur. Par exemple, si on veut utiliser un serveur En général, on n'en utilise pas qu'un. Mais pour faire tourner un serveur qui est très très rapide avec des puces Nvidia qui vont très très rapidement, qui permettent de faire des calculs.

0: calcul compatible avec un entraînement d'IA, il faut compter à peu près 12 000 dollars par an. Donc, vous imaginez, une grosse entreprise, elle ne va pas louer qu'un seul serveur. Donc, en quelques années, eux, ils vont complètement rentabiliser leur investissement. Moi, ça me fait vachement penser à un petit peu, alors ce n'est pas tout à fait pareil, mais à ce qu'on appelle les junior entreprises qui rachètent des permis miniers un peu à droite à gauche. Et le but, c'est d'avoir de l'argent de plus gros qu'eux. Et par contre, eux, ils font beaucoup d'argent en très peu de temps parce qu'ils louent ces serveurs très, très cher. Et leur mise, elle est vraiment… ils font des millions d'euros par an et ça va vite, quoi. Et ça va tellement vite, c'est tellement cher que c'est bien pour ça que Mistral AI… fait ses propres centres de données parce qu'ils se sont aussi, enfin eux ils ont fait appel à Sesterce à un moment donné pour qu'il y a donc des data centers, je me rappelle plus exactement où, mais je pense à Marseille et à Paris et en fait ça leur coûte trop d'argent, donc ils veulent faire leur data center eux-mêmes, quoi. Et donc c'est un intermédiaire qui profite de cette manne jusqu'à temps que les entreprises se payent elles-mêmes leur data center ou rachètent leur data center. Et voilà, ils se sont frais beaucoup d'argent. Donc, c'est beaucoup spéculatif. Ils n'ont pas forcément un gros savoir-faire, mais par contre, ils ont une bonne capacité de savoir où est-ce que le business y rapporte, quoi.
1: Vous avez un peu déjà abordé ce sujet-là, mais moi, quand je lis votre article, je vois que la fourchette des emplois directs qui seraient créés, c'est compris entre 10 et 400 emplois. Donc, en fait, c'est qui donne ces chiffres-là? Et justement, vous donniez l'exemple d'autres data centers. C'est quoi, effectivement, les emplois directs pour les habitants et habitantes dans la gestion directe du data center et pas forcément, effectivement, sur la construction directe du data center?
0: Bah, c'est essentiellement de la maintenance, quoi, parce qu'on ne peut pas demander à une IA de surveiller un centre de données complètement, j'allais dire. Après, ça va être de la maintenance, mais aussi du nettoyage. Et après, ils ont, pour pas que ça paraisse un peu bas de gamme, c'est toujours accolé avec cette histoire de campus IA où on ne sait pas trop ce que c'est, on ne sait pas trop ce qu'ils veulent faire avec, où il y aurait des ingénieurs dedans qui bénéficieraient de la puissance du centre de données pour faire des recherches, on imagine, mais ça reste vraiment du domaine de l'intention, et c'est les constructeurs, c'est les gens directement intéressés par ça qui présentent ça. Donc on peut se permettre de douter de la réalité de la chose.
1: Ok. Et je ne sais pas si vous avez quelque chose à ajouter sur l'article qu'on n'a pas abordé ou d'autres enjeux que vous auriez pu aborder mais que vous ne l'avez pas pu.
0: C'est vrai que c'était un gros sujet avec beaucoup d'entrées et j'ai laissé quelques données de côté, quoi. Notamment, c'est vrai que j'aurais pu un peu plus creuser sur SoftBank, pourquoi ils veulent investir en France, sachant que certains détracteurs des data centers, de cette course aux data centers, ont un peu peur que la France devienne un peu le centre de données de d'autres gens et avec en gros les impacts pour les Français et puis l'intérêt de l'IA et pour les autres, quoi, pour les autres entreprises. Donc il y a une question de souveraineté qui inquiète beaucoup. Mais après, c'est vrai que si c'est difficile dans un article de rentrer sur tout. Moi, avec Mediacité, ce qui nous tenait à cœur, c'est de raconter quand même ce petit village qui se trouve du jour au lendemain sous les feux de la rampe, sachant qu'ils pensaient s'être débarrassés d'une menace de centre logistique. S'ils se retrouvent avec cet énorme truc et on leur explique rien, ça, c'était quelque chose que j'avais envie de raconter avec des acteurs qui sont derrière, qui sont rien rassurant, quoi. Sachant qu'on parle de réindustrialisation, de souveraineté, et que l'IA supprime des emplois, donc on aurait envie plutôt que les hommes politiques se mobilisent pour des choses qui rapportent au territoire, pas seulement de la taxe, quoi. Donc ça aussi, c'est quelque chose qui me tenait à cœur. Et après, je pense que c'est une histoire que moi je vais suivre. Parce que comme il y a beaucoup de flou, comme je vous l'ai dit, je me dis qu'il va y avoir d'autres développements. Ce n'est pas encore fait. Et on va voir si, au niveau de la mobilisation, parce que je vous parlais de la Drôme, il y a une grosse mobilisation. C'est un peu une course. J'ai eu l'impression d'avoir vu ça dans d'autres sujets, notamment sur des sujets miniers, fracturation,

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0: Toujours à l'écoute de l'Hebdo, émission hebdomadaire d'actualité sur Micro Rebelle Hebdo 99.6, rediffusée sur Radio PFM à Arras 99.9. C'était une pause musicale intitulée Nem Kaldi par les artistes Derea Yildirim, groupe Chimchek. On poursuit cette émission avec une actualité de lutte contre un projet de méga canal.
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Donc du 9 au 12 juillet, la prochaine grande mobilisation contre le méga-canal aura lieu dans les Hauts-de-France avec manifestations, actions, villages militants, débats et festivités. C'est un moment charnière pour converger et faire définitivement tomber le canal Seine-Nord-Europe. En octobre 2025, 2000 manifestants, manifestantes s'étaient déjà rassemblés contre ce projet avec promenades naturalistes, joyeuse échappée en direction du chantier et baignade pirate. Personne n'ignore désormais que le méga canal est un méga scandale. 3200 hectares de terres artificialisées, soit 8 fois l'A69. Des emplois détruits, 300 espèces protégées menacées, l'Oise rebouchée, des méga bassines qui accaparent les ressources locales en eau. Par exemple, celle prévue fait 22 fois la taille de celle de Sainte-Soline. Des millions de tonnes de béton coulé et des millions de camions en plus sur les routes.

Le tout pour au moins 10 milliards d'euros d'argent public. Alors, que nous dit le site officiel de promotion de ce canal Seine Nord Europe? Il dit que ce sera un canal à grand gabarit qui reliera Compiègne dans l'Oise à Aubencheul au Bac dans le Nord. Maillon central de la liaison fluviale Seine-Escaut, il traversera les Hauts-de-France et permettra aux péniches à grand gabarit de circuler efficacement entre la France, la Belgique et les Pays-Bas. Et que répondent les habitantes et habitants opposés à ce projet? Pour la suite de cette chronique, je m'appuie sur l'argumentaire développé des opposantes et opposants au projet dans un mail que nous avons reçu. Ce projet de méga canal suit le tracé d'un canal existant sous-utilisé, le canal du Nord. Ce seront des travaux équivalents à 10 fois l'ampleur du tunnel de la Manche. 35 millions de mètres cubes d'eau pompés dans l'Oise, dont un bras rebouché, diminuant ainsi la ressource en eau du territoire. Des chiffres trafiqués pour justifier son utilité, à savoir vider les routes, alors qu'il va en réalité concurrencer le fret ferroviaire et la batellerie locale, tout en ne faisant pas baisser le nombre de camions. La colonne vertébrale de projets imposés et polluants, plateforme logistique, data center, production d'engrais azotés, traitement de déchets amiantés, etc., pour un seul objectif, qui est d'augmenter l'exportation des céréales ou des matériaux pour le BTP à l'international, en passant par Anvers ou Rotterdam. C'est un projet qui appuie à la fois la croissance du modèle agrochimique, de l'industrie du béton et la logique de transport à longue distance, qui sont trois causes majeures de dégradation environnementale et climatique. Alors, où en est la mise en œuvre des travaux de construction du méga-canal? La société du canal Seine-Nord Europe a accéléré les travaux préparatoires et les défrichements. Des arbres qui avaient été occupés en octobre par les opposants et opposantes au projet ont été abattus, tout comme la plupart des grands spécimens sur 107 km de tracé. L'objectif est clair, éviter les occupations et jouer la politique du fait accompli. Au sud du tracé à Montmac, les travaux sont déjà bien entamés. Le lit de l'Oise a été déplacé, un viaduc achevé et une écluse est en cours de construction. Ici comme ailleurs, c'est Bouygues qui a empoché l'argent des marchés publics. Les chantiers progressent aussi plus au nord, où l'A2 a été déviée. Et NGE, acteur central de l'A69, s'affaire sur les terrassements de l'écluse de Oisy-le-Verger. Alors, pas un seul mètre du canal n'a été creusé et moins de 1% des travaux ont été pour le moment réalisés. Il est donc encore temps d'arrêter ce chantier, d'autant plus que différents acteurs institutionnels viennent de tirer la sonnette d'alarme et semblent prêts à quitter le navire. Dans un rapport paru en avril 2026, la Cour des comptes est sans appel. Elle dénonce un projet marqué par une dérive des coûts et des délais confiés à l'établissement public local mal armé. En effet, le budget est déjà passé de 3,5 à plus de 10 milliards d'euros, avec un coût d'emprunt qui oscille à lui seul entre 1 et 3 milliards. Des excès faramineux qui ne sont pas encore financés et qui menacent d'alourdir les politiques austéritaires qui touchent notre pays. Le Conseil d'orientation des infrastructures, une instance consultative placée sous la tutelle du ministère des Transports, a également alerté sur le caractère obsolète du bilan socio-économique et les impacts environnementaux forts et multiples. En résumé, les caisses publiques déjà vides vont être pillées, tout ça afin de poursuivre un projet catastrophique pour le territoire. Si les institutions n'osent pas s'opposer frontalement au projet, la société du canal est sommée de revoir sa copie et vite. 2026 est une année charnière pour le projet, celle de l'attribution de la majorité des marchés publics. Ensuite, tout pourrait s'accélérer. Il est donc temps de mettre un coup d'arrêt définitif à ce projet et de défendre le territoire et ses habitants-habitantes. Un projet contre la batellerie locale et celles et ceux qui habitent le territoire. Et oui, en effet, le projet impacte la terre, mais aussi nos vies. Fin mars 2026, les habitantes de la vieille Oise ont été expulsées de la rivière. Symbole de l'absurdité du projet, l'Oise doit être rebouchée pour créer un marais et ainsi compenser la destruction d'autres zones humides. À Longueuil-Annel, les pénichards et pénichardes ont donc été contraintes de quitter leur lieu de vie, accompagnés par plus de 300 personnes venues manifester leur soutien le jour de l'expulsion. Alors, pendant ce temps-là, le canal du Nord, lui, qui est le canal existant, est sous-utilisé. Et il faut savoir que le méga-canal...

Il ne s'agit pas d'un projet de désenclavement, ni de prospérité au service de ses habitants et habitantes et travailleurs-travailleuses. Son objectif est simple, détourner massivement les richesses collectives pour accélérer la mondialisation, au profit d'une poignée de privilégiés et au détriment des terres agricoles, des ressources en eau, des habitants-habitantes et du vivant dans son ensemble. Plus qu'un simple projet d'infrastructure, le méga-canal est aussi et surtout la colonne vertébrale de projets imposés et polluants en tout genre qui menacent de s'implanter tranquillement tout le long du tracé. Des usines d'engrais azotés, traitement de déchets amiantés, énormes plateformes logistiques, data centers sont au menu du projet de développement de la région des Hauts-de-France. Les habitants et habitantes sont déterminés à reprendre le pouvoir. C'est l'avenir que Xavier Bertrand souhaite imposer aux Hauts-de-France, sans aucune considération pour les voix dissidentes, dans un territoire déjà délaissé et dans lequel l'extrême droite a encore progressé aux dernières élections. Le Rassemblement national, qui ne s'est pas exprimé sur le sujet depuis plus de 10 ans, semble soutenir discrètement le projet. Mais les riverains-riveraines n'ont pas dit leur dernier mot. À Oisy-le-Verger, le projet a été soumis à un vote populaire fin avril, avec 70% d'opposition. Ce projet n'est donc pas une fatalité, des alternatives souhaitables et viables sont possibles. Entretenir le canal du Nord et les autres canaux existants, revaloriser la batellerie et rénover les lignes ferroviaires commerciales qui ont été abandonnées depuis trop longtemps au profit du tout routier. Ils veulent voler nos terres et définitivement briser les réseaux de solidarité hérités des grandes luttes sociales portées par les mineurs, ouvrières, paysannes qui ont marqué la région. Il n'en sera rien. Vous pouvez donc rejoindre cette mobilisation sous la bannière bleu métallique du Martin Pêcheur, c'est l'emblème de cette lutte, du 9 au 12 juillet prochain, ce sera vers Cambrai, pour un méga week-end de mobilisation contre le canal Seine-Nord Europe, intitulé « Le méga canal prend l'eau ».

0: Go Caravan de Karl Hector The Malkoons sur Micro Rebelle. 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Ma collègue Laetitia vient de me rejoindre puisqu'une annonce vient de tomber.
1: Absolument, bonjour à toutes, bonjour à tous. C'est Sud Collectivité Territoriale du Pas-de-Calais qui a annoncé le délibéré du tribunal administratif concernant la répression syndicale que subissent Djelloul Kheris et Fabienne Payan, donc, qui sont travailleurs, travailleuses à la mairie de Hénin-Beaumont et qui avaient été, été punis de 1 an et 2 ans sans travail et donc sans salaire pour des fautes qui n'ont pas donné raison au tribunal administratif ni au conseil de discipline, au conseil de gestion, puisque le tribunal administratif vient de l'annoncer. À la suite de leur audience, ils demandent la réintégration immédiate des deux fonctionnaires d'ici 7 jours,

0: à la mairie d'Hénin-Beaumont. Avant de traiter sur le fond. On rappelle, le conseil de gestion avait considéré que les fautes apportées par la mairie d'Hénin-Beaumont ne constituaient, en fait, il n'y avait aucune faute selon eux et avait demandé aucune sanction, ce que la mairie d'Hénin-Beaumont n'avait pas respecté.
1: Donc ça veut dire qu'ils vont, la mairie d'Hénin-Beaumont va devoir réintégrer ?
0: Absolument.
1: Ces deux salariés.
0: Ces deux fonctionnaires d'ici 7 jours, sinon ils ont des amendes par jour. En attendant, donc c'était un référé d'étudier sur le fond la situation, mais c'est déjà une première victoire syndicale pour cette affaire qui commence à durer.
1: Oui, à durer. Et puis on peut le rappeler, c'est une lutte qui a été suivie quand même à plusieurs reprises avec des rassemblements qui ont mobilisé pas mal. Ouais.

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Salut, c'est Marie-Charlotte et chaque semaine je vous parle d'un film que j'ai vu pour vous donner envie de retourner au cinéma. Alors cette semaine j'ai vu The Backrooms de Kean Pearson avec Chiwetel Ejiofor et Renata Rensve. The Backrooms, ça raconte l'histoire d'un propriétaire de magasin de meubles dont les affaires vont très très mal et qui découvre un accès caché à de nouvelles pièces dans le sous-sol de son magasin. Le film est produit par A24, qui est une maison de production indépendante qui nous a offert les séries Euphoria ou des films comme La Zone d'intérêt de Jonathan Glazer ou encore plus récemment Eddington de Ari Aster. Un film produit par A24, ça reste un film avec un bon gage de qualité. Alors, le film parle des backrooms. Il faut savoir que Kean Pearson, le réalisateur, a commencé à s'intéresser à cette thématique il y a quelques années en faisant une série sur YouTube alors qu'il n'avait que 16 ans. Les backrooms, qu'est-ce que c'est ? C'est ce qu'on appelle sur Internet une creepypasta urbaine. Et c'est l'idée qu'il y a tout un autre monde à découvrir, mystérieux. Des espaces cachés, des espaces dans des bureaux déserts avec des endroits qui ne respectent pas forcément les lois de la gravité et qui ont des dimensions complètement dingues. Et qui dit labyrinthe dit minotaure ou à minima une présence inquiétante. Dans le film, on suit Clark dans l'exploration de son arrière-boutique où il trouvera, en plus des pièces infinies, des meubles et des objets qui font le lien avec le monde extérieur. Mais aussi le sentiment que quelque chose d'effrayant vit dans ses couloirs. Dans la deuxième moitié du film, il est rejoint dans son exploration des backrooms par sa psy Marie, qui tente de mettre une explication rationnelle aux événements qu'ils vivent. Ce que j'ai aimé dans le film, c'est l'ambiance inquiétante et le suspense. Même si, je dois l'avouer, je me suis fait peur à plusieurs reprises et que les longs couloirs jaunes sont venus hanter mes rêves la nuit suivante. J'ai adhéré aux explications, tentatives d'explications psychologiques des backrooms, mais j'ai lu que pour les internautes qui avaient vu la série de Kean Pearson et qui suivaient cette creepypasta sur le net, ça pouvait être très décevant. Mais moi, en tant que total néophyte, j'ai trouvé ça original et captivant. Alors je vous encourage à aller voir le film, il cartonne en ce moment, avec un budget de réalisation de 10 millions de dollars, il est maintenant à plus de 300 millions de dollars au box-office, et en plus, en ce moment, c'est la fête du cinéma, tous les films sont à 5 euros, et ça jusque le 1er juillet inclus.

C'était une petite pause musicale avec le titre Space Race de Carl Hector The Malkoon sur Micro Rebelle. 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Rediffusée également chez nos amis de Radio PFM 99.9 à Arras. Nous nous dirigeons tranquillement vers la fin de cette émission. Et pour terminer, je voulais vous faire part de quelques événements culturels auxquels vous pouvez participer, puisque cet été, tous les lieux de spectacle, de rencontres, de culture ne sont pas forcément fermés. Il y a également les villes qui proposent de nombreuses activités, événements publics et festifs. Et là, je voudrais faire un petit focus sur ce qui se passe au 9-9 bis, puisque le programme de cet été est riche. Donc, à Wany, le 9-9 bis, si vous ne connaissez pas, c'est cette ancienne mine reconvertie en espace culturel et convivial, propose les jeudis de l'été des ateliers enfants-parents, des concerts et des moments détente. Et je fais un petit focus sur les jeudis de l'été, puisque la prochaine date que je peux vous annoncer, c'est le jeudi 9 juillet à 18h30. C'est donc, ça fait partie de ce projet les jeudis de juillet, et ce sera avec Village Pipo. Alors l'été pose ses valises sur l'esplanade, c'est le retour des jeudis de juillet. Pendant trois belles soirées, au pied des chevalements, venez profiter d'un moment de pause sur fond de soleil couchant. Concerts, visites, jeux et ateliers. C'est le rendez-vous de ceux et celles qui aiment les moments sans prise de tête. Offrez-vous un petit morceau de vacances sous les palmiers du 9-9 bis. Donc là, je suis en train de vous lire un peu le résumé qu'il y a sur le site 9-9bis.com. Et donc, jeudi 9 juillet, il y aura un atelier artistique patrimoine, nos voisins, les insectes et papillons. Tel un vrai aventurier collectionneur, recréer en quelques découpages et pliages votre boîte entomologique, petit diaporama en relief, plus vrai que nature. Pour délicatement exposer les insectes présents sur le terri, sans faire de mal à une mouche. Voilà, c'est en continu, en accès libre et c'est gratuit. Il y aura également un atelier de pratique musicale, voyage musical dans les îles. Et si l'on partait à l'autre bout de la planète, en musique, marimba, djembé, maracas, clave, choisissez votre instrument et laissez-vous porter par le rythme d'une comptine martiniquaise recréée tous et toutes ensemble. C'est sur inscription à l'accueil le jour même. Il y aura également des visites révéler l'impact en 15 minutes chrono. Chaque semaine, redécouvrez un des coups de cœur de nos médiatrices, un focus sur une œuvre pour vous faire découvrir cette exposition entre art contemporain et archives patrimoniales. Plusieurs sessions, renseignements à l'accueil le jour même, et des jeux en pagaille. Replongez en enfance avec les jeux anciens de l'association Well Wedge et défiez vos amis et votre famille dans des parties endiablées. Que le meilleur gagne ou pas, en continu et en accès libre. Et le soir à 20h, il y aura Village Pipo. C'est du soft rock, c'est de la musique faite maison avec des sons simples. On enregistre comme on peut, parfois sur cassette, pour garder l'énergie du moment et retrouver quelque chose de notre adolescence. Après une première aventure appelée La cabane de Baldwin, le projet revient avec un EP qui ressemble à un journal intime en son, direct, proche, avec du grain. Avec sa naïveté assumée et une touche d'innocence, Village Pipo crée des ambiances où l'on chuchote des secrets, où les guitares s'enflamment et où les petits hasards font naître de belles surprises. C'est une promenade sans plan dans un monde analogique qui refuse de s'éteindre. On écoute un extrait de Pipo, Loin des villes.

Voilà, donc si vous voulez découvrir ce groupe, Village Pipo, c'est au 99 bis de Wany, jeudi 9 juillet à 20h, avec plein d'autres activités, ateliers et jeux, dès 18h30 le jour même. Avant de se quitter, je voulais vous faire part d'une consultation que nous vous proposons, puisque depuis déjà un an, nous sommes sur les ondes 99.6 FM, et donc... qui dit sur les ondes dit proposer des programmes tous les jours, à tout moment, 24 heures sur 24, 7 jours sur 7. Et donc, on a une grille de programmation avec de l'info et de la musique, des émissions. Et donc, un an après, on voudrait faire le point avec vous, auditeurs, auditrices, en savoir plus sur ce que vous aimez et peut-être connaître aussi ce que vous aimeriez entendre et à quelle heure. Et pour ça, on vous propose de répondre à un court questionnaire pour en savoir plus sur vos préférences et pour que Micro Rebelle vous ressemble un peu plus. Ça prend vraiment quelques minutes. Pour ça, il faut aller sur, sur le site de Micro Rebelle, en page d'accueil, à l'onglet Focus. Vous aurez un lien qui vous mènera vers, cette consultation. Et on vous remercie chaleureusement pour, c'est le cas de le dire, pour votre participation. Voilà, c'est la fin de cette émission d'actualité. Merci à vous pour votre écoute. Bel été. On se retrouve donc vendredi prochain, puisqu'il n'y a plus de tranches d'actu le midi, le matin et l'après-midi. Ce seront les de la musique à la place. Et on se retrouve par contre tous les vendredis de cet été pour l'hebdo, l'émission sur Micro Rebelle, et également rediffusée sur PFM. On se quitte en musique avec du punk féministe. Crève le patriarcat.

Bienvenue à Bostrick, votre commandant en chef pour cette émission de Tropique qui vous emmènera comme chaque semaine des Antilles à l'océan Indien en passant par le continent africain. C'est avec Darius Denon qu'on a commencé cette émission. Il était amoureux d'elle. On continue avec du Zouk Love. Elle s'appelle VIO et elle la demande simplement de l'oublier.

Un très bon remix signé Pascal Lenclume, 100% plaisir. Et effectivement, c'était un grand plaisir de retrouver ces anciens succès donc de Pascal Lenclume. Direction maintenant Haïti avec T-Vice.

0: Il y a aussi du reggae dans Tropic, et bien sûr, le reggae d'abord des Antilles, c'était Daddy Yod avec Souviens-toi. À l'instant même, un reggae un peu plus métropolitain, signé Danakil, le nouvel album Poupérus.
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Patrick Tulip, ses rythmes de gros casse, donc sur ce titre La Guadeloupe, autre titre consacré à la Guadeloupe, celui de Bambillo qui va suivre, La Guadeloupe, Vent de poubelle, donc c'est un titre effectivement un peu moins en l'honneur de ce déchet effectivement qui continue de dénaturer un petit peu les paysages magnifiques de cette île.

Je pense que c'est son premier album, elle s'appelle Noélie, c'est une jeune artiste avec ce titre « Je sais ». Pour suivre, le groupe SKJ, autrement dit « Saccage » avec « Chalet A ».

Le reggae aux accents africains pour nous transporter des Antilles à l'océan Indien. Nous partons maintenant retrouver la musique de La Réunion en particulier.

Ils sont nombreux les artistes réunionnais à chanter leur île et à proclamer leur amour pour cette île. C'est le cas de Mr. Segaman. Je t'aime, île de la Réunion. Voici l'histoire d'une génération.

Hommage au Rastaman, Reggaeman, c'était Mystical Heights avec Ja Never Leave, auparavant Diblo Dibala, Bob City et poursuivre Patrick Larade.

Voilà, Constance Spar, rediffusion, samedi 16h30, jeudi 22h30, vendredi 2h du matin, ou me retrouver pour le prochain direct, samedi bien sûr, 10h-11h30, 3.9. D'ici là, portez-vous bien, passez une très bonne

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1: Salut, salut, bienvenue dans ce magazine Info 30, édition du lundi 6 juillet. Watch out. Dans l'actu cette semaine, les opposants au projet du méga canal Seine Nord Europe organisent une grande mobilisation du côté de Cambrai, au nord du tracé. Une mobilisation d'envergure nationale qu'ils et elles ont intitulée « Le méga canal prend l'eau ». On en reparlera tout au long de cette semaine sur PFM dans plusieurs émissions. Et aujourd'hui, dans ce magazine Info 30, on en profite pour vous proposer à nouveau à l'écoute ce sujet signé Luc qui s'intéresse au village d'Itre, une petite commune de presque 1200 habitants, qui va être coupée en deux par le futur canal. Luc a recueilli le témoignage d'Yves Courteau, qui est agriculteur et opposant au projet sur place. Un sujet daté de mars dernier.
4: Le projet de canal Seine-Nord Europe doit relier Aubencheul-Aubac, près de Cambrai, et Compiègne. Long de 107 km, large de 54 mètres, il deviendrait le maillon central d'un réseau fluvial à grand gabarit entre l'Île-de-France et l'Europe du Nord. Avec 78 millions de mètres cubes de déblais prévus, 2450 hectares d'emprises agricoles, 35 millions de mètres cubes d'eau prélevée, pour un coût aujourd'hui réévalué à plus de 7 milliards d'euros, sa construction engage des travaux d'infrastructure qui représentent 10 fois le tunnel sous la Manche en matière d'excavation de terre. Promu pour désengorger le réseau routier, présenté comme un mode de transport de marchandises plus écologique, mis en avant comme une infrastructure créatrice d'emplois, le canal Seine-Nord Europe est contesté pour son impact environnemental négatif. Les bénéfices socio-économiques annoncés sont également remis en cause par des associations et collectifs opposés à sa construction. À Itre, un village à quelques kilomètres de Bapaume dans le sud Artois, une tranchée de 47 mètres de profondeur sera creusée pour faire passer le canal. Cette tranchée se trouvera à 25 mètres de la ferme d'Yves Courteau, agriculteur,

0: opposant au projet. Nous avons rencontré Yves sur sa ferme. Il expose les préjudices subis, comme la prise de possession de 25% de ses terres agricoles. Il témoigne du manque de considération par les autorités publiques et la société du canal pour les habitants du village et leur lieu de vie.
1: Moi, je m'appelle Yves, donc je suis agriculteur ici à Ytre, donc sur une exploitation qui n'est pas très grande, elle fait 50 hectares. Je cultive du blé, des betteraves, du colza, des pois de conserve. Donc c'est la ferme familiale, aussi longtemps qu'on puisse remonter. On est remonté 6 générations, et puis avant on n'a pas les archives, donc c'est vraiment la ferme de la famille. Donc ce projet-là de canal, c'est vrai que... J'allais dire, il nous pourrit la vie, mais c'est ça en fait, il me pourrit la vie quand même. Depuis 20 ans, c'est depuis 2004 ici le projet où il y a des sondages, des projets de tracés à droite, à gauche, au milieu. Et là, c'est vrai que plus ça va, pire c'est. Je crois que la prochaine fois, ils passeront sur la ferme. Mais on est au troisième projet ici, et à chaque fois, ils sont rapprochés de plus en plus, quoi. Et donc là, c'est vrai que l'impact direct sur la ferme, c'est à peu près un quart de la ferme qui est impactée. Ça va faire des agriculteurs touchés. Sur ce genre d'infrastructure, il y en a toujours. Mais c'est surtout la très grande proximité par rapport au bâtiment d'exploitation, autour de 30 mètres. Et la profondeur de l'ouvrage, autour de 50 mètres. Donc ça, ce qui me fait quand même beaucoup de crainte. Les accès aux bâtiments de ferme qui sont supprimés, les accès aux parcelles, ils appellent ça des rétablissements, c'est-à-dire rétablir les accès, c'est eux qui en décident. On n'a pas notre mot à dire, il faudra voir. On n'est même pas consulté, on n'est même pas informé sur ces choses-là, quoi. On le découvre parce que je suis un peu curieux, je cherche sur les plans, mais il faut zoomer, c'est flou. On s'occupe de nous, voilà, on s'occupe de nous, mais on n'a pas notre mot à dire. C'est aussi le sentiment que j'ai, en fait, par rapport à ce genre de grand projet, c'est qu'on n'a rien à dire, quoi. Et on prend ce que vous avez, on n'a rien à dire, quoi. Il y a les semblants d'échange, mais c'est bien des semblants. Donc là, je me suis arrêté là, parce que là, c'est à peu près ici que ça commence, quoi. Enfin, je sais qu'il laisse la porte à mon voisin. Ça, c'est mon voisin, moi, celui-là. Donc ça doit être quelque part ici, et le cimetière est là-bas.
0: Donc on est à quoi? Ouais, à 25 mètres de votre hangar. Là, à partir d'ici...
1: Les plans, j'ai pas la précision. J'ai vu qu'il laissait la porte, alors c'est à 2-3 mètres. Je peux pas vous dire si c'est là ou là. À partir de là, donc, il y a... une tranchée, c'est le cas de le dire, qui va faire 47 mètres de profondeur ici. Et donc le cimetière, c'est la haie qu'on voit là-bas.
0: Qu'est-ce qui sont vos terres là dans tout ça?
1: Alors moi je cultive en face là.
0: Là juste là, ouais.
1: Donc moi j'ai 11 hectares là. Alors moi l'impact sur mon exploitation, c'est... En termes de surface, donc effectivement, celles-là, c'est les parcelles les plus proches de la ferme. J'ai 11 hectares ici en face qui sont quasiment intégralement utilisées. Toute la parcelle. J'ai 15 hectares par là, donc 11 hectares, ça fait un quart de la ferme. J'en ai un tiers par là où l'accès là est supprimé. Je sais pas comment j'accéderai demain à ces parcelles, quoi. Mais ça sera rétabli, mais je sais pas bien comment, quoi. On peut pas participer à l'élaboration de la solution. Cette route là, elle est supprimée aussi, forcément, parce que le pont, il va être. Les ponts sont faits à l'équerre pour qu'ils soient les plus courts possibles. Et donc, en fait, le pont, il va passer là, plutôt dans la parcelle, pour arriver à peu près, dans la haie, là-bas, là où il y a un trou, quoi.
0: Ah oui, donc non seulement il y a le canal qui prend une partie des terres, mais comme on va changer la route et qu'on va y faire un pont, il y a aussi cette emprise-là sur vos terres agricoles.
1: C'est ça, ce qui me reste là, en fait, c'est pareil, voilà. Donc la route est déplacée, donc l'accès à mes bâtiments, il est supprimé aussi. Alors, on m'informe pas du tout de comment j'accéderai à mes bâtiments, les bâtiments de la ferme. J'ai eu aucun contact là-dessus, quoi. Et l'impact donc le plus sévère, c'est qu'effectivement, et là on m'informe pas non plus, c'est que j'ai une tranchée de 50 mètres de profondeur à 25 mètres de mes bâtiments. Le risque aujourd'hui le plus grand, c'est ça pour moi, quoi.
0: Ouais, c'est vous qui avez les bâtiments les plus proches du canal.
1: Mon voisin ne doit pas être très très loin non plus, quoi. Alors ça serait rien si le canal était à niveau, mais il faut se rendre compte que être à 25 mètres d'un trou de 50 mètres de profondeur, enfin j'aimerais mieux être à 50 mètres d'un trou de 25 mètres de profondeur, ça serait un peu moins risqué, quoi. Il est évident que si ça bouge... Donc oui, je cumule un petit peu les inconvénients. Et pour autant... J'ai vraiment pas l'impression d'être traité comme un cas particulier, quoi. Je dis ne serait-ce que les rétablissements aux bâtiments, aux parcelles. Et c'est pas faute de leur avoir écrit, d'avoir fait des plans. J'ai rencontré, quand même, je dois dire, il y a une personne qui est venue une fois de la Société du Canal, je crois que c'est en 2021, en octobre 2021. Et jamais de retour. Dit oui, oui, on viendra vers vous, ils sont jamais revenus, quoi. Et...
0: Vous avez fait des recours pour essayer de vous opposer, je sais pas, à l'arrêté de prise de possession des terres ou ce genre de choses?
1: Oui, mais... En fait, rien de ce qui est écrit dans les protocoles est respecté, quoi. Et donc, j'ai voulu, quand je dis m'opposer, juste pas signer les documents avec lesquels ils viennent. Et si vous les signez pas, et effectivement, ils saisissent le tribunal administratif, quoi. Et ils rentrent de force dans vos parcelles, quoi. Et vous n'êtes pas indemnisé. Et donc, j'ai saisi le tribunal administratif, mes propriétaires ont saisi le tribunal administratif, parce que les états des lieux n'étaient pas réalisés conformément au protocole. Tout a été rejeté en bloc, quoi. On n'a rien à dire. Mais jusque des dossiers qui traînent, qui ne sont pas traités, et qui, d'un jour, tout est rejeté en bloc, parce qu'ils ont besoin de rentrer dans les parcelles, quoi. Je pense qu'il n'y a pas d'examen, en fait. Parce que ce qu'on demande, c'est juste l'application des protocoles.
0: Et c'est pas le cas, et on ne peut rien faire valoir juridiquement.
1: Non, les protocoles n'engagent personne. Ah. Ils engagent que ceux qui les ont signés. Libre à chacun de les respecter ou pas.
0: À l'heure actuelle, ce sont les fouilles en vue de trouver des munitions de la Première Guerre mondiale qui endommagent les terres d'Yves Courteau. Des fouilles réalisées, selon lui, en dehors des protocoles, sans réelle possibilité de recours pour les dommages causés et surtout sans respect pour la valeur du sol et le travail de la terre.
1: Je vois des choses, j'ai vu des choses, j'ai eu des diagnostics pyrotechniques, c'est-à-dire des recherches d'engins explosifs, quoi. Et donc normalement, quand ils entrent dans les parcelles, un sol agricole, il a plusieurs couches. Il a une couche fertile, le dessus, et le dessous, la terre d'origine est moins fertile, quoi. Et donc, normalement, quand on touche au sol, on doit mettre de côté cette terre fertile, d'un côté, et de l'autre, la terre inférieure, quoi, et les remettre dans l'ordre. Ils font pas du tout ça. Ils mélangent tout. On peut les voir dans la parcelle, ils ont tout mélangé, quoi. J'ai de la craie qui est remontée au-dessus. Y a personne qui s'occupe de faire respecter ça, quoi. Alors, qu'est-ce qu'il faut dire? Et même la chambre d'agriculture, on dit... Oh. Elle me dit, oh, de toute façon, il y aura un canal dans ton champ, qu'est-ce que ça peut faire, quoi. Je suis quand même toujours dans l'idée que... Mais il n'est pas certain qu'il se fasse, ce canal. Et pourquoi je dis ça? Parce que j'ai déjà eu des fouilles dans d'autres parcelles sur le premier projet de 2006. Et finalement, il n'y aura pas de canal à cet endroit-là. Moi, j'ai récupéré les terres et les dégâts qui ont été faits ont été faits. Et puis, les précautions qui auraient dû être prises n'ont pas été prises. Et puis, voilà, affaire suivante, quoi. Des projets abandonnés, le canal Rhin-Rhône, il a été abandonné. Hein. L'aéroport Notre-Dame-des-Landes, il a été abandonné. Donc, aujourd'hui, ils sont bien dans le régime de l'occupation temporaire. C'est-à-dire qu'ils doivent encore respecter les parcelles qui nous appartiennent, quoi. Enfin, ou qui appartiennent à... En l'occurrence, c'est mes sœurs, mes cousines. Ils considèrent qu'ils sont déjà chez eux, et les gens aussi pensent qu'ils ont déjà perdu leur parcelle, quoi. C'est pour ça qu'ils laissent tout faire. J'ai vu des sols massacrés, je peux le dire, en termes agronomiques. Des sols qui auront beaucoup, beaucoup de mal à s'en remettre, ou à des pas de temps très longs, quoi. Et ça, c'est des choses qui sont écrites dans les protocoles signés. Il y a un guide qui a été rédigé entre la profession agricole, les champs d'agriculture et la société du canal, qui s'appelle le guide Technosolutions, qui justement recense toutes ces bonnes méthodes pour ne pas endommager les sols. Je crois que ça sert à caler les armoires, ce guide. Je pense qu'il n'y a personne qui l'a lu. J'ajoute ça, là, je parle de mon cas. Je pratique ce qu'on appelle l'agriculture de conservation des sols. Je ne sais pas si ça vous dit quelque chose. Moi, je laboure plus depuis 20 ans, hein. Voilà. Et ça, c'est des choses que je voudrais faire mesurer, mais je vous dis, ça, c'est pas... Ça devrait être possible dans l'état des lieux d'entrée, c'est pas fait, quoi.
0: Oui, c'est tout un travail au long cours, un changement de pratique agricole qui vous a pris du temps, qui démontre une augmentation, en fait, de la valeur de la terre et un meilleur sol, et qui, tout d'un coup, est balayé par...
1: Je veux pas parler de valeur vénale, parce que...
0: Non, mais quand je dis valeur, c'était pas financière que je voulais dire, c'était voilà. La qualité, plutôt, j'aurais dû...
1: C'est ça, ouais. En tout cas, enfin, vous avez raison, c'est ça, c'est un travail de 20 ans, peut-être même plus que ça, hein, ici, plusieurs générations, enfin, en tout cas, ce qui me concerne, de plus de 20 ans, qui est balayé d'un revers de main, et ça n'a pas de valeur, et je ne parle pas de valeur vénale. Hein, et parce qu'effectivement, on n'a pas parlé de ce qu'on nous propose, hein, ce qu'on nous impose, même, d'ailleurs. C'est d'aller ailleurs, quoi, en fait. Depuis 20 ans, depuis que le projet est lancé, il y a ce qu'on appelle des réserves foncières qui ont été constituées, c'est-à-dire que les SAFER au fil du temps, pu acheter des terres à des agriculteurs, souvent des agriculteurs qui partaient à la retraite. Et forcément, 20 ans, ça a donné beaucoup de temps pour faire ça. Donc ça permet d'acheter des surfaces qui sont à peu près équivalentes à ce que va prendre le canal, quoi. Et ces terres de Saffaire vont être rétrocédées à la Société du Canal, et donc elle les apporte en échange des emprises qu'elle fait. Mais ça, pour nous, ça induit d'être déplacé, quoi, de gré ou de force, quoi. Et donc de retrouver des surfaces, je parle même de surfaces équivalentes ailleurs, en surface,
2: ouais,
1: en qualité. Alors je veux pas dire que mes terres sont meilleures que celles des voisins, c'est pas vrai, hein. Enfin, j'en sais rien, en tout cas. En tout cas, elles sont le fruit de ce que j'en ai fait, quoi. Voilà.
2: Oui, puis c'est la valeur du travail.
1: C'est ça. Et ça, c'est complètement nié, quoi. La capitalisation de 20 ans de travail. T'es là, tu vas ailleurs, c'est pareil, quoi. Je parle de... Oui, de déplacement ou déménagement, enfin, comme vous voulez. S'il faut parler aux gens, c'est comme dire... C'est comme dire aux gens, on va raser votre maison sous vos yeux et dire, c'est pas grave, vous irez habiter là-bas. Dans une maison qui fait la même surface. Mais c'est pas la vôtre. Alors, il se trouve, ça c'est un cas particulier, c'est vrai que c'est la parcelle les plus proches de la ferme. Bon, c'est clairement les meilleures parcelles, ça c'est comme ça. C'est aussi des très belles parcelles, elles font 600 mètres de long. Voilà. Personnellement, c'est le préjudice le plus important qu'on pouvait me faire. Bon, ça n'a pas d'importance pour les gens de la Société du Canal. Hein. Une grande, une petite, pour eux c'est pareil, ils ont besoin du terrain. Quand je dis le premier tracé, j'étais impacté un peu moins, peut-être à hauteur de 20% seulement, un petit 20%, 18%, là c'est plus de 25%, c'est 25% environ. Mais le fait qu'on était plus éloigné du village, c'était quand même beaucoup moins impactant, quoi. Là je vois, enfin, il n'y a pas beaucoup d'activités, hein, dans nos villages, alors dès qu'il y a un rayon de soleil, vous voyez les personnes du village qui vont faire un petit tour au cimetière, ben, souvent il y a toute leur famille au cimetière. Hein. Et ben, là c'est de tout ça dont on nous prive. Voilà. Et en plus, hein, avec tous ces boisements là où vraiment, enfin, du village, on verra plus le cimetière. Enfin, aujourd'hui, quand il y a un enterrement, bon, c'est pas la période les plus heureuses de la vie, hein, mais ben, le cortège se dirige à pied de l'église jusqu'au cimetière, parce qu'il y a quoi, il y a 600-700 mètres. Demain, je sais pas si ça sera encore le cas, quoi. Voilà, c'est ce lieu de vie qu'on nie en fait en venant s'insérer comme ça. Et le village, je le rappelle, hein, il s'est mobilisé. À l'unanimité, à l'époque, en 2015, je crois que c'est une pétition avec 280 ou 290 signatures, hein, c'est un village de 400 habitants, et il n'a pas dit non au canal, parce que, bah, de toute façon, les gens n'y connaissaient rien, il a dit non à ce tracé qui coupe le village en deux. C'est-à-dire qu'en gros, il a dit oui au tracé qui passait au-delà du hameau et du cimetière, quoi. Faisons confiance, d'ailleurs, c'était à l'époque de la mobilisation, faisons confiance peut-être au bon sens des gens qui nous dirigent, quoi. Et ça servait à rien, en fait. On était, comme on dit, trop bons, trop cons, quoi. C'est peut-être, d'ailleurs, est-ce qu'il faut en arriver là, à faire des ZAD, à faire des blocages pour être entendu, on se le demande, quoi. Nous, on est passé par la voie officielle, c'est-à-dire une pétition qui a été remise à la préfecture, quoi. Ça servait à rien du tout. On est venu nous amuser avec des promesses, on est venu nous dire que c'était pas possible de passer ailleurs, alors qu'il y avait bien deux tracés qui étaient proposés à l'époque par VNF. Hein. Pourquoi l'autre n'était pas possible ?
2: Il y a toujours une mobilisation des habitants.
1: Ça, c'est vrai que ça a été très décevant. C'est-à-dire que, je reviens en 2015, hein, on découvre vraiment le projet en avril, la mobilisation c'est en juin. Une forte mobilisation. Hein. Et là, il y a une négociation fantoche qui a lieu tout l'été avec la Société du Canal pour envisager d'autres tracés. Je crois que c'est juillet-août, ça. Et au final, août, ben voilà, la sanction tombe. Rien n'est changé. C'est le tracé qui coupe le village en deux qui est retenu. On n'a rien eu à dire. Et l'enquête publique, je crois qu'elle est en septembre. Et là, les gens, ils soient abasourdis, il n'y a personne qui va à l'enquête publique. Quoi. Voilà. Et d'ailleurs, ce qui fait dire au commissaire enquêteur que, bon, il a entendu parler d'une pétition, mais qu'il est surpris, il y a très très peu de contributions. Et c'est vrai qu'il y a très peu de contributions à cette époque-là, mais les gens, bah, comme me disent certains, on te l'avait dit, c'est le pot de terre contre le pot de fer. Quoi. Et donc, bah, les gens, là, ils sont résignés, même le maire. Il y a un article à l'époque dans La Voix du Nord, le maire, il dit, bon, bah, on s'est battu, mais on ne peut rien faire de plus. Quoi. Donc, c'est la résignation qui gagne tout le monde à ce moment-là. Et depuis, c'est comme ça, quoi. Alors moi, je continue, mais je suis un peu tout seul, quoi. Puis aujourd'hui, bah, effectivement, ça, c'est la volonté du maître d'ouvrage. Hein. Il y a des travaux qui démarrent un peu partout. Là, on voit devant nous les travaux de construction du viaduc sur l'autoroute A2. Donc bah, pour les gens, c'est tout. Là, c'est en route, ça va aller au bout, quoi. Et quand je dis que c'est une volonté du maître d'ouvrage, je vois qu'un peu partout, donc on abat les arbres, hein, surtout, un peu partout, pour montrer aux gens qu'on est en route. Et cette fameuse formule hein, de Xavier Bertrand qui dit « c'est bon, on a cassé la marche arrière ». Donc on va montrer à tout le monde qu'on n'arrêtera pas. Je rappelle qu'il manque la moitié de l'argent quand même. Quoi.
0: Dans une ancienne étable transformée en petite salle de réception, Yves Courteau me présente les pancartes qu'il a fabriquées pour tenir un stand d'information lors de la brocante du village sur l'aménagement du canal Seine-Nord-Europe. Il critique le processus de concertation qui n'a pas laissé suffisamment de place aux habitants. Pour lui, la faible opposition au projet provient du manque de connaissance de celui-ci et de la difficulté de se représenter la réalité d'un aménagement qui traîne depuis plusieurs décennies.
1: Je crois qu'il n'y a pas longtemps, au Conseil régional, Xavier Bertrand a parlé de déni démocratique. On est en plein dedans ici. Je l'invite à venir à Ytre et je lui expliquerai ce que c'est que la démocratie et comment on la renie.
2: Oui, c'était pas en parlant du canal qu'il parlait de déni de démocratie.
1: Si, c'était au dernier, la dernière séance plénière du Conseil régional où il s'offusquait qu'il y a encore des hauts fonctionnaires à Bercy qui osent remettre en cause le projet. Et donc, il a parlé de déni démocratique en disant que bah, ce projet, il avait été approuvé par toutes les instances politiques qui s'étaient succédées depuis 10 ans, depuis 20 ans. Ce qui est vrai. Mais est-ce que, parce qu'on est élu, on a le droit d'imposer les projets? Ça, c'est une autre question. Est-ce que les fonctionnaires sont obligés de se taire quand ils ont des choses à dire? Ça, c'est une vraie question. La réalité de ce projet, alors on change un peu de sujet, c'est que depuis 30 ans, maintenant, tous les hauts fonctionnaires qui se sont penchés sur le projet ont dit qu'il était inutile. Mais les politiques ont dit le contraire. Et c'est vrai que les politiques sont tous unis, quel que soit leur bord politique, quasiment, à part peut-être un peu les gens du côté de la France insoumise, mais sont tous, et des écologistes, sont tous unis derrière ce projet dans la région. C'est ce qui avait valu en 2017, je crois, ce qu'on appelait l'appel de Péronne, à l'époque où le président Macron a osé remettre en cause le projet après qu'il ait été élu pour des questions de financement. Il y a eu ce qu'on appelle l'appel de Péronne, c'est-à-dire la mobilisation de tous les élus, députés, maires, conseillers généraux, présidents d'Interco, qui se sont réunis à Péronne avec leur fameuse formule « oui au canal ». Notez la puissance de l'argument quand même. Et ce bras de fer qui a été entamé entre Xavier Bertrand et Emmanuel Macron, Xavier Bertrand l'a remporté finalement. Effectivement, on a décidé de poursuivre ce canal.
2: Pourquoi une telle volonté? Qu'est-ce qui justifierait un tel aménagement?
1: Je pense que pour les élus, je crois que c'est un ancien Premier ministre qui avait écrit un livre qui s'appelait « Faire ». Je pense qu'ils sont dans le faire. En fait, ils ont l'impression que s'ils font rien, ils n'existent pas. Donc, un jour c'est un TGV, un autre jour c'est une autoroute, là c'est un canal. Et ce projet, il est dans les cartons, je crois, pas sous sa forme actuelle, mais depuis 50 ans, depuis 1975. Donc on l'a sorti des cartons, puis on a décidé de le faire aboutir. Et il est porté par deux arguments hein, que savent très bien mettre en avant les promoteurs. Il y a l'idée de mettre les camions sur la voie d'eau. Alors ça plaît à tout le monde. Hein. Qu'il y ait moins de camions sur l'autoroute, ça plaît à tout le monde. C'est plus facile à dire qu'à faire. Parce que tout ce qui se transporte par camion ne peut pas forcément se transporter par bateau. Donc là, il y a un peu un mythe. Hein. Donc ça, il y a cet argument-là qui plaît bien aux gens, qu'il y ait moins de camions sur l'autoroute. Et puis, il y a le deuxième argument. Alors là, ce qui fait plaisir à tout le monde, c'est que ça va créer des emplois. Alors, je ne parle pas des emplois liés au chantier, parce que ceux-là, forcément, ils ne sont pas très durables. Ça va durer 5 ans après que feront ces gens-là. Mais bien des emplois qui vont être créés autour du canal. Et là aussi, c'est la bouteille à l'encre. Quand on a lancé le projet, on nous a parlé de 45 000, 50 000 emplois. Dernièrement, le même Xavier Bertrand nous dit, on nous dit 30 000, moi je dis 15 000. Enfin, moi je dis, si on ne sait pas, on ne dit pas, mais je pense qu'il n'y a pas grand monde qui sait.
0: En 2015, le député Rémi Pauvros fait accepter une reconfiguration du projet pour économiser environ 2,5 milliards d'euros. Cette nouvelle mouture propose de supprimer une écluse, ce qui implique, pour compenser le relief, de creuser la grande tranchée de Ytre.
3: En gros, on se demande pourquoi on coupe notre village en deux. C'était pour économiser 2 milliards, et au final, on n'économise rien du tout. Mais nous, je ne sais pas si la société du canal économise quelque chose, mais nous, on y perd beaucoup. Donc nous, effectivement, hein, quand on dit qu'il coupe le village en deux, alors, il ne passe pas au milieu du village, hein, mais il passe donc entre le village et puis un petit hameau, qui est autour du cimetière, quoi. Et donc quand on dit qu'il le coupe, c'est-à-dire que je crois qu'il passe à une quinzaine de mètres du cimetière et à 25 mètres du village, quoi. Voilà. Et c'est pas une autoroute ou quelque chose qui est à plat, hein, c'est à 50 mètres de profondeur.
2: Et c'est vraiment cette reconfiguration par le député Rémy Pauvros qui modifie le tracé et qui modifie tout d'un coup le destin de Ittre.
3: Alors Ittre a toujours été concerné par le projet de canal.
4: Pas de la même manière.
3: En 2006, il y avait déjà eu un premier tracé. Il faut savoir qu'on est sur ce qu'on appelle la barre de relief, la ligne de partage des eaux, le point haut. Et alors forcément, quand vous avez un point haut, vous demandez si vous passez à droite, à gauche ou au milieu. Et donc, on a vu un premier... Le tracé originel était à l'ouest. Bon, je ne vais pas vous dire pourquoi, je ne sais pas. Il avait déjà été modifié, donc on a vu un passage à l'est. Mais un passage qui était proche du village, mais pas à proximité immédiate. Hein. Il était, je parle de ce hameau du cimetière, il devait être à 200-300 mètres de ce hameau-là. Quoi. Et donc à 600-700 mètres du village. Donc il était proche, il était déjà profond, on parlait d'une profondeur de 30 mètres. Mais la suppression de l'écluse a non seulement augmenté la profondeur, on passe de 30 à 47 mètres ici auprès du village, et en plus, alors pour des raisons techniques, hein, j'imagine, ils ont choisi de passer vraiment à proximité immédiate du village. Je parlais un jour d'un canal à tout prix, je pense que c'est un peu ça. J'avais intitulé ma contribution à l'enquête publique de 2015 comme ça, un canal à tout prix. Aujourd'hui, on dirait un canal quoi qu'il en coûte. Mais c'était avant 2017. Voilà. Et quoi qu'il en coûte, et je ne parle pas d'argent.
4: Oui, bien sûr.
3: Voilà. Quelles que soient les conséquences. Avec, comme je disais tout à l'heure, pour quel usage ? Ça reste une grande question. La société du canal se refuse à toute contre-expertise. Depuis ses premières études, c'est-à-dire de 2006, quoi. C'est des choses qui ont été demandées par la Cour des comptes, qui ont été demandées par l'autorité environnementale, qui ont été demandées par le Sénat. Ils éludent. Voilà. Ils disent être sûrs de leurs prévisions. C'est une procédure qui est normalement obligatoire pour les projets depuis tous les grands projets comme ça d'infrastructure depuis 2013. Alors, eux mettent en avant l'antériorité de leur projet, puisqu'il a été déclaré public en 2008, pour ne pas se soumettre à cette contre-expertise indépendante. Pour un projet qui a, en première version, 20 ans, remettre à jour les données ne serait pas inutile quand même. Mais bon, je pense qu'ils ont peur des conclusions de contre-expertise. Hein.
2: Oui, d'autant qu'il y a quand même eu cette fameuse reconfiguration en 2015. Ouais. Donc c'est plus le même projet, ça mériterait effectivement d'être réétudié de manière indépendante.
3: Alors cette contre-expertise, elle ne peut être demandée que par le Premier ministre. Enfin, du moins, elle est effectuée par des services qui dépendent du Premier ministre. Et je crois que depuis 2015, je vais compter, il y a eu 7 ou 8 premiers ministres, donc je ne sais pas... Les premiers ministres en question ont dit, pas nécessaire de le faire. Enfin, c'est vraiment la première des choses qu'il faudrait faire, ne serait-ce que pour ne pas dépenser 8 milliards inutilement. Quoi. Ça serait de l'intérêt de tout le monde.
0: Yves Courtois, agriculteur à Ittre, à propos de la construction du canal Seine-Nord-Europe.
5: Merci à Luc pour ce sujet réalisé en mars dernier. On vous rediffusait cette interview parce que cette semaine a lieu donc une grande mobilisation nationale contre le méga canal Seine-Nord-Europe. Les opposants au projet vous invitent à cet événement pour se former, mais aussi faire la fête et soutenir la lutte. Ça se passe du jeudi 9 au dimanche 12 juillet vers Cambrai, au nord du tracé. Info et lieu à venir. Vous pouvez vous tenir au courant, notamment sur le site internet Les Sous soulèvementdelaterre.org. Et puis on essaiera aussi à cette antenne de vous tenir au courant. Alors c'est la fin de ce magazine Info 30 aujourd'hui. Pas de partie agenda exceptionnellement, on s'en excuse. On se retrouve demain pour de nouvelles aventures radiophoniques à 7h30, 12h30 et 18h. A plus.

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6: 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Pour la première fois depuis le commencement des temps, 3 de ses enfants venaient de la quitter.

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1: D'ici et d'ailleurs, par la compagnie Les Singuliers. C'est à voir à la médiathèque Saint-Va à Arras, samedi 11 juillet à 16h. D'ici ou d'ailleurs, laissez-vous transporter par la magie des histoires. Entre un brin de folie et un grain de sagesse, les personnages prennent vie sous les yeux des enfants sur la toile d'un souvenir imaginaire. Le rêve et l'émotion s'y invitent comme par magie. C'est de 3 à 6 ans, durée 30 minutes, l'entrée est libre et c'est suivi d'un goûter. L'Arsène Festival est de retour à Arras pour une deuxième édition. C'est du 8 au 11 juillet. 4 jours de culture de proximité 100% gratuit, porté par le Centre Social Arras Ouest, le CSAO, l'association Compagnie Bruit de Couloir, Hop Hop Hop Circus et Écho d'en Bas. Au programme, un spectacle de cirque, mercredi 8 juillet à 17h. J'attends un belvédère au quotidien avec la compagnie Nuvolée. Jeudi 9 juillet à 19h30, soirée scène ouverte. Découvrez le spectacle Escales en scène, vibrante restitution des ateliers culturels des 3 centres sociaux et de l'espace de vie sociale Joséphine Baker. Et enfin samedi 11 juillet, une soirée cabaret à 19h30, humour, danse, cirque, magie, foot, freestyle. Venez assister au cabaret de l'Arsen Festival et découvrir des numéros plus incroyables les uns que les autres. C'est sous le chapiteau de la compagnie Bruit de Couloir, rue de la Briqueterie. Réservez vos places sur Hello Asso, le lien est à retrouver sur les réseaux sociaux de l'association Écho d'en Bas.

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2: Cette semaine au Mégarama d'Arras, du côté des sorties, retrouvez Supergirl, un film d'action de Craig Gillespie. Toujours à l'affiche, Backrooms, un film d'horreur de Kane Parsons, interdit aux moins de 12 ans. Disclosure Day, un film de science-fiction de Steven Spielberg. La bataille de Gaulle, partie 1 et 2, des films historiques d'Antonin Baudry. Les Caprices de l'Enfant Roi, un drame de Michel Leclerc. Pour les jeunes cinéphiles et toute la famille, Toy Story 5, un film d'animation d'Andrew Stanton avec Tom Hanks. Des Mignons et des Monstres, un film d'animation de Pierre Coffin. Un peu plus loin, Popcorn Reborn fête ses 10 ans avec une programmation estivale exceptionnelle. C'est au Mégarama d'Arras du 26 juin au 23 juillet. Dans ce cadre, retrouvez jeudi 9 juillet à partir de 20h30, American Graffiti de George Lucas, tarif 6 euros. Et enfin, mon cinéma d'été avec Plan Séquence, projection de Les Grandes Vacances de Cowboy et Indien, un film réalisé par Vincent Patard et Stéphane Aubier. C'est jeudi 9 juillet à 10h au Mégarama d'Arras. C'est dès 5 ans, tarif cinéphilou 4,70 €. Bonne séance.

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0: Salut à tous, salut à toutes, bienvenue pour une nouvelle édition des Gardiens de la BD, toujours en direct sur Radio PFM 99.9. Avec moi ce soir, Sophie.
1: Bonsoir.
0: Et Laurent.
2: Bonsoir Sophie, bonsoir Nico.
0: Laurent, c'est avec toi qu'on va commencer tout de suite, puisque tu vas nous parler d'un titre de super-héros avec de très gros guillemets, à savoir le Supergirl Woman of Tomorrow, de
1: Pourquoi
0: Tom King au scénario. Au dessin, c'est Bill Quis Avely.
3: C'est ça.
0: Donc le duo qui a fait après Helen de Windorm.
3: C'est ça.
0: C'est du DC, cette fois-ci c'est chez Urban Comics. Et c'est censé avoir inspiré le film qui sort ces jours-ci au cinéma.
3: Tout à fait. Donc j'ai profité de la sortie du film et de la réédition de cet album pour en faire l'acquisition et le lire.
1: Je vais être lourd. Pourquoi tu mets des guillemets à super-héros ?
0: Laurent va t'expliquer.
3: Alors, d'abord dire que...
0: C'est pas du super-héros.
3: Non, mais ce que je trouve... Franchement, moi, saluer le travail de Tom King, parce que parallèlement à ça, j'ai fini ça et j'ai commencé La Fourrière des animaux, et je trouve que... Alors, quel que soit le style et le scénario, tu retrouves une patte, un truc qui donne vraiment de la profondeur à chaque histoire, à chacun des personnages, et c'est ce qu'on retrouve dans Supergirl. Okay. Rapidement l'histoire, et c'est aussi le point de vue de Tom King qui est intéressant. On commence l'histoire, c'est Ruthy, c'est une jeune fille. Qui vit dans une planète un peu éloignée du système solaire, qui vit du travail de la Terre. Elle a 7 frères qui travaillent dans les champs, dans la ferme de Roche, et elle vit avec son père. Un soir, ils accueillent un voyageur, un certain Crème, et le matin, elle retrouve son père, mort, une épée lui a transpercé le cœur, l'assassin c'est Crème, l'épée est laissée sur le corps de son père, c'est signé, c'est un mercenaire envoyé par le roi. Dans la foulée, elle décide du coup de venger son père, elle se rend dans la ville pour essayer de débaucher un mercenaire pour aller tuer Crème. Et en échange, l'idée, c'est qu'elle lui remette, qu'elle lui donne l'épée, parce que c'est une épée qui est quand même magnifique, sculptée, robuste, voilà, une vraie épée de guerrier. Elle trouve un mercenaire qui va essayer d'abuser d'elle, enfin voilà, qui accepte le deal mais qui veut garder l'épée et du coup complètement l'abuser. Sauf que dans cette taverne, il y a Supergirl qui a choisi cette planète parce que finalement les effets de la kryptonite sont moins forts.
0: C'est les effets du soleil.
3: Du soleil, oui, c'est ça.
0: Est trop loin.
3: Oui, trop loin.
0: Et donc, elle peut se prendre une cuite parce qu'elle est enfin majeure.
3: C'est ça. Okay. Et du coup, elle peut oublier parce que c'est le jour de son anniversaire. Et donc, elle, en étant éloignée en présence du soleil rouge, finalement, elle peut sentir les effets de l'alcool.
1: Cool.
3: Voilà. Du coup, elle va s'interposer. Elle va prendre la défense de Ruthy. Et finalement le mercenaire va les laisser tranquilles jusqu'à ce que elle décide de regagner son vaisseau pour rentrer chez elle et que le mercenaire l'a suivi, lui envoie, enfin voilà, il y a une bagarre, il lui envoie une flèche, il blesse son chien parce qu'elle a un chien
0: crypto.
3: Et en fait, elle se débarrasse du mercenaire. Pour autant, Crème est toujours en cavale. En fait, la flèche, c'est Crème qui l'a empoisonné avec un poison spécial dont lui seul a la recette. Donc le mercenaire, lui, en réchappe pas, mais Krem arrive à s'échapper. C'est un peu parce que Ruti n'arrive pas à le maîtriser. Et donc ils vont conduire le chien chez le vétérinaire. Et pour le soigner, pour le guérir, il faut retrouver la recette précise du poison que Krem a mis sur la pointe de la flèche. Du coup, elle s'allie. Pour deux raisons différentes, Ruti pour venger la mort de son père et exécuter Krem, Supergirl pour le retrouver et avoir le sauver son chien. Voilà. Ça c'est vraiment les premières pages.
0: Les 10 premières pages maximum. Ouais,
3: max, puisqu'après il y a effectivement la cavale qui commence et qui les emporte dans différents mondes.
1: C'est une course-poursuite. Alors, Sophie,
3: c'est
1: ça.
3: Ouais, c'est exactement ça. C'est exactement ça, une course-poursuite de deux femmes qui recherchent... alors, Krem, puis après, lui, il va rentrer dans une bande de pillards, enfin, sanguinaires, etc. Donc, elles vont le suivre. Ce qui est vraiment intéressant, c'est que on découvre, sur chaque fascicule, on découvre un monde nouveau.
0: Chaque numéro mensuel aux États-Unis.
3: Un monde nouveau, donc des créatures nouvelles, un univers différent.
0: Il crée un univers à chaque fois pour 20 pages.
3: C'est ça.
1: D'accord.
0: Et à chaque fois différent.
3: Voilà, le dessin est top pour ça. Franchement, t'as une immersion dans chacun des univers. Et ce qui est vraiment intéressant dans le travail de scénario de Tom King, c'est que finalement, ça pourrait être finalement une quête de vengeance toute simple. Ce qui est vers le témoignage de Ruti, qui porte finalement un regard un peu extérieur sur... toutes les fêlures de Supergirl, les moments... en fait, on est vraiment dans une relation où Supergirl est là pour l'accompagner dans ce changement, vie d'ado, vie d'adulte, donner du sens à sa quête. Est-ce que vraiment... est-ce qu'elle est prête à assumer la responsabilité de tuer un homme? Et puis tout cet accompagnement vers la maturité et la vie d'adulte. Et puis Ruti, elle, finalement, nous dévoile la face un peu noire, cachée de Supergirl, avec tous ses tourments. C'est quoi être super-héros? Comment on vit quand on est quasiment la seule survivante d'un monde qui a disparu. C'est quoi l'envie d'être quelqu'un de complètement ordinaire quand on sait qu'on ne le sera jamais. Enfin voilà, c'est toutes ces questions-là qui sont posées.
0: Et pour les deux, il y a aussi un gros truc sur la solitude.
3: C'est ça, aussi. C'est le fait, exactement. Parce que finalement, Ruti, elle a 7 frères, mais c'est la seule fille et elle est...
1: Je me demandais pourquoi est-ce qu'elle n'est pas accompagnée par ses frères ?
3: Parce qu'eux ont décidé de rester sur l'exploitation et que c'est vraiment une quête personnelle. Elle explique qu'elle avait une relation particulière à son père, comme c'était la seule fille. C'est lui qui lui racontait des histoires le soir, etc. etc. Et donc, je pense qu'elle était aussi beaucoup plus attachée que ne pouvaient l'être ses frères, et en tout cas portée par cette envie de vengeance.
0: Et puis les frères, ils sont un peu résignés. De toute façon, on n'y arrivera pas, ça ne sert à rien, d'y aller.
3: C'est ça. Donc c'est le dessin, il est purement magnifique. Enfin, moi j'ai trouvé ça vraiment très très beau. Et même si je suis pas un adepte du comics, un spécialiste du comics, j'ai trouvé en tout cas que l'album était super intéressant. Et en tout cas, pas dans les clichés de super-héros. C'est vraiment ce qui est intéressant dans l'écriture de Tom King, c'est-à-dire que on découvre des nouveaux univers et à chaque fois on progresse dans la connaissance et dans la construction des relations de ces deux personnages qui finalement cheminent en même temps que l'histoire. Donc moi je vous le recommande fortement, Supergirl, Woman of Tomorrow, Tom King, Evely, et c'est chez Urban.
0: J'en rajoute une, il y a aussi un gros discours sur le raconter des histoires. le fait que la narratrice, elle raconte ce qu'elle veut bien raconter parce que c'est un récit a posteriori. Enfin, tous les deux personnages ont leur

0: secret et mentent pour le bien de l'autre et pour le bien du récit.
1: C'est ça. Franchement, enfin, moi je trouve qu'il y a un travail de Tom King là-dessus sur le scénario qui est vraiment extraordinaire.
0: Alors après, pour les lecteurs qui ont lu d'autres trucs de Tom King, c'est sa partie très verbeuse. Parce qu'il y a beaucoup, alors il y a moins de texte que dans La Fourrière des animaux, mais c'est déjà, tu vois qu'il il aime écrire et qu'il, enfin voilà, s'il peut faire 5 lignes au lieu de 2, il fera 5 lignes.
1: Oui, mais je trouve que c'est pas gênant parce que justement, comme il prend le parti de raconter l'histoire, en fait, il y a deux styles. Il y a le style de Ruti qui est en fait la voix off qui raconte un peu l'histoire, mais un peu comme La Fourrière des animaux, hein, qui est.
0: Oui, c'est plus une narration textuelle que
1: voilà,
0: que
1: visuelle. Très, très littéraire, très. Et puis finalement, les, qui portent finalement le regard, c'est le regard un peu extérieur, c'est le fil rouge. Et puis après, il y a vraiment l'histoire où là, on est sur des scénarios, enfin sur des dialogues un peu plus classiques avec les bulles, un peu comme La Fourrière des animaux. Mais en tout cas, enfin voilà, saluer le travail de Tom King. Moi, j'ai pris beaucoup de plaisir à lire, en tout cas.
0: Eh ben, merci Laurent. On va faire la première pause musicale avec Violette Grolle et Bug in the Cake.

0: 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Sophie, tu vas nous parler de ton voisin grognon. Dans le micro, s'il te plaît. Donc, c'est sorti chez Les Aventuriers de la, d'ailleurs. Pardon, non, ah. c'est moi.
1: Ah, tu coupes mon micro, carrément.
0: Bah, pendant la pause musicale, comme ça, Laurent peut te faire le forcing pour que tu lises La Fourrière des Animaux.
1: Donc, Le Voisin Grognon, histoire complète, qui est édité par Les Aventuriers d'ailleurs. Ça sort le 1er juillet. C'est c'est l'adaptation d'un album jeunesse d'Annette Spend et de Jutta Bauer, des Allemandes. Et là, la bande dessinée, donc c'est l'adaptation d'un album qui...
2: Alors c'est des voisins grognons
1: ou crognons.
0: Ça, c'est l'Alsacien crognon.
1: Voilà, on a perdu Laurent.
0: Enfin voilà, c'est toujours compliqué la deuxième semaine d'affilée.
1: Oui, donc au dessin, c'est Joséphine Marc qui fait l'adaptation en bande dessinée du voisin grognon. Et donc sur la couverture, une couverture très colorée, ça se passe dans un jardin. On a deux personnages qui sont dos à dos. Le voisin qui est une sorte de gros bonhomme hirsute gris avec son short pastel et une petite, j'arrive pas à prononcer son nom, c'est très compliqué pour moi, elle s'appelle, oups, je n'y arrive pas.
0: Bah, une petite et puis c'est tout.
1: Une sorte de petite souris en tutu rose avec un petit nœud dans les cheveux, qui sourit tout le temps et qui est très, elle s'appelle Tine Guillier, ou Guillier, je sais pas comment on dit. Et donc... elle habite dans une sorte de ville. Donc cette petite en tutu rose, c'est un des personnages anthropomorphes, c'est une sorte de petite souris. Elle est toujours pleine de vie, toujours gaie, et s'installe le voisin grognon. Et donc la bande dessinée est découpée en plusieurs chapitres. Il y a l'invitation, et si on essayait, les colibriants, la dispute et l'épilogue. Et donc l'arrivée de ce voisin grognon dans ce village où tout se passe bien, c'est idyllique. C'est vraiment pour les tout petits, je dirais pour les 7-8 ans. Et on peut le lire en famille, c'est ce dont on parlait tout à l'heure, Laurent. Une lecture par un parent le soir est possible, voilà. Moi je connaissais pas la série du voisin grognon. Là, j'ai vu aussi que c'était décliné en pièces de théâtre. C'est un best-seller allemand que je ne connaissais pas. Et la bande dessinée peut être lue le soir par les parents en chapitre. Et c'est pas chiant à lire, parce que souvent les bandes dessinées, quand on les lit aux enfants, c'est difficile. C'est un exercice difficile. Là, le voisin grognon, c'est vraiment plaisant à lire.
2: Je vais dire une connerie.
1: Dis-la.
2: C'est un truc qui est sorti dans les années 36. Avec un voyant qui n'arrêtait pas de gueuler. Et... Non, c'est pas ça.
1: Non, c'est pas Vater Ronson.
2: Dans les micros.
1: Non. Non, mais le voisin grognon, c'est un petit peu ça. Parce qu'ils arrivent, ils débarquent, ils veulent faire une fête quand il arrive, une grande fête. Puis lui, il gueule en disant non, je veux pas faire de fête. Et c'est assez caricatural parce que sa maison où vient de s'installer, elle est complètement aride. Tout est noir, il n'y a pas de. Les arbres sont dénudés, il n'y a pas de jardin. Alors que la petite souris, elle a un jardin luxuriant, plein de couleurs. C'est vraiment. Le voisin grognon, c'est pas juste le gros mastodonte hirsute et qui fait tout le temps la gueule. Opposé à la petite, c'est aussi l'opposition des caractères qui est retranscrit aussi dans les couleurs. À chaque fois, lui, il vit dans une maison noire, sombre, et elle, dans une maison cosy, pleine de couleurs. Enfin, bref. Et donc, c'est la découverte de. Elle lui fait violence. Parce qu'elle lui fait aussi violence. C'est aussi dit que la petite souriante, elle s'impose. Et donc, on voit la progression des personnages. Donc, c'est cousu de fil blanc. Hein. Ils vont se lier d'amitié, ils vont se disputer, ils se réconcilier. Et donc, c'est comment. Et c'est une jolie histoire pour les tout petits, je dirais, à partir de 7-8 ans, qui peuvent lire accompagnés. Et puis ensuite seul, qui peuvent aussi s'approprier, on le feuilleton seul. Il y a le texte qui est assez facile à lire. Il y a plein de gros mots, parce que le voisin grognon dit beaucoup de gros mots, donc c'est comme le capitaine Haddock, c'est plein de hiéroglyphes et plein de... Il n'y a pas besoin de savoir lire pour comprendre qu'il dit plein de gros mots. Il y a le jeu de la couleur aussi, puisque quand les émotions... Et c'est vraiment avec plein de couleurs pastel très, très, très différentes. Enfin, moi, je trouve que c'est une très belle réussite. Et c'est de la jeunesse. C'est vraiment pour les tout-petits, accompagné par un parent et puis seul. Je trouve que c'est à partir de 7 ans, il faut le lire. Donc voilà. Et elle a sorti d'autres bandes dessinées que je connais pas, que j'ai pas lues, dont Voyage de malade, où elle a eu un prix, je crois, en Allemagne, Max und Moritz, pour cette bande dessinée sur le voyage de malade. C'était deux personnages anthropomorphes qui fuguent parce qu'ils sont tous les deux malades. Et donc, et là aussi, elle fait pas. Il semble qu'elle ne se fasse pas dans la facilité. Elle aborde des sujets difficiles. Là, c'est. Voilà. À lire, à découvrir et à passer au tout petit pour qu'ils s'initient à la bande dessinée et qu'ils lisent de très bonnes choses intelligentes et agréables.
2: Très bien. T'as pas évoqué l'éditeur ?
1: Les Aventuriers d'ailleurs.
0: Comme toi la semaine dernière.
2: Bah, ouais, et en fait, derrière ça, c'est souligner quand même la qualité de l'édition. C'est toujours des beaux livres.
1: Oui. Donc,
2: je trouve que il y a vraiment une qualité de couverture, toujours un bon choix, qualité de papier aussi.
1: Oui.
2: C'est important de le souligner.
1: Et ils font de la traduction, donc des Italiens, des Allemands. Ça nous permet d'étendre notre champ de lecture et c'est vraiment un très beau travail. Donc, Le voisin grognon de Joséphine Marc, aux Aventuriers d'ailleurs, à partir de 6-7 ans. Donc, allez-y, pour les tout petits.
0: Merci Sophie. Moi, je vais vous parler de Mussolini, Avanti Popolo. De Perna au scénario, de Kerfriden au dessin, c'est sorti chez Glénat, c'est un tome 1 sur 2. Alors Kerfriden, j'en avais parlé pour son... puisqu'il avait illustré le livre Somme du premier quinquennat Macron écrit par David Chauvel, à savoir Respublica, sur la crise des Gilets jaunes et au-delà, parce que... On ne peut pas s'arrêter qu'à ça pour le premier quinquennat. Et Perna, c'est un grand scénariste spécialisé dans l'histoire. On lui doit Kersten sur le médecin d'Himmler, Darnan sur le plus grand français de son temps. Ironie.
1: Tu le pensais
0: non.
1: Pas
0: Non. Une BD sur l'assassin de Trotsky. Donc cette fois-ci, on va en Italie. En 1945, puisqu'il va nous
2: raconter... Il a fait aussi une BD sur l'affaire Grégory.
0: Ouais.
1: Laquelle ? Il y en a eu deux ?
2: Le petit.
1: Oui, soit, mais il y en a eu deux. Je persiste.
2: Je ne sais plus comment est-ce.
1: Celle qui est écrite avec l'aide du papa ou...
2: C'est ça, oui, okay. C'est celle-là.
1: Sur l'enquête, donc.
2: Oui.
1: On a coupé Nicolas, pardon.
0: Vous amène au printemps 45, alors que l'Italie va basculer, est en train de basculer dans l'après-guerre, et pose la question de que faire lorsque l'homme qu'on a appris à détester, voire plus, se retrouve à portée de fusil ou à portée de main. Parce qu'on va suivre, au début de l'album, la trajectoire de Folco, un adolescent italien exilé en France, qui décide de retourner en Italie, puisque le régime va tomber, et il veut en être, et il veut venger tous ses compatriotes en assassinant Mussolini. Ce début-là m'a fait un peu peur, parce que c'est le début de l'album, et je me suis dit, il nous refait le coup de Darnan, c'est-à-dire de parler de Darnan sans vraiment parler de Darnan. La suite, enfin, m'a rassuré, non, parce que en fin de compte, Folco va revenir que de façon ponctuelle, et les deux auteurs vont vraiment suivre les derniers jours de Mussolini. Les tractations grâce à l'intervention du pape avec les alliés pour savoir s'il accepte une reddition, quitte à ce qu'on le, qu'il soit exfiltré et qu'il s'en sorte. Les pressions allemandes pour qu'il parte en Suisse, alors que lui croit toujours convaincu que le pays n'est pas tombé, enfin ne tombera pas, alors que c'est quand même un peu cuit. Et donc, c'est le portrait d'un homme qui était un grand homme d'État pour son, enfin pour son pays. Que, c'était un salopard de fasciste, mais c'était un grand homme d'État, puisqu'il n'y avait que ça à l'époque. Qui refuse de voir ce que tout le monde voit, savoir qu'il est fini. Qui refuse d'affronter son destin, qui est persuadé que de toute façon le fascisme survivra et lui survivra et il pourra reprendre le pays, et refuse toutes les facilités de, enfin que ce soit les alliés qui lui proposent une
1: refuse les portes de sortie.
0: Il refuse toutes les portes de sortie parce qu'il est sûr que son destin n'est pas terminé et que ça ira mieux. Et si possible, s'il pouvait refuser l'aide des Allemands qui a du mal à envoyer en voiture, ce serait mieux. Donc c'est un peu compliqué. Donc on le suit à Rome, il va aller se réfugier à Com, en attendant une potentielle arrivée de partisans qui pourraient l'aider à reprendre région par région de pays. Ça va pas se passer comme ça. Et donc, c'est la bonne surprise, c'est ça pour moi. C'est que
1: ça va jusque son lynchage ou pas ?
0: Le premier tome ça s'arrête à une arrestation.
1: D'accord. Voilà.
0: Puisque, à front ultime, il doit suivre les Allemands. Comme il y a des partisans qui, enfin, dans la bande dessinée, comme il y a des partisans qui bloquent la route, il est obligé de mettre un uniforme et se planquer au fond d'un.
1: Il y a plusieurs tomes prévus ?
0: Il n'y en aura que deux seulement.
1: D'accord, un diptyque.
0: Ouais. Au niveau dessin, Kerfrieden est entre le réalisme contemporain de bande dessinée et le franco-belge. Il joue beaucoup sur les aplats de couleurs, mais enfin, il avait déjà fait ça auparavant. Le scénario de Perna est vraiment... Enfin, il gère l'efficacité dramatique, et à tel point qu'on a l'impression de voir ça pourrait presque être une pièce de théâtre avec juste Mussolini sur scène et ses élucubrations sur la possible survie de son régime.
1: Ok.
0: Donc, malgré tout, c'est vraiment ça qui est bien, c'est qu'il reste. Ce que Perna n'a pas fait pour moi sur Darnan, il reste vraiment à haute. Enfin, il traite son sujet, les derniers jours de Mussolini. Il traite ça à hauteur d'homme, parce que c'est beaucoup, beaucoup de réunions dans des cabinets.
1: Mais c'est pas trop indigeste au niveau des faits historiques.
0: Non, parce que justement, le contexte, c'est le contexte rapporté par les personnages qui croisent Mussolini et compagnie.
1: Est-ce que tu arrives un personnage qui ne maîtrise pas cette période et,
0: non, bah, tu comprends
1: cette histoire,
0: que quand il y en a un qui dit
1: c'est pas lourd,
0: les Anglais sont à 50 km, faut qu'on parte. Mm-hmm. C'est pas alourdi par de la narration qui serait des textes qui seraient en dehors de la narration. Mm-hmm. Tu peux le lire comme ça, c'est pas une fiction, mais tu peux le lire et t'as pas besoin de connaître. Perna estime pas nécessaire de faire une chronologie détaillée. Pour moi, il n'y en a pas besoin. Et le portrait de cet homme seul, enfermé dans sa folie, a un côté, et je mets des très gros guillemets, bizarrement émouvant. Comme il n'aime pas le contexte avant.
1: Oui.
0: Et que tu le prends juste au moment où ça va être fini et compagnie. C'est bizarrement émouvant, comme la fin de Marlon Brando dans Apocalypse Now.
1: Oui.
0: C'est pour parler d'un autre chauve peu recommandable. Mais enfin voilà, moi
1: j'en connais plein.
0: Moi aussi. Moi, c'est une BD que je recommande, surtout parce que j'ai vraiment eu peur au début quand je voyais qu'on partait sur un jeune partisan qui voulait se renrôler. Je dis, ça va encore tourner autour sans y aller franchement. Et au contraire, c'est l'opposé de Darnan par rapport aux attentes qu'on peut avoir. Voilà, donc c'est Mussolini, c'est le premier tome, c'est de Perna et Kerfrieden, c'est sorti chez Glénat. On va faire la deuxième pause musicale avec Mostly Patient par Courtney Barnett. 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
1: Aussi.
0: Ouais. Sophie, tu vas nous parler de Mudlarks, de Charlot et Cassier, c'est sorti chez Grand Angle.
1: Oui, et le sous-titre c'est Charles Dickens, apprenti écrivain. Donc là aussi, c'est, je sais pas, ça sort cette semaine, le 1er juillet.
0: La semaine dernière.
1: Ouais, ok, c'est sorti la semaine dernière. Je perds la tête, c'est pas possible, c'est pas la vieillesse, c'est un naufrage. Donc là, c'est de la jeunesse. C'est pour les, je pense, à partir de 10-12 ans. Donc c'est l'histoire dans le Londres, ça se passe en 1824 à Londres. On suit Charles Dickens, le futur écrivain, le grand écrivain, je sais pas. Ses parents sont en prison pour dette. Ils doivent 40 livres sterling et donc toute la famille, donc le couple, les petits-enfants sont avec leurs parents en prison. Et la fille aînée est dans une école de pianiste. On l'a laissée au conservatoire pour suivre sa carrière. Et le petit Charles Dickens, on l'a enlevé de l'école et on lui dit « Maintenant, tu vas aller bosser et il faut que tu aides tes parents à rembourser. » Donc le gamin de 12 ans travaille dans un entrepôt de tirage où il colle des étiquettes pendant 10 heures par jour sur des flacons. Et donc on suit ce jeune garçon sur les berges de la Tamise où il rejoint les glaneurs, les j'arriverai pas à le prononcer,
0: Mudlarks.
1: Merci. Et donc ce sont les ce mot signifie les chercheurs de trésors, les glaneurs. Ils fouillent les berges et ils sont à la recherche de trésors pour d'objets perdus pour les revendre. Et sur ces berges de la Tamise, ils rencontrent un jeune garçon qui s'appelle Oliver. Il va rencontrer un jeune adolescent un petit peu plus âgé de lui, qui a 14-13 ans, et qui a un père un peu filou qui le fuit et qu'il soupçonne d'avoir tué sa mère. Et ils rencontrent et ils font alliance avec Charles, Oliver, et ils rencontrent un duo d'enfants qui sont frères et sœurs et qui sont des jeunes fugueurs qui s'appellent David et Amy. Et pour les adultes et les lecteurs qui connaissent Charles Dickens, Dickens est connu pour avoir écrit David Copperfield, donc le petit personnage, le petit garçon fait fort penser à David. Oliver, le jeune adolescent, fait fort penser à Oliver Twist. Et l'histoire de Charles Dickens, c'est un fait avéré. En 1824, il a vraiment travaillé dans cette usine où il a collé des étiquettes. Et donc, on peut le prendre au premier degré comme l'histoire d'un groupe de jeunes enfants orphelins ou quasi abandonnés sur les berges de la Tamise qui mènent des enquêtes, qui s'associent, qui luttent, qui s'entraident et qui y voient un corps sur la Tamise. Ils mènent une enquête et ils s'entraident pour échapper aux prédateurs qui essayent de mettre la main sur les enfants pour les utiliser pour faire la manche, pour les vendre, pour récupérer leur argent, enfin bref, tout ce qu'on peut faire de mal à un groupe d'enfants. Donc où on suit au premier degré ce groupe d'enfants, où on le voit comme l'apprentissage d'un écrivain, parce que le jeune Charles, il veut être apprenti écrivain, mais quand ses copains lui disent « raconte-nous tes histoires », il est nul. Il ne sait pas raconter une histoire. Et donc le grand Oliver lui dit « non mais je vais t'apprendre la vie ». Je vais t'apprendre ce que c'est parce que t'as rien vécu encore et donc je vais t'apprendre la vie et je vais te montrer tout ce que tu pourrais écrire. Et donc il lui montre plein de choses, l'entraide, les astuces pour fuir, les méchants, enfin bref, il lui montre la vie. Et donc où on le prend au premier degré comme des orphelins qui s'entraident et qui luttent pour leur survie, où on le prend comme ce que c'est véritablement, c'est-à-dire l'histoire de Charles Dickens qui apprend la vie et qui est une mise en abîme où Oliver est déjà sous... L'histoire d'Oliver, elle est en train de s'écrire. L'histoire de David Copperfield, l'orphelin, est en train de s'écrire. Et donc, il y a plusieurs degrés de lecture. Donc, je ne sais pas ce qu'un enfant de 10-12 ans pourra comprendre. Moi, j'ai vu le...
0: Toi, tu as mis ton passif de connaisseuse de Dickens, écrivain.
1: Oui.
0: C'est pour ça.
1: Oui. Oui, je... Donc, voilà. Hein. Ou on le prend au premier degré, l'histoire se... Ou on le prend aussi comme une expérience fondatrice pour un écrivain en formation. On apprend la vie parce qu'à la fin, il y a une résolution. Il c'est pas en sort de prison. Il va pouvoir retourner à l'école. Il arrête de bosser. Et donc, c'est une histoire complète. Tout est résolu à la fin de la bande dessinée. Donc, l'avantage, c'est une histoire. Ou on le prend au premier degré, comme la solidarité. Ou on le prend au deuxième degré, comme... l'apprenti écrivain en formation, parce que les thèmes de Dickens sont déjà sous-jacents et la bande dessinée permet d'aborder tous les thèmes fondateurs des romans, et ça peut servir comme la bande dessinée peut servir comme passerelle pour aborder les romans qui sont des romans fleuves de 500 à 1000 pages, ou alors à lire en version abrégée. Mais où c'est un livre passerelle qui donnera aux enfants et aux adolescents envie d'aller plus loin. Je n'ai pas d'adolescent sous la main à qui le faire lire. Mais je pense que, voilà, histoire complète ou livre passerelle pour se lancer dans la lecture des romans. Le dessin est chouette, j'aime beaucoup.
2: Ça fait penser un peu à La Guerre des Lulus.
1: Oui. Un petit peu, ouais. Et les thématiques sont là également. Les orphelins...
0: Charlotte, je te coupe, mais peut-être que je me trompe. Il y avait déjà creusé le...
1: Dans le train des orphelins.
0: Là, voilà.
2: Oui, c'est ça.
1: Oui. L'avantage, c'est que là, on peut l'aborder sous plusieurs angles. La bande dessinée est chouette. L'intrigue est un petit peu ténue, parce que très vite, on voit où il va venir. Enfin, moi, avec mon expérience et mon passif de lecture, je vois où il va en venir. Mais voilà... L'histoire est sympa, le dessin est sympa, donc je le conseille vivement, à partir de 10-12 ans.
0: Sophie, je te coupe alors que j'utilise la même expression, la lecture n'est jamais au passif, elle est à l'actif.
1: Sauf si tu as des dettes de lecture avec une pile à lire.
0: Donc tu nous
1: parlais. Et là c'est un passif.
0: Mud Larks.
1: Charles Dickens, apprenti écrivain.
0: Chez Grand Angle. Merci Sophie, on va faire la dernière pause musicale avec The Gun Club et Mother of Earth.

0: Troisième partie des Gardiens de la BD, toujours en direct sur Radio PFM. Laurent, tu vas nous parler, je pense, de Dortmunder, parce que je n'ai pas trouvé de BD qui s'appelle Dortmund.
1: Ah bon ?
0: De Iglesias et Headline, c'est sorti chez Dupuis, d'après les romans de Donald Westlake.
1: Eh bien, tu as tout dit. Merci, Nico. C'était une bonne chronique. Alors, c'est le tome 1, donc, qui suppose qu'on aura d'autres adaptations, qui s'appellent Bankshot. Vous l'avez entendu, c'est Headline au dessin. Donc,
0: au Sénat.
1: Mais en tout cas, c'est celui qui avait fait aussi Parker.
0: C'est surtout, pour aller plus loin, le fils de Jean-Patrice Manchette.
1: Voilà.
0: Et c'est un peu en polar. Quoi.
1: Voilà. Et on retrouve un peu chez Iglesias.
2: Julio,
1: c'est ça. Le style de Parker.
2: Bon.
1: Voilà. On retrouve quand même une filiation avec Parker. Alors John Dortmunder, c'est un truand. Voilà. Mais c'est un.
2: J'en connais plein.
1: Voilà. Mais c'est un truand qui est attachant. C'est le truand qui a toujours des bonnes idées, qui a des plans qui sont hyper chiadés. Tout doit réussir. Mais c'est le truand qui a suffisamment malchanceux pour que le coup foire, mais finalement assez chanceux pour pas se faire prendre. Voilà. En gros, c'est...
2: Mes figues, mes raisins.
1: Voilà. C'est celui qui a toujours...
0: Un peu les 40 premières années de Balkany.
1: C'est ça. C'est-à-dire, il a... non, sauf que
0: non,
1: là,
0: pas
1: c'est...
0: Balkany a réussi, lui.
1: Ouais. Là, c'est vraiment... Il a super coup. Et il y a le petit grain qui vient se mettre dans les rouages.
2: Il sable, mais il s'en sort quand même.
1: Et il s'en sort quand même. Voilà.
2: En l'occurrence...
1: En l'occurrence, là, il a prévu un super coup. En fait, dans la ville où il est, alors je ne sais plus laquelle, mais il y a une banque qui est en pleine rénovation. Et donc, pour continuer à assurer le service, le banquier décide de délocaliser et d'installer.

0: Une succursale dans un mobil-home. Donc un mobil-home qui est complètement aménagé, qui n'est pas sur roues. Et là, alors voilà, non, c'est pas un mobil-home, mais en tout cas, voilà, c'est en tout cas d'apparence un mobil-home. La particularité, c'est que l'agence le jeudi soir ferme beaucoup plus tard, à 21h30, et donc il n'y a pas la possibilité de sortir les fonds du mobil-home et de les mettre en sécurité. Donc en fait, le jeudi soir, la banque est pleine de fric, le mobil-home ne bouge pas, il est juste protégé un peu plus par un renfort de policiers.
1: Une personne.
0: 7 pour le mobil-home.
2: Doivent être serrés, non?
0: Comment?
2: Doivent être serrés.
0: Ouais. Mais assez, assez grand. Et donc, voilà, ils décident de constituer une équipe, donc on bombe, un spécialiste des coffres-forts, des personnages féminins. Alors, il y a la compagne de Dortmunder qui, par ailleurs, est caissière dans un supermarché. Il y a la mère de celui qui va conduire les véhicules, qui se balade toujours avec une Minerve parce qu'ils sont aussi dans une arnaque aux assurances. Et donc, il faut qu'elle se balade toujours avec sa Minerve. Et donc, le coup consiste à ne pas braquer la banque, mais à emmener la banque. Voilà. À installer une première nuit un essieu et des roues sur le mobil-home pour que le jeudi, avec un camion volé, il puisse dérober et en partir avec la banque.
1: Et les 7 loulous qui sont dans le mobil-home.
0: Alors, il y a un stratagème qui est. Qui, voilà, tout est calé. C'est-à-dire que il branche un tuyau sur le pot d'échappement du camion et le tuyau,
1: Il les
0: il
1: emmerde.
0: relie à l'intérieur de la banque, ce qui
1: Bah,
0: fait
1: les
0: que.
1: Allemands ont fait la
0: Voilà.
1: même chose, hein.
0: Un coup de monoxyde, les gardiens sont assommés et du coup ils peuvent partir avec la banque sans aucune résistance. Mais et c'est là que il va se passer toute une série d'événements qui vont faire que il n'y a rien qui va se passer comme
1: Est-ce que
0: c'était
1: tu
0: prévu.
1: l'écris, c'est combien de pages? C'est 15 pages, 20 pages?
0: Bah, oui,
1: La
0: c'est
1: bande dessinée.
0: le premier tiers de l'album, c'est-à-dire que on fait la connaissance des personnages, il y a la description
1: Le groupe.
0: du coup et de l'organisation et de comment ça
1: Le
0: va se
1: casse.
0: passer, le casse. Et après, il y a la nuit du casse et tout ce qui va se passer après.
1: Ok.
0: Parce que en fait, c'est en fait sur le papier, c'est super bien organisé. Il n'y a rien qui doit
1: Débordé.
0: déborder. Et en fait, c'est plein de petites choses. Alors, par exemple, quand la banque est volée, le mobil-home est emporté. Il y a forcément des assurances et des représentants des banquiers qui débarquent au commissariat. Et en fait, on apprend que ils étaient en test sur un nouveau coffre-fort inviolable. Et en fait, celui qui est censé ouvrir le coffre, ben, c'est un coffre-fort qu'il ne connaît pas. Et donc, au lieu de passer une demi-heure à essayer d'ouvrir le coffre, eh ben, il doit au moins avoir 24 heures parce que c'est super compliqué. Et donc, c'est plein de petites choses comme ça pour passer inaperçu. Ils ont organisé, ils se cachent dans un stade de foot avec le camping-car et ils en profitent pour le repeindre complètement. Pour aller le déposer dans une sorte de camping de mobil-home et passer inaperçu et le faire passer comme un mobil-home de particulier. Sauf que ce soir-là, il y a une drage pas possible, un gros orage et que c'est de la peinture à l'eau et que du coup, enfin voilà, c'est plein de petits trucs comme ça.
1: C'est drôle ou
0: Ben, en fait.
1: c'est parce que c'est un casse improbable avec plein de. Est-ce que c'est drôle?
0: Alors c'est ça.
2: C'est pas une comédie, c'est du vrai polar.
0: Non,
2: Les romans, c'est
0: ouais,
2: des vrais polars, mais il y a un
0: c'est
2: côté
0: il y a un côté un peu
2: cru, piniclé.
0: ouais.

0: Et c'est ça, plus pieds nickelés, un peu satirique, plus qu'une comédie.
1: Ok.
0: C'est vraiment du polar.
1: Mais pour quel public?
0: Adulte.
1: Ok.
0: Il y a quand même du second degré. Il y a le perceur de coffre. En fait, il est lui aussi truand, mais il alimente le mouvement des Black Panthers. Enfin, il y a quand même aussi quelques références qu'il faut avoir, qui donnent un peu d'intérêt aussi au récit, au second degré. Parce que là, en fait, à un moment donné, là, il dit, bah, finalement, je donne au Black Panther, mais finalement, en fait, j'ai pas un sou. Donc, ce casse-là, c'est pour moi. Et en fait, c'est le casse où il n'arrive pas à ouvrir le coffre, quoi. Voilà. Et c'est plein de petits trucs comme ça qui s'enchaînent, où tu te dis, bah, voilà, là, c'est mort. Et puis finalement, voilà, je vous laisse découvrir la fin. Mais on est quand même dans ce personnage qui finalement s'en sort sans avoir réellement réussi. Donc moi je vous conseille Dortmunder, tome 1 d'Iglesias et Headline aux éditions Dupuis.
2: Merci Laurent. Pour finir cette émission, je vais vous parler d'un comics de super-héros, à savoir le nouveau numéro 1 de Captain America. Au scénario, c'est Chip Zdarsky. Au dessin, c'est Valerio Schiti. Alors, au dessin, c'est chez Panini. Le dessin, on va l'expédier tout de suite. C'est ce qu'on attend d'un dessinateur de comic book mainstream. Que ce soit dans le découpage, dans le trait, la colorisation, c'est du classique. Voilà, c'est. Par contre, le scénario, c'est plus intéressant. Alors, il est astucieusement sous-titré « Nos guerres secrètes ». Je vais expliquer pourquoi. Déjà, Zdarsky, qui reprend Captain America un nouveau numéro 1, va réécrire la continuité Marvel. Savoir que dans cette version-là, Steve Rogers ne se réveille pas dans les années 60, réveillé par les Avengers, mais il se réveille après le 11 septembre. Dans un pays qui ne reconnaît plus, en proie à la paranoïa totale, mais lui reste avec son esprit patriote, boy scout, d'un État-providence tel que Roosevelt l'avait mis en place dans les années 30 aux États-Unis.
1: La belle époque.
2: Il découvre aussi que pendant son absence, les États-Unis lui ont trouvé un remplaçant, David Colton, qui a eu la joie de représenter son beau et grand pays lors des guerres en Afghanistan et en Irak. Et les deux se retrouvent, et là c'est connecté vraiment à l'univers Marvel, engagés dans une bataille qui les emmènera en Latverie, le pays dirigé par le dictateur, le docteur Fatalis. Mais c'est pas ça le plus intéressant. En fin de compte, avec les deux Captain America, Zdarsky va opposer deux visions du rêve américain, la vision idéalisée du vrai Captain America, et celle nettement plus désabusée de Colton, qui a vu les pires saloperies en Afghanistan et en Irak, qui croit plus trop en son pays, il souffre de syndrome post-traumatique, et il croit plus trop en ce qu'il est censé faire, alors qu'il est le représentant de ce beau pays à la bannière étoilée. Et Zdarsky, du coup, à travers les deux personnages, et pose la question de c'est quoi le patriotisme aujourd'hui aux États-Unis. Être patriote, c'est quoi? C'est croire en l'amour de la patrie ou l'amour de l'État? Et si c'est en l'amour de l'État, quand l'État, c'est l'armée, bah, tu deviens quoi? Donc, à travers un comics soi-disant, fortement centré super-héros, ouais. Puisque tout ça est intégré dans la grande continuité actuelle Marvel, puisque Zdarsky avait écrit le crossover de l'été et compagnie. Et donc, on comprend bien que pour Rogers, lui, l'État et la nation sont la même chose. Donc, au début, il accepte bêtement les ordres. Lui dire tu vas faire ci, faire ça, sauver un ambassadeur, on a la vérité, compagnie. Et puis quand il va se rendre compte que la mission c'est pas de sauver l'ambassadeur, mais le fait qu'il soit plus, enfin qu'il revienne pas et qu'il arrête de parler, il va commencer à questionner ses choix par rapport à ses militaires. Ça questionne aussi fortement, alors bizarrement quelque chose qui n'est jamais arrivé, les opérations en sous-main des États-Unis dans des pays qui les dérangeraient pour des raisons réelles ou pas. Donc ça, c'est la partie qui m'a vraiment sorti de l'album, parce que c'est jamais arrivé, donc ça se peut pas.
0: Genre Venezuela, tu veux dire ?
2: Oui, bah genre enfin tous les pays d'Amérique du Sud. Et donc on se retrouve dans un comics de super-héros à une charge contre l'interventionnisme américain actuel. Alors peut-être que Zdarsky peut se permettre ça parce qu'il est canadien. Et ça passe un peu mieux, parce que on sait que beaucoup de lecteurs...
0: Enfin, qu'il fasse pas trop son malin, parce que...
2: Oui, il risque d'être...
0: Mais... Il pourrait bien passer aux États-Unis bientôt.
2: Voilà, moi, j'en parle parce que chez Marvel, en ce moment, la qualité est pas bonne. Certainement à cause des grands patrons de Disney qui infligent des directives et des rendements avant la qualité. Là, ça vaut le coup. C'est quasiment un récit complet. La série se continuera après, mais le tome 1 vaut le coup d'être lu. Parce que ça parle au moins autant de notre monde et du beau pays de l'autre côté de l'Atlantique que de super-héros. Et puis, comme c'est un rappel aussi à tous, enfin, beaucoup de lecteurs qui râlent que non, il n'y a pas déjà jamais eu de politique dans les comics. Et si, on a toujours eu. Et là, c'est un bel exemple que nous donnent Zdarsky et Skitty dans ce premier tome de Captain America sorti chez Panini Comics. Ben voilà, c'est fini pour cette semaine. On se retrouve la semaine prochaine. Merci Sophie.
1: Bonne soirée.
2: Merci Laurent.
0: Bonne nuit.
2: Portez-vous bien. et dans tous les cas, tout à l'heure dans vos rêves.

Et coucou, vous voilà d'Ange Grunts, votre repère façon rock, punk et metal, ainsi que tout leur sous-genre sur les ondes de Radio PFM tous les mercredis en direct de 18h30 à 19h. Vous êtes bien sur le 99.9 radio associative libre sans pub et surtout improvisoire qui dure depuis 1981. Eh bien aujourd'hui on sera entre deux genres, on va osciller entre le post-punk, le psyché et autres facettes évidemment de d'ici et d'ailleurs, et on va bien s'éclater, c'est un petit peu l'idée à chaque fois dans Je Grunte ça. Sans plus grande cérémonie, on commence notre aventure sonore chez nos voisins lillois pour un petit EP 4 titres de Derrière les Fagots publié par Alzamoun. Rob psyché saupoudré de rythmique orientale mais surtout d'une bonne grosse dose de fuzz. Sobrement nommé volume 1 dans les bacs depuis le 17 juin 2026, c'est une belle carte de visite que nous a pondue Alzamoun. Une deuxième sortie est prévue pour l'automne 2026 et j'ai déjà très hâte. C'est inoptique, c'est enivrant et même un peu dansant. C'est quatre titres qui visent juste, avec notamment Inside Your Dream, troisième piste, certainement le morceau que je préfère et qui servira d'ouverture au 161e numéro de Je Grunte ça.

On écoutait le morceau Inside Your Dream des Lillois de Alzamoun. C'est issu de leur premier EP qui est volume 1, sobrement appelé volume 1. Il y a un deuxième qui est prévu en octobre 2026. C'est sorti le 17 juin 2026 et c'est une sortie Bon Chill Records. Un passage par l'Australie pour la suite, pour la nouvelle sortie d'un groupe australien qui a bientôt 20 ans d'existence, Pound. Et son psyché est plutôt léger, un peu pop aussi, qui l'invite au voyage plutôt mental. Une discographie fort bien garnie pour Pound, avec maintenant 11 albums. Hein. Le dernier vient de sortir tout dernièrement, le 19 juin 2026, et K-Terrestrials. Petit drift dans le son pratiqué par Pound, quand même, qui sur ce LP fait plutôt mélange entre le psyché et le post-punk. J'aime plutôt ce mélange de genre, un très new wave hein, sur les bords finalement. On fait bien péter les synthés et j'ai pas besoin de plus personnellement, notamment sur le titre de Fatal Show qui emprunte vraiment un son type New Order. Ça devrait parler à tout le monde. On écoute ça dans Grunts sur PFM 99.9.

Qu'est-ce qu'on écoutait ? On écoutait le morceau de Fatal Show des Australiens de Pound. C'est issu de leur toute dernière sortie, leur 11e album, qui est Terrestrials. C'est sorti des cartons le 19 juin 2026. C'était une sortie Mango Vision. Donc, Pound qui fait un peu entre le post-punk et le psyché. J'aime plutôt ce drift dans leur son pratiqué. D'autres n'ont peut-être pas tant apprécié, mais franchement, perso, je vous invite à écouter un petit peu plus de cet album. Et vous êtes écouté toujours Grunts sur le 99.9 FM de Radio PFM à l'écoute du 171e numéro de Grunts façon post-punk et psyché, hein, de genre que j'affectionne particulièrement. On reste d'ailleurs un peu en Australie, mais qui va aussi du côté de l'Allemagne. Je vais vous causer de The Dharma Chain, qui est aussi entre post-punk et shoegaze, et qui vient de publier un superbe deuxième album avec Some Kind of Pure State, paru le 5 juin 2026. On reste tout le monde dans la même formule évoquée, mais le son est encore plus immersif, plus prenant, plus brut. Mais aussi des paroles plus crues, entre relation, addiction et immersion dans le monde qui nous entoure. C'est vraiment un sans faute cet album, que je vous invite à écouter dans son intégralité, et dont je vous en ressors un petit encas avec le morceau Borderline pour une ligne de basse bien groovy et bien fat sur les ondes hertziennes de la bande 99.9 FM de PFM Radio Provisoire.

On a blasté dans les baffles des studios de radio PFM le morceau Borderline de The Dharma Chain, groupe australien qui vogue du côté de l'Allemagne, on entre shoegaze et post-punk, et un morceau qui est issu de leur deuxième album qui vient de sortir, qui est Some Kind of Pure State, sorti le 5 juin 2026 via le label Spinda Records. Et pour terminer notre sacrée aventure sonore, on est sur un bon client de l'émission, hein, les OCs, groupe, j'ai envie de dire de mon enfance, merci papa, maman. Je pense qu'avec King Gizzard et The Lizard Wizard, c'est ceux qui sont le plus passés finalement dans Jgons, hein, tellement c'est productif. C'est tellement productif que ça publie des albums surprise, là, comme ça. Of course, le 5 juin 2026, hein, toujours dans un délirium très crowd-rock, mais qui se rapproche aussi des gros riffs bien garage-punk de l'âge d'or du groupe, hein, et aussi les bons coups de synthé qu'il faut. Comme qui dirait John Dwyer sur la publi de l'album, ça fait les choses à l'ancienne, ça ne va jamais comme dégoré, et ensuite ça nous a pondu un 5 titres avec de belles odyssées tout du long, notamment le morceau éponyme Of Course à l'album, 9 minutes et quelques, de quoi se quitter d'une bien belle manière. Mais avant toute chose, n'oubliez pas de capter les rediffusions de Jgruns sur le 99.9 de Radio PFM. On se retrouve tout d'abord le jeudi à 23h, il y a le vendredi à 22h, juste après la 22h30, il y a la rediff des comptines du Forgeron pour terminer la semaine en beauté, émission dans laquelle j'officie également. Il y a aussi le samedi de 13h30 à 14h. Il y a aussi pour les couches tard ou les leftos en la nuit de samedi à dimanche, de 3h30 à 4h du sbar. Hein. Et enfin le lundi de 20h à 20h30. Ça fait 5 doses de Vivien dans votre semaine. C'est pas mal. Mais si vous n'êtes pas rassasié, bah déjà c'est gentil. Et bien on se retrouve sur notre bon vieux site internet tout beau, tout mignon, tout rouge, qui est www.radioplfm.com. J'essaie de mettre en ligne la dernière émission en temps et en heure. Un jour je vais faire une crise d'asthme. D'ici là, on se quitte avec le morceau Of Course des génialissimes OCs, que je ne présente plus, un groupe qui est passé tellement de fois dans le Guns. Ils ont sorti Of Course, du coup, un titre éponyme à l'album, le 5 juin 2026, hein, crowd rock, garage punk, tout ce qu'on aime. Une grosse odyssée de 9 minutes et quelques. On s'amuse bien. Et d'ici là, des bisous, des câlins. Ne courez pas avec des ciseaux. Et des bonnes aventures et découvertes sur les ondes de Radio PFM.

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5: 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Bonjour, bonjour, PFMien, PFMienne, de retour, c'est PCH au micro. En ce mois de juillet 2026, c'est la deuxième partie, la suite des recommandations du slameur Monsieur Traz, le slameur qui nous venait de Belgique, qu'on a pu apprécier grâce à Didouda dans la cour de l'hôtel de Guines. Il a d'ailleurs chanté une chanson de Jacques Brel qui était Ces gens-là. Et donc, je suis intéressé de vous faire écouter les 10 dernières minutes de l'interview où on parle de musique et après, je vais vous parler un peu des Berrurières Noires. Voilà, on est parti pour un 4 quarts plutôt musical et on écoute l'interview de Monsieur 13. Je suis curieux de savoir comment dans un tournoi de slam, justement, il y a un classement ou pas, ou... Parce que j'ai vu demi-finale, c'était en Acadie, je crois. Il y avait demi-finale et finale. C'était dans 2025, je pense. Et à Fécamp, ça s'est passé comment, là? En Normandie, il y avait des finales, des demi-finales?
6: Alors, en Acadie, c'est des joutes poétiques, donc c'est sous forme de tournoi. À Fécamp et au Havre, c'était plutôt des instants poétiques. Avec déjà le fait de pouvoir faire un texte ou deux ou trois, parce que, un peu comme ici à Arras, il va y avoir parfois des périodes de 10 minutes, ce qu'on n'a jamais en tournoi, c'est 3 minutes. Et un tournoi, comment ça fonctionne? Ben, y a un jury qui est tiré au sort dans le public, on prend 5 personnes, si possible qui n'y connaissent pas grand-chose, comme ça c'est encore plus comique. Et puis les slameurs et les slameuses passent, on donne des plaquettes aux membres du jury avec des chiffres avec une décimale, donc de 0 à 10, et on fait un calibrage. D'abord un calibrage pour dire voilà, donc vous levez tous vos panneaux en même temps, on fait un calibrage, le slameur ou la slameuse qui va passer, ça va être votre point de départ, combien vous lui mettez sur 10. Ça c'est le point de départ, ok, puis après on commence, alors les slameurs et les slameuses passent, et là ils mettent les points, et ce qui se passe c'est qu'à chaque fois on enlève le score le plus haut et le plus bas. Il reste 3 cotes qu'on additionne, puis qu'on revient, on met sur 10, et à chaque fois, ben, chacun passe, je vais dire, et puis on prend ben, les 3 premiers, si ouais. C'est une demi-finale ou une D'accord. finale. Et c'est au point, mais en fait, ça veut rien dire.
0: Oui.
6: Parce que un autre jury, un autre jour avec une autre dynamique, et puis peut-être un autre texte, je sais pas. Donc c'est vraiment complètement aléatoire.
0: Il faut que ça parle à tout le monde quand même. Parce que le jury, finalement, s'il est composé du public, de 5 personnes, en fait, il ne faut pas forcément faire des démonstrations d'étymologie, de cours de français. Quoi. Il faut un côté direct, comme tu parlais de punchline, avec les textes que pour accrocher l'oreille. Quoi.
6: Moi, j'ai envie de dire qu'en slam, il faut d'abord être soi-même. Parce que si tu ne le fais pas, ça sonne faux. C'est pas du théâtre. Donc je vais dire, peu importe ton style, peu importe, ce qui compte, c'est plutôt être ta marque de fabrique, comment toi tu fais ton truc. Et après, tu peux éventuellement te dire, ouais, la personne qui va te passer la fin à slam sur ce thème-là, je vais pas surenchérir. Ou justement, si, je sais pas. Mais moi, je réfléchis jamais à ça, je fais le texte qui me vient, parce que j'ai un style qui est précis. Quoi. Le fait de. Je crois pas qu'on doit, on doit essayer de. Comment dire, de charmer le public. Parce que justement, le mot slam, ça vient de to slam a door, porte qui claque.
0: Oui.
6: Et donc, c'est des mots qui claquent. C'est le fait justement d'avoir des surprises. On n'est pas là pour bercer les gens. Ça peut se faire. Mais je pense que c'est pas l'idée. C'est réveiller un petit peu le cerveau, se dire qu'il y a plein de choses qui peuvent se passer. Et puis que les gens voient que la poésie, c'est pas juste dans les bouquins, c'est pas juste quand on parle de slam, c'est pas juste grand corps malade. On associe souvent les deux, mais Grand Corps Malade, ce qu'il fait, c'est du spoken word. Enfin, ce que les gens connaissent, c'est du spoken word, parce qu'il y a de la musique. Après, il fait aussi du slam, il fait aussi des ateliers slam, il est le premier à le dire. Il y a une différence. Mais le problème, c'est que les médias récupèrent à chaque fois le truc, parce que comme si on voulait faire du slam quelque chose de compétitif, de rentable ou de capitaliste. Et je pense que c'est pas du tout l'idée.
0: En fait, c'est ça, c'est transmettre le plus possible la poésie et monter tous ensemble, quoi. C'est comme un grand ascenseur, un monte-charge où on est 20, 30 et on est de plus en plus à monter, quoi.
6: C'est exactement ça. J'adore l'idée, la métaphore et l'image. C'est tous ensemble. Ouais. Et évidemment, il y a des locomotives, il y a des porte-paroles parce que il en faut. Mais c'est pas le but. Je veux dire, qu'on soit slameur ou slameuse, avec des championnats à sa botte, etc., ou pas, peu importe, on a 3 minutes quand on passe sur scène. Sauf quand on vient, voilà, comme ici, faire des exhibitions pour que les gens connaissent et voient ce que c'est, j'ai 10, 15 minutes, ça dépend.
0: Oui, c'est ça, c'est marqué intervention ponctuelle. Donc tu vas débouler dans la cour de l'hôtel de Guine, c'est ça?
6: Ouais, peut-être sur scène, peut-être à côté, peut-être au milieu, j'en sais rien. Et à chaque fois, je vais un peu d'abord expliquer ce que c'est le slam, pour pas que les gens se demandent ce qui se passe. Et puis je vais leur faire un texte, 2 textes, 3 textes, suivant le laps de temps mis à disposition pour les changements de plateau, quoi.
0: Dernière question sur les musiques rock-punk. Tu vois quoi comme référence comme groupe punk ou rock-punk actuellement et à l'époque où tu faisais la musique et maintenant, en 2026?
6: Alors, quand j'étais jeune, j'écoutais pas mal Berrurier Noir.
0: Non, classique.
6: Moi, je les ai vus à Flémal, j'étais tout jeune, c'était trop bien. Tagada, tagada, tagada, tagada. Et puis, bon, salut à toi, etc. J'écoute encore. Hein. Pour moi, c'est vraiment des classiques, j'ai envie de dire. De ce qui pouvait vraiment se faire en termes de messages, etc. Et puis actuellement, franchement, honnêtement, en termes de punk, il n'y a plus rien qui me botte. Il y a des trucs épisodiques, mais voilà. Il y a un artiste que j'apprécie beaucoup, qui n'est pas dans la catégorie punk, je pense, mais qui pour moi en est un, c'est Damien Saez, que je vois comme un poète, avec aussi des textes hyper engagés, des choix de carrière pas faciles. Et bon, là, il a pris la bouteille dans tous les sens du terme et il est devenu un petit peu vieux. Mais moi, chaque fois qu'il va en Belgique, j'essaie d'aller voir en concert parce que il se passe un truc, quoi. Ça fait réfléchir, ça touche à l'âme, ça touche au cœur, ça touche au corps. On n'en sort pas indemne. Et dans le discours, alors pas dans la forme, parce qu'on est dans de la chanson, même s'il vient un petit peu du rock à la base, hein, Jeune et con, à la base, qu'il chantait, c'était son premier single qui a marché. Maintenant, quand il le refait, il est plutôt vieux et con. Mais voilà, c'est quelqu'un que j'ai vraiment suivi tout au long. Malheureusement, les Berru, on n'en entend plus trop parler, en tout cas pas sous leur forme originale et originelle. Mais Damien Saez, oui. Après, c'est vrai, je t'avoue que je suis un peu en off. Au niveau musique.
0: Et si on veut lire tes textes, il y a le fameux bouquin Sac à mots. Il y a d'autres choses qui sont publiées ou qui vont être publiées, peut-être sur support sonore aussi, peut-être, je ne sais pas.
6: Sur support sonore, il y a Monsieur Très et Formidable, avec ses fameuses chansons. C'est sur le site du Home Records, mais c'est sur Spotify et toutes les plateformes. Puis alors, il y a ma chaîne YouTube, avec les vidéos que tu as pu aller voir. Où il y a du son, il y a aussi des extraits de concerts que j'ai fait aux rencontres d'Astafor chez Francis Cabrel et d'autres choses d'il y a une dizaine d'années. Oui, Sakamo, c'est plus du texte, mais il y a aussi des vidéos, sur l'établi, t'oublies, on t'oublie, ou le bruit blanc du silence, qui sont aussi des extraits de Sakamo. Et il y a un bouquin qui vient de sortir qui s'appelle Le plancher des vagues, qui est un long texte qui se termine par un slam de 3 minutes. Donc ça, il y a 10 minutes de lecture et puis 3 minutes, ça fait 13 minutes de texte. Et parce que j'arrivais pas à le caser, ça pouvait pas être rentré comme slam à proprement parler. C'est vraiment un truc avec le bruit des vagues qui vont, qui viennent. Et puis à la fin, on bascule sur du slam. Mais là, il n'y a pas encore d'enregistrement. Mais ce qui est bien, c'est que quand on lit quelqu'un qui fait du slam et qu'on a l'habitude de l'écouter, quand on le lit, on l'entend.
0: Alors, nous, c'est Radio PFM et on est 99.9. Donc, c'est l'obsession 999. Monsieur 13, vous n'avez pas une petite dédicace pour les auditeurs de PFM 99.9 13 multiplié par combien, on arrive à combien? C'est radio provisoire, en fait, hein, radio provisoire. Parce que j'ai que le provisoire qui dure longtemps, à mon avis. C'était mon slogan, moi. Mais je sais pas, 13 fois combien égale 99.
6: Ouais. 13 fois combien, j'en sais rien. Déjà, si tu fais fois 6, on est à 60 plus 18, ça fait 78. De toute façon, on ne va pas tomber juste.
0: Non. Mais est-ce que la justesse est de mise?
6: Ouais. Non. La vraie justesse, c'est d'être vrai. C'est là qu'est la justesse. Et un petit mot pour les auditeurs et les auditrices, c'est comme disait Oscar Wilde, soyez vous-même, les autres sont déjà pris.
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5: Voilà un petit jingle en espagnol aussi avec Pedro, le chorégraphe et danseur que j'avais interviewé sur Bourin, je crois, qui donnait des cours. Et donc voilà, c'était la fin de l'interview de Monsieur 13. Je trouvais que c'était intéressant d'écouter ses recommandations. Il parle des berruriers noirs qui ont eu 6 ans d'existence dans les années 80, de 1983 à 1989. Et donc c'est un groupe qui a marqué les années 80. Donc c'est un groupe de punk qui était dans beaucoup de squats parisiens, qui a fait beaucoup de concerts sauvages engagés socialement et politiquement. Notamment, il y a un concert de rupture qui a été fait parce qu'il y avait un des membres qui est parti en Allemagne, et donc ils ont arrêté le groupe en faisant un concert hommage sauvage dans une usine, une ancienne papeterie. Et donc il y avait François au chant et Laurent à la guitare, et qui était issu de tous ces squats parisiens. Et il y avait généralement une boîte à rythme, et après il y avait plein de musiciens qui se sont greffés, et plus tard il y a eu Masto au saxophone. Et donc c'était ce trio là surtout qui est à la base des Berruriers. Et après ils ont fait une espèce de concert théâtralisé où ils ont porté le deuil, et c'est pour ça qu'ils se sont appelés les Berruriers Noirs. Donc c'est associé au mouvement anarcho-punk, donc anarchiste et punk, qui sont engagés politiquement et socialement, comme je vous ai dit. Il y a même des choristes, des cascadeurs et des danseuses qui ont fait des happenings comme ça dans ces squats artistes.

Macadam Massacre en 84, Concerto pour Détraqué en 1985 et Abracadaboum en 1987. Le titre Porcherie était assez emblématique. C'était, il y avait notamment la parole La France, la jeunesse emmerde le Front National. Donc c'était les luttes contre l'extrême droite à l'époque des années 80, donc sous François Mitterrand. En 2021, le dépôt aux archives à la BNF, donc c'est rentré dans l'histoire. Il y a d'ailleurs Lionel Chouin, un dessinateur de BD, qui a décrit la montée de l'extrême droite dans les années 80, et c'est une BD qui s'appelle Bleu de Chauffe, pour ceux qui voudraient en savoir plus encore. Il y a Olaf, donc qui fondera Ludwig von 88 en 1983, et Steph qui forme le groupe Beru en 1978, donc c'est parti en 78, en référence à l'adjoint du commissaire San Antonio. Ce sont des romans de Frédéric Dard qui utilisent pas mal la gouaille, l'argot parisien. Et donc c'est les San Antonio, c'est assez connu, on parle ça de roman de gare, mais Frédéric Dard en a fait donné les titres de noblesse de ces titres là on va écouter tout de suite Salut à toi, et qui est un titre emblématique et qui salue tous les peuples qui composent Paris et la banlieue parisienne et le monde entier, puisque leur label c'est Folklore de la Zone Mondiale, et on écoute Salut à toi.

parti en Allemagne, donc un des membres des Berruriers Noirs envoie une lettre à François pour annoncer qu'il quitte le groupe. Et François et Laurent décident de faire un concert d'adieu pour marquer la fin des Berrues, comme on disait à l'époque. Donc en signe de deuil, ils baptisent le nom Berruriers Noirs à l'époque. Et ils font un concert à l'usine Palikao le 19 février 1983. Donc c'est une squat artistique de l'époque, qui est une ancienne papeterie du 20e siècle, dans le 20e arrondissement de Paris. C'est lors de ce premier concert, performance, qu'ils apparaissent masqués. Donc voilà, il y a un culte de la rébellion et de la résistance aux policiers. Et donc on va écouter Jim, la,

J'aime la jungle, qui est paru dans un double album réédité en 2012. Donc c'est l'album Abracadaboom. On écoute donc Jim La Jungle.

Voilà, c'était Jim la jungle de Les Berruriers Noirs dans 4 quarts. Et Olaf, donc parti en Allemagne, envoie une lettre à François pour annoncer qu'il quitte le groupe. Et François et Laurent décident de faire un concert d'adieu et de marquer la fin des Berrurus. En signe de deuil, ils baptisent le nom Berruriers Noirs. C'est donc un vinyle autoproduit, plusieurs vinyles autoproduits, des fanzines dans le milieu de ces squats parisiens dont je vous parlais. Et donc il y a beaucoup de happenings qui se font et de concerts sauvages pour défendre des causes. Il y a eu un concert notamment pour les chômeurs qui a été fait de façon sauvage à Paris. Donc il y a l'augmentation entre 83 et 84 de la notoriété des Berruriers Noirs dans le milieu punk alternatif. Et vous avez le label punk Visa, puis Bondage Record. Et enfin, en 84, les Berrus font quelques scènes étrangères aux Pays-Bas, en Belgique, en Suisse et en Irlande. De 85 à 87, le troupe de rock, on peut appeler ça, c'est les Berrus jouent sur un camion, par exemple pour les chômeurs, lors d'une manifestation dans les rues de Paris. Sorti d'un maxi 45 tours en 85, c'était très à la mode les maxi 45 tours, et c'était le titre Joyeux Merdier pendant les grèves, puis tournant plus festif pour le groupe, et on a notamment le titre « Salut à toi » qui est sorti en décembre 86. Il commence à passer en radio avec l'empereur Tomato Ketchup, qui d'ailleurs dans ce double album qui est sorti en 2012. En mars 88, il dénonce le prix prohibitif du Zénith, 50 francs à l'époque, équivalent à peu près à 12 euros actuels. De 87 à 89, édition du MDLJ, le mouvement de la jeunesse, pour ce titre Empereur Tomato Ketchup. Et donc on vient d'écouter Jim la Jungle pour évoquer rapidement ces années 80 dans le milieu punk alternatif. On passe maintenant à Damien XVI et le titre Jeune et con.

0: Voilà, jeune et con sur Radio PFM dans 4 quarts. On continue avec Damien XVI qui est né à Saint-Jean de Maurienne, en Savoie, d'un père d'origine espagnole et d'une mère algérienne. Et quand il divorce, il a 4 ans et il habite les Alpes-Maritimes, notamment Marseille et ensuite Dijon. Où il passe son bac et ensuite monte à Paris en 1995. Et donc l'album Jeune et con, c'est l'album qui s'intitule pas Jeune et con, c'est le titre qui marche, le premier titre qui marche de cet album-là, Jeune et con, et c'est l'album Jour étrange. Et il décide aussi de publier un album de 25 minutes gratuit sur le net et qui s'appelle Catagena. Et on a dans la discothèque de Radio PFM qui a été achevée il y a quelques mois, en tout cas cette année. Et donc Nico m'a permis de consulter et de retrouver cet album qui était distribué gratuitement sur le net à l'époque, juste avant les années 2000. Je vous passe Isn't It Love, qui est un titre assez court, pardon. Après un morceau de 13 minutes, mais on le mettra peut-être à la fin de 4 quarts. On écoute maintenant Isn't It Love de l'album Catagena de Damien XVI.
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C'était Damien XVI avec le titre Is It In Love sur l'album qu'il a distribué gratuitement sur le net à Cartagena ou Cartagena, je ne sais pas quelle origine ça a ce nom d'album. Voilà, c'était le petit jingle que Eric Bleuzet, l'ancien chanteur de Joe Butagaz, qu'on avait interviewé puisqu'il était revenu chanter au casino pour Didouda. Il avait fait un mini-album des titres d'une reprise de Bobby Lapointe et il nous avait fait un hommage aux 40 ans de Radio PFM. Et maintenant, on fête nos 45 ans. Donc, il y aura un groupe punk qui sera certainement programmé. Un groupe aussi de reggaeton, je crois, au nom de... je ne sais plus trop quoi. Enfin, on va fêter les 45 ans et moi j'espère aussi avoir l'occasion de le fêter avec des groupes régionaux francophones qui font la chanson, comme Romain Watson qui a sorti un album autoproduit Héros à mi-temps, et je vous ai passé déjà plusieurs extraits. Il y a son interview qui est disponible dans les émissions 4 quarts. Là je vais vous passer Des fenêtres, qui était un titre que j'aime bien. Donc on écoute Romain Watson dans 4 quarts. 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

0: c'était Romain Watson avec Des fenêtres. Il y a de si belles couleurs qui méritent des miroirs. J'aime bien ces petites maximes. Je trouve qu'il a bonifié en écriture, Romain. Pendant la crise Covid, il a fait une chanson par jour. Il s'est donné une espèce d'exercice, de cadre d'exercice comme ça, pour sa communauté sur les réseaux sociaux. Et le résultat, c'est cet album autoproduit, Héros à mi-temps, de Romain Watson, un arrageois qu'on apprécie sur le 99.9 dans 4 quarts. Je voulais vous faire visiter avec Jérôme Bailly de Radio Scarpe Sensée, le Beffroi d'Arras, puisqu'il y a toute une série de reportages sur les Beffrois à l'occasion du classement de l'UNESCO des Beffrois du nord de la France. Et donc, Jérôme Bailly est parti enquêter sur le Beffroi de notre ville d'Arras. On écoute tout de suite le reportage qu'il a fait pour Scarpe Sensée, le Beffroi d'Arras.
1: C'est un lieu de rencontre. Combien de fois on se dit rendez-vous au Beffroi?
2: Oui, ça va, vous allez faire la connaissance de Julien.
1: C'est le repère également, dès qu'on approche de la ville, ce Beffroi se dresse et on sait qu'on arrive à Arras. Et puis aussi, ça rythme toujours la ville.
3: Il y en a qui dansent sur la place du marché.
1: Moi, pour travailler au pied du Beffroi, je ne regarde pas ma montre, j'écoute, j'entends les ritournelles, j'entends les cloches sonner, les heures, sonner les demi-heures. C'est toujours un élément indispensable dans la vie de la ville.
4: Attention à la tête.
5: Rendez-vous au Beffroi. C'est ce que je dis souvent lorsque je veux rejoindre quelqu'un à Arras. Le Beffroi est un repère dans la ville. Une identité qui ne remplace aucun appareil moderne de communication. Le Beffroi d'Arras, avec sa place des héros et sa grande place, est un lieu de rassemblement. Sous le Beffroi, les anciennes carrières sont chargées d'histoire. Devant le Beffroi, les fêtes et le marché du samedi matin grouillent de monde. Et du haut du Beffroi, des touristes s'empressent et le carillonneur joue des airs solitaires. Et si j'allais entendre ce qui se passe sous le Beffroi, du côté des boves d'Arras, avec David Netter, jeune guide arrageois.
6: Au long de la visite des Boves, vous faites tout le côté droit de la place des Héros, la place qui est en face de l'hôtel de ville, le côté droit de la place lorsque le Beffroi est derrière vous. D'accord ? Donc je vous propose d'aller directement sur place. À partir de là, je vous demande de bien faire attention à vous.

0: Ici, ça y est, vous êtes dans les boves. Donc, vous pouvez sentir que la température n'est pas si fraîche. En fait, la température est constante dans les boves. Il fait 11 degrés toute l'année, quelles que soient les conditions à la surface. Et donc, le taux d'humidité est de bien de 80%, ce qui est assez important quand même. Alors, au niveau de ce mot, les boves, j'imagine que c'est un mot qui peut vous intriguer un peu. C'est pas un mot qu'on emploie si couramment. En fait, le mot bove, on a perdu son étymologie. Faut partir d'un point très important, c'est-à-dire que la ville d'Arras a été détruite pendant la Première Guerre mondiale. Elle a été détruite à plus de 80% et reconstruite après. Et donc, pendant ce conflit, on a perdu énormément de documents et d'archives de la ville. Beaucoup d'écrits ont été détruits. Et on a en même temps perdu l'étymologie, donc l'origine du mot bove. C'est-à-dire qu'on ne sait pas dire d'où vient ce mot. Alors, en revanche, on sait ce qu'il désigne. Le mot bove désigne ces carrières de craie qui ont été exploitées donc à 12 mètres de profondeur entre le 9e et le 12e siècle à Arras. D'ailleurs, ici, on est dans une salle d'extraction de pierre.
1: Bon, vous allez vous expliquer un peu.
2: Ces boves vont être connectées au réseau des caves des maisons d'Arras. C'est ainsi que l'on a très souvent à Arras des maisons qui sont constituées de deux niveaux de caves plus d'un troisième niveau qui sont les anciennes boves d'Arras.
0: Pour se développer encore un peu plus, elle décide d'accueillir le marché. Et donc on entreprend la construction des deux places, qui sont les places qu'on connaît dans le centre-ville, hein, la place d'Hérault et la petite place, qui sont des places qui datent du XIIe siècle, construites avant tout pour accueillir un marché. Alors le seul petit souci, c'est que ces deux places et le centre-ville commencent à se développer au-dessus des carrières. Donc en y réfléchissant bien, on s'est dit qu'il y avait un risque d'effondrement. Ça devenait dangereux d'extraire des blocs de craie ici à cause de l'activité humaine qui se développe à la surface, donc pour éviter tout accident, on arrête d'extraire de la craie ici au XIIe siècle. Je voulais également vous dire que les boves, c'est le plus ancien réseau de souterrains qu'on retrouve donc sous Arras. Vous avez également d'autres carrières de craie qui se sont ouvertes un peu plus tard au sud de la ville, ouvertes notamment à l'époque où la ville était sous domination espagnole, c'est-à-dire qu'entre 1525 et 1659, on était rattaché aux Pays-Bas d'Espagne. Et donc les Espagnols décident d'utiliser la craie pour toutes les constructions. Ils décident de ne plus utiliser le bois, surtout pour éviter les incendies dans la ville et pour essayer d'embellir la ville d'Arras. Et donc on commence à construire avec de la craie. Donc on a énormément besoin de matières premières. Le seul problème, c'est qu'on ne pouvait plus l'avoir dans les boves à cause du risque d'effondrement qui était toujours présent. Donc les hommes sont partis au sud de la ville pour ouvrir d'autres carrières de craie. Et pendant la Première Guerre mondiale, l'armée britannique a décidé d'utiliser ces carrières. Ils ont finalement relié ces carrières avec des tunnels, de façon à créer deux grands réseaux capables d'accueillir un maximum de soldats, c'est-à-dire 24 000 soldats britanniques qui sont restés cachés une semaine avant l'offensive du 9 avril 17 pour la bataille d'Arras, justement, entre les Britanniques et les Allemands. Il faut savoir que la population d'Arras s'est également resservie de tous ces réseaux souterrains pendant la Seconde Guerre. La population de la ville venait se réfugier ici pendant les bombardements. Pour l'anecdote, c'est pas une anecdote très marrante, mais c'est à partir de la Seconde Guerre que la petite place est appelée place d'Hérault, tout simplement parce que l'hôtel de ville d'Arras, au premier étage, s'est situé un tribunal nazi qui a condamné plus de 200 résistants de la région qui ont été fusillés dans les fossés de la citadelle. 80% d'humidité dans les toits.

0: Donc Laurence Mortier, je travaille à l'Office de tourisme d'Arras. J'y suis entre autres guide conférencière. Le beffroi d'Arras, c'est le repère de la ville. C'est le point de rassemblement. Dès qu'on approche d'Arras, on voit très vite se dresser ce beffroi, cette tour de 75 mètres de haut qui symbolise toute l'histoire de la ville, son histoire, son indépendance, sa fierté. Et c'est vrai qu'encore aujourd'hui, cette tour marque le paysage urbain de la ville. Et ce beffroi a toujours été une tour civile. Contrairement à parfois des visiteurs qui pensent entrer dans une église avec une cathédrale, avec son grand clocher. Non, on est vraiment devant une tour civile.
1: Allez.
0: Le beffroi se dresse devant la petite place et la grande place. Et c'est ces espaces qui sont des espaces de rassemblement, qui sont des espaces d'événements. Et c'est en même temps cet ensemble, petite, grande place, hôtel de ville et beffroi, qui constitue véritablement la parure monumentale de la ville, mais qui aussi constitue un tout. Un ensemble. C'est un ensemble qu'on retrouve dans toutes les grandes villes du nord de l'Europe, c'est-à-dire qu'on a une place qui est une place de marché, ce qui est le cas d'Arras et depuis plus de 1000 ans. L'hôtel de ville, qu'on appelait aussi l'ancienne halle et chevinal, qui a aussi un rôle commercial, et le beffroi, qui symbolise cette liberté, cette indépendance, une indépendance qu'on peut obtenir parce qu'on est une ville riche, parce qu'on est une ville puissante, et on est riche et puissante parce qu'on est une ville commerçante. Donc vous voyez, le beffroi ne peut pas se dissocier de cet ensemble des places. Ça forme un tout.
2: On va dérouler 250 mètres autour de la petite place, mesurée par un huissier. Et puis ça sera vendu à partir de 18h30 à place Zéro.
0: Et après, au pied du beffroi, sur les places, vous avez tout au long de l'année différents événements. Le marché de Noël sur la Grand Place, la fête de l'Andouillette au pied du beffroi sur la place des Héros.
3: Il n'y aurait certainement pas eu fête de l'Andouillette s'il n'y avait pas eu ce produit local et bien sûr la constitution de la confrérie. Donc elles apportent la participation de gens qui ont tous un produit local du terroir à défendre, donc de manière à le faire découvrir au public. Certains ont même des stands de dégustation.
2: Et on vient chercher une andouillette, c'est un charcutier, puis après on l'améliore. On peut enlever les boyaux, on peut la laisser entière. On met une sauce, on met de la garniture autour.
4: Merci bien. Alors,
5: mademoiselle.
4: Merci.
5: Oui, oui.
4: Encore. Oui, il y a que des garçons.
0: Les brocantes, les puces à bidas qui se déroulent sur cet espace petite et grand place, et tout au long de l'année, des grands événements qui viennent faire vivre. Cet espace.
6: 12 éponges à 3 euros, vous les vendez.
0: Vous avez aussi un très beau tableau de Savary qui nous illustre ce marché qui se déroulait sur la Grand Place, qui était un marché de professionnels. C'est-à-dire que la Grand Place était destinée à la vente des grains. Arras a toujours été une ville très proche de sa campagne, qui tire sa richesse de sa campagne, et ses grains étaient vendus sur cette grande place d'Arras. Donc c'est vrai que c'est un témoignage où on voit que c'était un marché très, très vivant, qui grouillait d'activité.
7: Là derrière, sans graines. C'est la même chose, non graines.
8: Oui.
0: Avec chacun des rôles très précis, le mesureur, l'inspecteur, le bouteur par exemple, ou encore le balayeur qui avait pour salaire les grains qu'il récupérait lors du nettoyage des places. C'était vraiment un monde plein de vie, c'est un monde qui n'existe plus aujourd'hui.
7: Allez, 2 kilos 3 clémentine, 1 euro la nana. 2 kilos 3 la clémentine, 1 euro la nana.
8: Regarde ça.
9: Ouais.
8: On en prend.
7: C'est moi. Allez, 1 euro la nana, 2 kilos 3 la clémentine. Un bon week-end, plaisir.
10: Bonjour messieurs dames.
7: Alors on y va ? Allez, clémentine extra, 2 kg 3, 1 euro la nana. Oh. Allez, 1 euro la nana, merci bien.
0: Autrefois, cette tour abritait de nombreuses cloches qui rythmaient la vie arrageoise. Elles avaient toutes un petit nom. Donc, se trouvait la banque cloque, dont on a déjà parlé, qui appelait les échevins aux réunions. Mais s'y trouvait également l'effroi, qui était la cloche d'alarme, qui criait notamment les incendies. Nous avions la cloche, le couvre-feu, qui annonçait le lever et le coucher du soleil, alors que le guet, la cloche du guet, était celle que sonnait le guetteur, assurant la surveillance de la ville et de ses alentours. Le guetteur se trouvait juste sous la couronne. Il s'agissait de l'abri du guetteur. Et autrefois, on conservait encore une inscription, une dédicace qui disait ceci. En l'an 1554, par un second jour de juillet, Jean de la Motte et Pierre Goulâtre firent en ces lieux le premier guet.
11: Ah ouais, trop tard. C'est 11, c'est les 5 coups, les 4 coups. Là, je passe devant, hein.
12: Je suis monté en haut du beffroi. Comme peuvent le faire les visiteurs et régulièrement le carillonneur.
11: Symbolique. Hein.
12: En haut, c'est le symbole de puissance avec une vue imprenable.
11: Et quand tu pars en clair, on voit jusqu'à Mont-Saint-Élo, Lorette, tout ça. Ouais. Ah oui. Je suis Jean-Claude Blanchard, j'ai toujours habité à Arras. Bon, l'histoire du carillon, c'est venu un petit peu accidentellement, quoi, en fait. C'est-à-dire que dans les années 2000, la Voix du Nord avait fait tout un reportage sur la réfection du beffroi. La tour, le lion, enfin tout ça. Et à la fin, ils avaient parlé du carillon. Et en disant, maintenant, ça y est, le carillon, il a été refait, ben, il ne manque plus que quelqu'un pour jouer dessus, quoi. Je dis, tiens, tout compte fait, ça va peut-être m'intéresser. Parce que j'ai une formation, au début, quand j'étais gosse, je faisais du piano. Puis après, je me suis mis à l'orgue. D'ailleurs, c'est ma maintenant retraite, c'est ma grande occupation. Hein. Je suis organiste. Donc, je suis venu, et puis, demander si ça intéressait. Oui, oui, oui, oui. Alors, ça, c'était le Saint-Nicolas 2002. On a fait un concert de carillon. Et puis, ma foi, bon, ça avait eu des gens, ils avaient aimé. Puis on s'est rendu compte quand même que le 1er janvier, c'était pas la meilleure époque. Parce que les gens n'étaient pas encore bien réveillés. Quoi. C'était pas... Et le problème, c'est les voitures qui passent sur la place, ça fait beaucoup de bruit. Donc on s'est dit, on va faire un moment où il n'y a pas de voiture. Et c'est pour ça qu'on a pris l'époque du marché. Parce que pendant le marché, il n'y a pas de voiture. C'est tout à fait rentré dans les mœurs. Hein. Et les gens, là ici, je suis persuadé, si je vous joue un petit quelque chose, demain, je vais avoir une réflexion en me disant, tiens, je jouais hier après-midi et c'était pas le jour. Mais on sent que les gens aiment bien, c'est le patrimoine, que ça fait partie des choses, du patrimoine de la région. Ouais, c'est plaisant. pense que c'est un souvenir du passé avec des accords modernes, en fait. Bon, on sent, par exemple, la sonorité du beffroi ici. C'est pas une sonorité chaude. Hein, c'est quelque chose qui est assez frêle. D'ailleurs, on peut jouer, en principe, on peut jouer sur ces 37 notes-là. Hein. Mais je me contente toujours de rester par ici parce que c'est plus chaud. Quand on arrive là, ici, au bout, c'est tout à fait... Attends, je vais le mettre là. Il est pas branché, là ? Ah oui, non, c'est...
12: Prise de son et réalisation de Jérôme Bailly de Radio Scarp Sensé.
9: Dans le cadre de la série radiophonique Paroles de Beffroi, c'était Le Beffroi d'Arras, un lieu de rassemblement. Un documentaire qui a reçu le soutien de la FRANF, Fédération des radios associatives du nord de la France.
10: C'était Jérôme Bailly qui était présent à la 4e édition du Festival de l'écoute de la radio, le Festival Écoute que coûte. Et il y aura en mercredi 19 août l'atelier Mettre en voix le parcours Les femmes à l'honneur. Le lendemain, le jeudi 20 août, il y aura les ateliers Décrypter le parcours Les femmes à l'honneur, avec un atelier de 10h à 17h à partir de 14 ans à la Maison de la Jeunesse à LM. Et le vendredi 21 août, il y aura une séance d'écoute collective, toujours à la Maison de la Jeunesse. Et pour la clôture, ça sera en septembre, le samedi 19 septembre, dans un bar de Roubaix, le bar Live 301, Matrimoine sous haute fréquence, de 17h à minuit. Sur scène, trois temps se déroulent. Une émission radio animée par l'équipe Alessa Boom, avec pour invité l'incendiaire, l'éco-opérante Brouin et Ruta Bagar. Un plateau d'humour signé Brouin et un temps festif signé Ruta Bagar pour clore la saison du festival Écoute que coûte 2026. Et maintenant, on se quitte avec un dernier titre de Damien XVI, issu de son chapitre Messine. Et ça s'appelle Un ami de Liège, un petit clin d'œil à Monsieur 13, le slameur belge qui vient de Liège. On écoute Damien XVI et je vous souhaite un bon mois sur l'antenne du 99.9 Radio PFM.

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5: Bonjour à tous et à toutes, bienvenue dans Festa, le nouveau rendez-vous de toutes les musiques celtes sur le 99.9 de Radio PFM. Aujourd'hui, avec Grégory au micro, nous allons faire un tour à Glasgow, Aberdeen, Dublin, Douarnenez et Montréal. Je commence cette nouvelle émission avec de l'écossais pour vous mettre en appétit. Voici le groupe Brebar, groupe fondé en 2005 avec 5 membres et élu en 2012 groupe folk de l'année par la radio BBC Two. A savoir que cette récompense, les BBC Two Folk Awards, a été précédemment attribuée à Joan Baez, Cat Stevens et les Dubliners. Découvrons un titre représentatif de leur avant-dernier album, intitulé Urlar, sorti en 2013. Urlar signifie tout simplement le sol en gaélique. Ce terme Urlar désigne le début d'un thème musical de cornemuse que nous retrouvons ici avec le titre I am proud to play a pipe.

Après ce moment écossais, retrouvons le groupe Tourangeau Wigawag avec le titre Sergent-Major, chanté en breton, qui raconte l'histoire d'un soldat s'en allant à la guerre et disant à sa bien-aimée, « Eh bien, je suis allé chez ma fiancée pour lui faire mes adieux. Quand elle me vit, elle dit en pleurant, « Eh bien, jeune homme, toi qui quittes le pays, tu noies mon cœur dans une mer de larmes. »

C'était le groupe Wigga Wag sur leur album Saba à Safar. Retrouvons maintenant un virtuose du violon, Ted Furey. Ted Furey est décédé et a entamé

C'est l'heure du classique dans Festa avec le The Chieftains, formé en 1962, initialement par trois Irlandais, Paddy Moloney, Sean Potts et Michael Tubridy. Avec une discographie immense, les Chieftains ont même collaboré avec de nombreux artistes de renommée internationale. Les Rolling Stones, Sinead O'Connor, Luciano Pavarotti et même Madonna. Les Chieftains ont dépassé le cadre de l'Irlande après leur participation sur la bande sonore de l'œuvre de Stanley Kubrick, Barry Lyndon, en 1975, ce qui leur a permis de s'ouvrir vers les États-Unis. Les Chieftains ont même réussi l'exploit à être le premier groupe à jouer sur la Grande Muraille de Chine en 1983. Ce fut à la suite d'une invitation de l'ambassadeur chinois lors d'un concert de musique celtique donné au Royal Albert Hall à Londres que les Chieftains ont réussi à aller faire leur concert en Chine. S'en est suivi d'un album. Je vous propose le titre Boil the Breakfast Early, fait bouillir le petit déjeuner de manière matinale par The Chieftains.

Vous êtes toujours dans Festa, l'émission des musiques celtes sur le 99.9 de Radio PFM. Continuons à progresser de l'Irlande vers l'Écosse avec The Frill Sisters, trois sœurs, les sœurs Frill, qui nous jouent avec flûte traversière Yulan Pipes, la cornemuse irlandaise, et du violon, le titre que je vais vous présenter ici, I Buried My Wife and Dance on the Top of Her.

C'était les Frill Sisters. Elles sont particulièrement impressionnantes sur scène. Elles font des tournées aux États-Unis, en Allemagne. Elles viennent quasiment jamais en France. La dernière fois, c'était au Festival de Lorient en août 2016 pour aussi donner des cours publics de Yunnan Pipe, donc la cornemuse irlandaise. On aimerait bien les voir plus lors de ces prochains mois en concert. Elles parcourent beaucoup le territoire irlandais, le territoire écossais tout au long de festivals locaux. Je vous propose justement de rester en Écosse, après être passé en Irlande, on va en Écosse, avec une petite balade à la harpe pour se reposer un petit peu, avec le titre intitulé « A Fisherman's Song for Attracting Seals », la chanson d'un pêcheur pour attraper les phoques.

On passe à une autre artiste écossaise que j'aime bien, Yona Fyffe. Yona Fyffe qui a une superbe voix avec le titre The Prince of Aberdeen.

C'était Yona Fife avec le titre Pride of Aberdeen. Vous pouvez retrouver Yona Fife sur Bandcamp avec son album autoproduit. Une voix magnifique que je vous recommande. Restons en Écosse avec le groupe Low, qui est un duo anglais-écossais, qui lui aussi a été récompensé en 2008 par la BBC Two. On retrouve le titre Butcher Boys.

C'était le groupe anglo-écossais Low sur leur album Lightweight and Gentlemen, le titre Butcher Boys. Passons à présent du côté de Montréal, je vous avais promis d'y aller. On va y aller avec un groupe francophone, Le Vent du Nord, sur leur album Tromper le Temps, sorti en 2015. Je vous propose le titre Le Winnebago.

c'était les Québécois, le vent du Nord. Vous avez peut-être remarqué un bruit d'élastique. En fait, il s'agit de la guimbarde. C'est un petit instrument qui viendrait apparemment de Chine et qui serait arrivé en Europe tout au long du Moyen-Âge, qui aurait été transmis par les migrations françaises et irlandaises vers les colonies d'Amérique et le Québec. Je vous repasserai des titres du Vent du Nord une prochaine fois. Sachez qu'ils étaient à Paris en concert au mois de septembre et ils reviennent en Belgique cette fois pour le mois de novembre. Donc si vous avez la chance d'aller les voir, je vous les recommande. C'est un groupe à danser particulièrement dynamique qui nous vient du Québec. C'est l'heure à présent du quart d'heure breton. On va attaquer avec du Fesnos, avec le groupe Dusta, Dusta qui va nous interpréter un double tompline avec au chant Marie Stervinou.

Passons à présent avec le guitariste breton Soek Sibéril sur son album Gwenogen, sorti en 1999. Nous interprétons une suite de gavottes du Centre-Bretagne raccrochée à une composition personnelle. Écoutons donc Danse Tropoère par Soek Sibéril.

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Et pourtant, à Padal, par Nolwenn Korbel.

Vous êtes toujours dans le quart d'heure breton de Festa, c'était Nolwenn Korbel avec le titre Padal sur l'album Neo Keechu. Nous allons nous quitter avec un dernier groupe qui met la patate, le groupe Digrest, des Bretons qui nous font de l'électro rock. Vous allez voir, ça va décoiffer.

Bonjour à toutes et à tous et bienvenue si vous nous rejoignez sur PFM 99.9, vous êtes dans l'absinthe. Et dans l'absinthe aujourd'hui, on est toujours en compagnie des personnages emblématiques de South Park. Et dans cet épisode intitulé « Le combat », l'épisode commence à l'école primaire. Wendy Testaburger fait un exposé sur le cancer du sein devant la classe, expliquant que c'est une grande cause de mortalité chez les femmes. Évidemment, Eric Cartman se met à pouffer de rire, puis à se moquer littéralement du sujet traité. Dans le couloir, Wendy pose une affiche de prévention, mais Cartman continue à la tourner en ridicule. La tension augmente et Wendy menace alors de lui botter le cul. Mais Cartman persiste dans ses moqueries. Toute l'école est prévenue de la baston primaire, maternelle ou encore gothique et c'est l'effervescence. Et au repas, les garçons parlent du problème, mais quand Cartman voit le regard de Wendy, il ne voit que de la haine. Et Eric Cartman semble alors moins confiant. Il va voir sa camarade pour s'excuser à voix basse, ce que Wendy refuse. Si Cartman doit s'excuser, qu'il le fasse devant tout le monde. Et quand Wendy met Cartman à jour, celui-ci réitère ses moqueries en y ajoutant une pointe de sexisme. Wendy réitère donc ses menaces. Voilà, c'est la nouvelle aventure de ce tout nouvel épisode absinthique South Park. Et puis, moi, je vous retrouve à la fin de cette émission pour vous donner la playlist musicale qui sera aujourd'hui consacrée à Britney Spears.

0: crois?
1: Elle était malade.
2: Ok, les enfants, veuillez tous vous asseoir. Avant de commencer aujourd'hui, Wendy Testaburger souhaite parler d'un sujet important à la classe. Wendy?
0: Merci, monsieur Garrison. Mes chers amis, en octobre, on parlera beaucoup d'une des principales causes de décès chez la femme. Une terrible maladie qui chaque jour prend la vie de nombreuses Américaines. Je parle, et vous l'aurez tous compris, du cancer du sein. On estime qu'une femme sur six devra faire face à ce cancer au cours de sa vie. Et le cancer du sein est le plus répandu.
3: Elle l'a encore dit.
0: Est-ce que tu as un problème? Parce que le cancer du sein, c'est pas marrant. Le cancer du sein, ça tue plein de femmes.
3: Monsieur Garrison, on est forcé d'écouter ces trucs de gonzesse.
2: Ah, Eric, pour l'amour du ciel, tais-toi.
0: Il s'agit d'un sujet très sérieux, Eric. Ce que tu fais est extrêmement choquant.
3: Moi? C'est toi qui nous parles de nibar tueur. Gaffe les mecs, elle dit que les nichons ça peut tuer les gens. Gros, je vais te tuer Wendy.
4: Je veux pas être tué par des nichons moi.
0: Quelqu'un pourrait faire quelque chose. Chaque semaine il devient de plus en plus lourdingue et personne ne réagit.
2: Eric, arrête d'être choquant.
3: Je fais qu'essayer d'engager un dialogue constructif avec Wendy sur le grave problème du cancer du sein.
0: Non mais même pas vrai.
3: Wendy, faut que tu te calmes, sinon tes nibards vont se foutre en colère et ils vont tuer quelqu'un. Oh putain, je suis en forme aujourd'hui.
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0: Attention tout le monde, il y a des nids Bartwerk dans le secteur. Je suis sûr qu'ils vont entrer par le toit. Lieutenant, je veux un rapport sur l'activité de ces nibards. Ils sont armés et dangereux.
1: Mais c'est quoi ton problème? Le cancer du sein, ça n'a rien de marrant.
0: Bien sûr que non. Wendy, on va te zigouiller, Wendy. Nous, tes nichons, eh ben on va te tuer.
1: Tu ferais mieux de la fermer ou c'est moi qui vais te la faire fermer?
0: Ah oui, vraiment? Et comment tu comptes t'y prendre, Wendy?
1: Comment je vais m'y prendre? Mais en te cassant la gueule.
0: Toi, tu vas me casser la gueule?
1: Tout à fait, je vais te faire exploser la tête.
0: Tu veux qu'on se la donne, la pouffe? Eh ben, on se la donne.
1: Parce que tu te crois fort.
0: Qu'est-ce que
1: Je vais te démolir, espèce de gros con.
0: Bah vas-y, je t'attends, conne putasse.
1: Après l'école, on va se battre. Après l'école, tu vas le regretter.
0: Toi, tu vas te battre avec moi, après l'école?
1: Tout à fait.
0: Mais t'es une nana, sans déconner.
1: Aussitôt que la cloche aura sonné, on se retrouve dehors, t'as pigé. Et je te conseille d'être là, sale con.
0: Ok, ça roule, pétasse.
1: Je vais te marave ta race.

0: Patrick vont se battre après l'école.
1: Quoi?
2: Waouh!
1: Wendy et Cartman vont se battre après l'école.
2: Vraiment?
3: Waouh!
2: Wendy et Cartman vont se battre après l'école.
1: Les émaux, écoutez, Cartman et Wendy vont se battre après l'école.
4: Elle nous a traités de émaux là où je rêve.

0: Wendy va se battre après l'école.
1: Elle a vraiment les boules.
2: Elle va jamais oser se pointer pour se bagarrer. Je suis sûr qu'elle cherche déjà un moyen pour sortir de là.
3: Et regarde, t'as vu comment elle te fixe?
4: Il chie dans son froc.
3: Elle a l'air vachement sûre d'elle. Faudra pas la cogner trop fort, vieux. Si tu l'envoies à l'hosto, t'auras des ennuis.
2: Ouais, je vais lui donner une petite leçon, mais je vais pas totalement l'exploser.
1: N'y va pas trop doucement quand même. Imagine qu'elle est vraiment tu punch et qu'elle te mette KO.
3: Ouais, et si tu te fais battre par une fille, tout le monde va te traiter de tarlouse.

0: Wendy, est-ce que je pourrais te parler une seconde?
1: Quoi?
0: Wendy, je voudrais m'excuser et te dire
1: quoi?
0: Je voudrais m'excuser et te dire que je suis désolé pour ce que j'ai dit, ok? C'était mal de ma part et je te promets que ça se reproduira plus jamais. Je veux pas me battre avec toi après l'école, tu comprends? Donc je m'excuse.
1: Si tu tiens à t'excuser vraiment, il faut que tout le monde t'entende.
0: En fait, je me disais que ce serait mieux que ça reste entre nous. J'ai eu tort de me moquer du cancer du sein et je suis plein de remoritude.
1: Non, si t'es vraiment désolé et que tu veux t'excuser sincèrement, alors c'est devant tout le monde que tu dois le faire.
0: Tiens, moi m'excuser? J'ai jamais parlé de ça, pauvre pétasse.
1: Si, tu l'as dit. Tu viens de dire que tu voulais me présenter tes excuses pour pas qu'on se batte.
0: Oh, Wendy, c'est une manœuvre désespérée pour t'en sortir. Mais tous ceux qui sont là sont trop intelligents pour pas voir que tu cherches un moyen d'éviter le combat.
1: De toute façon, je veux pas d'excuses. Je veux t'exploser, je veux démolir ta putain de gueule.
0: Ça c'est marrant. Tu vas crever pour... Pauvre ta fiole! Et Wendy, sérieusement, écoute, je voulais vraiment m'excuser. Vraiment, je suis désolé, je crois qu'on doit pas se battre.
1: Une foule, lâche-moi!

0: Salut. Tout le monde raconte qu'il va y avoir une baston entre Eric Cartman et ta copine.
1: Après l'école.
2: Et toi, tu vas laisser un mec taper ta meuf sans rien faire? Ça va pas à l'encontre d'une espèce de code de l'honneur masculin?
0: Ouais, je me souviens pas de chansons d'ACDC qu'autorisent les mecs à laisser cogner sur leur copine.
1: Ok, mais vous voudriez que je fasse quoi? T'inquiète pas, Stan, de toute façon, je crois qu'ils vont pas se battre. Cartman dit que Wendy l'a supplié de tout annuler.
3: C'est pas étonnant.
4: Moi, j'espère que non. Je vais voir Eric démolir sa putain de gueule.

0: Wendy, Wendy, psst.
1: Quoi?
0: Viens deux secondes, psst, viens voir. Wendy, tu vas jamais le croire, mais je viens d'apprendre que ma maman a un cancer du sein. Mon sang, c'est normal que ça tombe sur moi. J'ai été un vrai enfoiré, et maintenant ils vont enlever un ibar à ma pauvre mère.
1: Tu me croyais vraiment assez conne pour gober ça?
0: Wendy, dans cette enveloppe, il y a $27 en liquide. Il suffit que tu annules le combat.
1: Tu ne pourras pas t'en sortir en me soudoyant.
0: Wendy, je suis atteint de dystrophie musculaire.
1: Non, c'est faux.
0: Ma mère fait de la dystrophie musculaire. Au niveau des seins.
1: Tu comprends pas, gros connard. Y a rien que tu puisses faire qui empêchera cette baston. Je vais tartiner le bitume de la cour de récré avec ta gueule devant tout le monde. Je vais enfoncer ton cul graisseux au fond de ta gorge et je te ferai bouffer ton slip dégueu.
0: Me faire bouffer mon slip?
1: Tout à fait.
0: Ok. Ok, Wendy. Je bouffe mon slip si tu veux. Tout de suite, devant toi.
1: Nom de Dieu, mais tu n'as donc pas un atome d'amour propre?
0: Non. Enfin, à moins que tu le veuilles, si tu veux que j'ai de l'amour propre, j'en aurai.
1: Pauvre merde, qu'est-ce que tu crains?
0: Je vais boucler mon slip, Wendy. Comme ça, tu seras contente et on pourra oublier toute cette histoire.
1: Qu'est-ce que tu fais?
0: Je veux qu'on fasse la paix, Wendy. Je veux que tu vois toute mon humilité. À quel point... C'est bon.
2: Oh mon Dieu.
0: Alors, est-ce qu'on annule?
1: Non.
0: Mais j'ai mangé mon slip, non? Qu'est-ce qu'il faut que je fasse d'autre, putain, hein?
1: T'es qu'une grosse bouse écœurante.

0: Yo, ça roule, mec.
1: J'ai hâte de voir le combat entre Cartman et Wendy.
0: Stan, Stan, il faut qu'on parle.
2: Quoi?
0: Tu sais, Wendy et moi, on est censés se battre dans 3 heures.
2: Ouais.
0: Toi, t'es pas du tout inquiet? Wendy, c'est une fille. Je risque de lui faire vachement mal, Stan. T'es mon pote et c'est ta copine. Je veux pas blesser la meuf de mon copain.
2: Moi, je peux rien faire. Elle veut vraiment te casser la gueule.
0: Non, non, non, non, c'est pas vrai. Je t'assure, elle me l'a dit, elle veut pas se battre. Mais elle est coincée, Stan. Parce qu'elle est sûre que je vais la démolir. Mais elle se dit que si elle refuse de se battre, toute l'école va la traiter de trouillarde.
2: Vraiment?
0: Tu sais ce qu'elle a fait? Elle est venue s'excuser, elle m'a supplié qu'on annule tout. J'ai dit, bon Wendy, si tu veux t'excuser, t'as qu'à le faire devant tout le monde. Mais elle a refusé. Elle est complètement désespérée. Alors il faut que t'interviennes, Stan. Il faut que tu sois un mec, putain, et que tu lui interdises de se battre pour qu'elle ait... Oh, bah moi qui le cherchais partout. Bah, enfin, tu dois absolument empêcher ce combat. Wendy a besoin de toi, elle est coincée.
2: Dieu, je regrette, mais y a rien que je puisse faire.
0: Bordel, t'es rien qu'une lopette, Stan. Rien qu'une lopette. Quand je ferai mal à Wendy, ce sera de ta faute et tout le monde le saura.

0: t'es une tarleuse.
1: Bon, les enfants, comme devoir ce soir, je veux que vous lisiez tous le chapitre 7.
2: Que valent l'éclater ce connard, Wendy?
3: Dès que la cloche sonne, enfonce dehors pour être bien placé pour le combat.
4: Y a pas d'issue. Elle va me casser la gueule devant toute l'école.
0: La cloche va sonner.
1: Et attendez-vous à une interro écrite pour demain matin.
0: Moi, je verrai pas le combat, c'est nul, je suis en retenue après le cours.
4: En retenue? Mais oui! Il faut que je me fasse coller. Vite! Oh non!
1: Éric Jurève, où tu viens de poser ta pêche sur mon bureau?
4: Et alors? J'ai chié sur votre bureau, ou le blême?

0: Retenu, voyez. Vous y resterez jusqu'à ce que vos parents viennent vous chercher. Profitez-en pour réviser, voyez.
1: Ah, super. Oh là. Eric, hey, Eric. Eric, qu'est-ce que tu fabriques? Tout le monde commence à dire que tu t'es fait coller exprès pour pas te battre avec Wendy.
2: Quoi? Mais enfin, c'est ridicule.
1: Ils disent comme ça que t'as chié sur le bureau du prof pour éviter le combat.
2: C'est pas pour ça que je l'ai fait.
3: Pourquoi t'as chié sur le bureau, alors?
2: Parce que je suis hardcore. Vous voyez, je suis contre l'ordre établi. C'est ma façon de vivre, quoi. Des trucs hardcore, j'en fais tout le temps.
1: C'est ce que je leur ai dit à tous ceux qui sont dehors. Cartman, il a pas peur de combattre Wendy et il serait là s'il pouvait.
2: Ouais, putain, mais j'écoute du punk rock et je me fais coller, c'est tout. Je suis un vrai dur.
3: Ok, tant mieux, parce qu'on a déplacé le combat à demain matin, juste avant l'école.
4: Avant que les cours commencent, tout le monde va arriver plus tôt.
1: Hein? Comme ça, tu t'en fous si tu te fais coller le soir.
0: Eric, tu veux bien ramener ton postérieur par ici?
4: Wendy a dit qu'elle serait là une heure avant le début des cours. On se voit demain matin, champion.

0: Pour demain matin, tu vas crever la gueule ouverte demain matin.
1: Wendy ?
0: Ouais ?
1: Il faut qu'on parle, immédiatement.
2: Wendy, as-tu brutalisé un enfant à l'école ?
0: Quoi ? Non !
2: Alors peux-tu nous expliquer pourquoi la maman de ce petit garçon est venue nous parler ?
3: As-tu dit à ce petit garçon que tu allais le frapper ?
0: Ben, faut que vous compreniez ! Il a dit des trucs dégueulasses !
4: En fait, je lui ai dit que j'étais désolée, mais elle a dit qu'elle me taperait quand même.
2: Wendy, peu importe ce qu'il a pu te dire, tu ne dois pas répondre par la violence. N'est-ce pas ce qu'on t'a appris?
4: En vérité, Wendy, je trouve que t'es quelqu'un de super. Et j'ai conscience que je suis qu'un petit ringard pour toi, mais je voudrais bien être ton ami parce que moi, j'en ai presque pas des amis à l'école.
2: Wendy, tu vas dire à ce garçon que tu ne vas pas lui faire de mal.
0: Oh, maman, tu comprends?
2: Tout de suite, jeune fille.
0: Je te casserai pas la figure.
3: Si on apprenait que tu t'es battue à l'école, tu aurais de gros ennuis, mademoiselle. C'est compris?
0: Oui, d'accord.
2: Nous sommes vraiment désolés, madame Cartman.
5: Ah non, merci à vous de nous avoir reçus.
3: Soyez tranquille, ça ne se reproduira plus.
5: Vous êtes tous gentils, encore merci. Tu viens, poussin?
4: Oui, maman. Maman, maman.

0: C'est presque l'heure de l'école et Wendy est pas là, qu'est-ce qu'elle fout?
1: Bah ouais, je comprends pas ce qui se passe, moi je suis là.
2: Où est-ce qu'elle est? C'est bizarre que Wendy soit pas venue se battre. Elle arrive!
1: Bah alors Wendy, tu devais venir plus tôt pour qu'on se batte!
2: Je peux pas me battre avec toi.
1: Pourquoi? Pour le mouiller? Quoi?
2: J'ai pas le droit de me battre parce que t'es venue chialer chez mes parents hier soir avec ta maman.
1: Tiens! Ah, oh, c'est n'importe quoi, Wendy! T'as trouvé cette excuse toute seule?
0: Ouais, t'as trouvé cette excuse toute seule?
1: Je gobe pas ça, connasse! Allez, on y va! Je t'attends! On se la donne!
2: Allez, Wendy, démolis-le! Je peux pas! Bordel de merde!
0: Elle s'est dégonflée!
1: Je vous l'avais dit!
3: Ah, je suis content que ce soit fini!
4: T'as réussi à éviter de te battre? Quel courage!
3: J'ai toujours été persuadé que Wendy, elle avait pas de couilles!
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0: Et donc, on doit tout recycler. Tous les jours. Le recyclage, c'est important et ça va sauver notre planète, la Terre. J'ai fini.
1: Excellent, Clyde. Ok, on a le temps pour un autre exposé avant la récré. Qui veut le faire? Ok, Eric.
2: Salut! Mon exposé est sur la sensibilisation au cancer du sein. Ma maman m'a expliqué que trop peu de choses sont faites pour aider les victimes du cancer du sein. Et je vous assure, elle a vraiment les glandes, ma mère. On doit tous se battre. Et quand on aura vaincu le cancer du nichon, on pourra dire « il est téton ».
3: Je le crois pas, immonde enfoiré. Tu m'as battu, mais tu t'arrêtes pas.
2: Que dit un libard cancéreux quand il rencontre un polonais?
1: Ok, Eric, ça suffit, c'est pas drôle.
3: Pourquoi? Pourquoi tu me fais ça? C'est naze, pourquoi tu t'arrêtes pas?
2: Wendy
4: Testa Burger est demandée chez la principale. Wendy Testa Burger chez la principale, merci.

0: entendu des rumeurs concernant un combat entre toi et Eric Cartman.
1: Non, madame, il est plus question que je me batte.
0: Ah, non? Et tu en es sûre?
1: Oui, madame.
0: Je vois. J'ai remarqué tout ce que tu avais fait pour le mois de sensibilisation au cancer du sein. Savais-tu que j'avais survécu à un cancer du sein?
1: Madame?
0: On me l'a diagnostiqué il y a maintenant 7 ans. Le cancer est un monstre maléfique. C'est une immonde petite boule qui doit à tout prix être détruite. Lorsqu'on est face à un cancer, on est obligé de le combattre. Avec un cancer, tu ne peux pas raisonner ou espérer qu'il va s'en aller. Un cancer ne respecte pas les règles du jeu. Tu dois faire comme lui.
1: Mais mes parents ont dit que si je me battais...
0: Et tu ne dois pas écouter ce que les autres pourront te dire. Tu dois être prête à accepter de perdre tout ce que tu as. Parce que le cancer, lui, te prendra tout ce que tu as. Est-ce que tu as compris, Wendy?
1: Oui, madame.
0: Lorsque tu as un cancer, tu te bats. Parce que ce qui importe n'est pas que tu puisses le vaincre ou pas. Tu refuses de laisser cette ignoble petite saloperie te détruire sans pouvoir réagir.

0: Elles vont se battre! Wendy va affronter Cartman là tout de suite!
1: Quoi?
0: Super, c'est pas trop tôt!
2: Vous le savez!
0: Wendy, elle est trop forte!
3: Va là-bas, Craig! Mais non, pas si loin, pauvre con!
4: Hé,

0: Putain, ça c'est cool. Super.
1: Sans déconner, ils en ont mis du temps.
2: Super, comment c'est? Alors, qu'est-ce que ça? Wendy, je vais le dire à ma mère et tu te feras engueuler.
3: Rien à foutre, sale con.
2: La récré est presque finie, alors j'ai peur qu'on ait pas le temps.
3: Ta gueule, toi.
2: Ouais, ouais. Allez, bon, très bien, d'accord, Wendy. Je vais démolir la grosse balèze. Allez.

0: Mais c'est pas la peine de dire quoi que ce soit. J'ai compris, allez. Je suis plus le mec cool de l'école. Vous pensez que je suis une lopette? Ma scolarité est foutue parce que plus aucun mec m'a pensé que je suis cool.
1: Vieux, on n'a jamais trouvé que t'étais cool.
0: Si, bien sûr. Tu dis que des conneries.
2: Non, c'est vrai, on a toujours pensé que tu craignais.
3: Oui, rien n'est changé. Notre opinion sur toi pourrait pas être plus mauvaise.
0: Non, si vous dites ça, c'est seulement pour que je me sente mieux.
1: Non, pas du tout, on t'a toujours détesté, vieux.
0: Ouais. Non, je sais très bien que c'est pour que je me sente mieux que vous dites. Attendez, ouais, une minute. Pourquoi vous vous donneriez tous mal pour que j'aille mieux? À moins que vous pensiez que je suis cool.
1: Quoi?
0: Si vous tous, vous essayez de me remonter le moral, vous m'aimez encore, c'est ça que ça veut dire. J'étais inquiet de ce que vous penseriez de moi en voyant qu'une fille comme Wendy pouvait me casser la gueule. Et vous trouvez que je suis quand même cool malgré tout ça? Oh, nom de Dieu, que je suis soulagé. Ouais.

L'absinthe s'achève et je vais vous donner la playlist musicale consacrée donc aujourd'hui intégralement à Britney Spears. On a commencé avec le titre Kill the Lights. Ensuite, il y avait Unusual Soul, Rock Me In, Womanizer, Shattered Glass, Radar, Me Against the Music, Baby One More Time, You Drive Me Crazy, Oops, I Did It Again, I Got That, Boom Boom, Toxic, Breath On Me, The Beat Goes On et on a terminé avec le titre Circus. C'est la fin de cette émission absinthique South Parkienne et je vous retrouve la semaine prochaine pour un tout nouvel épisode et voilà la teaser de ce qui vous attend la semaine prochaine.

0: comprends pas, Kenny. Pourquoi fallait que t'achètes de la mousse à raser? Tu rasais les couilles? Pourquoi tu veux te raser les couilles? Les filles aiment les couilles rasées? C'est quelle gonzesse qui va voir tes couilles? Ah, ça craint, en voilà encore un. Encore un putain de groupe péruvien. Vous avez remarqué que partout où on va, il y a ce genre de groupe ces temps-ci? Ouais, j'ai vu trois de ces groupes à la con à Denver hier. Ils jouent tous les mêmes trucs, qu'est-ce que c'est chiant! Partout où on va, il y a cette musique, ça devient lourd!
1: Je crois que Kenny aime bien.
0: Faut que je rentre manger à la maison.
2: Ouais, moi aussi.
0: Bordel!
2: Vogel, vous êtes chiant!
0: Je me casse, à plus les mecs!
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0: Il y en a aussi à Londres.
4: Le dîner est prêt, à table. Voilà, servez-vous.
0: Où il est, papa?
4: Il est en haut avec son caméscope, il fait une vidéo de votre grand-père dans son bain.
0: Pourquoi?
4: Parce que depuis que ton père a eu l'idée idiote de s'offrir ce fichu caméscope, il se croit obligé de filmer tout ce que la famille fait.
0: Ah, super, ça c'est cool. La famille marche, partageant le repas du soir.
4: Des dîners, tu en as filmé beaucoup, tu devrais avoir ce qu'il te faut.
0: Voilà, Shelley. Alors, dis-nous si c'est bon, Shelley.
5: Tu veux bien, l'écharpe?
0: Oh, regardez Stan, il mange une croquette. Fais coucou à la caméra. Non, je le crois pas. Oh, c'est chouette, un groupe de musiciens folkloriques péruviens. Stan, sors et va à côté d'eux, je vais te filmer.

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0: Il est mort. C'est
1: une... Quoi? Qu'est-ce qu'il y a?
2: Raconte-nous ce qui s'est passé.
3: Les gens n'approfondiront pas. Ils ne chercheront pas à savoir ce qui se passe ici, surtout.
4: Mais que se passe-t-il dans cette mystérieuse ville?
5: Vous voulez passer la nuit ici?
6: Oui.
7: Vous les connaissiez?
4: Une drôle d'histoire.
1: C'est vous qui allez m'écouter!
0: Vous croyez que le bien, c'est la lumière et que l'ombre, c'est le mal?
5: Vous ne me croyez pas?
4: Non.
0: Mais où est l'ombre? Où est la lumière? Où est la frontière du mal? Savez-vous si vous êtes du bon ou du mauvais côté?
5: Je suis le seul fantôme de cette histoire.
4: L'important est que la légende existe.

0: Et bonne nuit quand même.
1: Sous la lune blafarde, une rumeur se propage, une mélodie secrète venue du fond des âges. Dans l'atelier lugubre où la fournaise ronronne, le forgeron toujours en travaillant chantonne. Bonjour à tous et bienvenue dans la 11e saison des Comptines du Forgeron, votre émission métal tous les dimanches de 15h30 à 17h avec de multiples rediffusions tout au long de la semaine. Ravi de vous retrouver, ici Adrien au micro, vous m'avez reconnu. Alors déjà aujourd'hui de l'équipe, je ne suis pas tout seul car à ma droite il y a Laurie, salut à toi.
2: Salut.
1: Qui a survécu au Rockin' Bourlon, félicitations.
2: Merci, et c'est reparti juste après l'émission.
1: Juste après l'émission, c'est pas de repos pour les braves. Juste à côté, Mavo, tu es là aussi, et toi aussi, tu as survécu au Rockin' Bourlon.
3: Oui, tout à fait.
1: Et on a une petite pensée émue pour Vivien, qui à l'heure actuelle doit être autant proche de l'être humain que du rôti, parce qu'il est toujours au Rockin' Bourlon. Et petite pensée aussi bien sûr pour Marco et Julien, qui à l'heure actuelle doivent ressembler un peu à des cannellonis, c'est-à-dire au lit, enroulés dans la couette, mais au chaud, si l'on peut dire. Et aujourd'hui surtout, moment important qu'on vous avait teasé déjà depuis plusieurs semaines, parce qu'aujourd'hui nous sommes en réalité très nombreux dans ces studios, car Axis est avec nous aujourd'hui. Salut à vous les gars.
4: Salut,
5: salut. Hello, tout le monde.
4: Bonjour.
1: On en profite pour faire les petits tests son. Tout le monde s'entend bien, m'entend bien?
4: Yes,
5: ça a l'air d'aller.
1: Parce que c'était une arrivée in extremis quelques secondes avant qu'on démarre cette émission. On est ravis de vous avoir avec nous en direct. Alors juste avant de rentrer un peu dans le vif du sujet, est-ce qu'on peut avoir un petit tour de table des noms et des postes pour que les auditeurs s'y retrouvent un petit peu?
6: Moi c'est Kevin, je suis à la guitare.
4: Moi c'est Romain, pareil, guitare soliste.
7: Anton, synthé en studio et basse sur scène.
5: Et Romain Axis, du coup, créateur du projet et chanteur et voilà, du projet.
1: Ravi de vous avoir avec nous aujourd'hui. Merci d'avoir répondu présent à l'invitation. Alors, pour commencer, ça fait déjà 5 ans que vous bourlinguez sur la scène locale. Malgré tout, j'ai l'impression que ces derniers temps, on vous voit encore plus qu'avant, que vous avez beaucoup plus de dates. En tout cas, j'ai l'impression que l'activité du groupe a un peu explosé. Est-ce que c'est quelque chose que vous ressentez aussi? Est-ce qu'il y a eu des méthodes qui ont changé?
5: Il y a eu un nouveau line-up récemment, donc Samuel qui nous avait rejoint déjà il y a un an et demi, c'est ça, si je ne dis pas de bêtises, à la batterie, et Kevin et Romain qui nous ont rejoints il y a...
4: Même pas un an.
5: Ouais, voilà, ouais, quelques mois. Hein. Et du coup, forcément, bah, les opportunités de date explosent tout doucement, et on n'a pas fini.
1: Et avec ce nouveau line-up, j'imagine qu'il y a aussi une nouvelle énergie créatrice qui va avec. Est-ce que vous pouvez en parler justement de ce que vous avez sorti dernièrement, ce que vous prévoyez prochainement, comment vous envisagez ça?
6: Ben, avec Romain, j'ai l'impression qu'on a quand même ramené pas mal d'influences un peu nouvelles, plus modernes.
4: C'est ça, ouais.
6: On a un côté plus metalcore, lui et moi. Donc on vient ramener quelque chose d'un peu plus,
4: ouais,
6: peut-être un peu plus moderne et bourrin, quoi.
4: De ramener notre patte dans ce qui a déjà été fait, du coup, pour amener quelque chose de nouveau.
1: Avec des guitares sans tête, notamment.
6: Plus maintenant.
4: Notamment
6: elle vient d'être vendue, mais.
1: T'as remis une tête dessus.
6: J'ai scotché une fausse tête en
4: ouais,
6: papier.
4: C'est ça. Elle est amovible.
1: Ce que je vous propose, à la limite, pour mettre nos auditeurs vraiment le pied dans l'étrier, c'est qu'on écoute un premier extrait, notamment pour ceux qui ne vous connaissent pas encore et qui ont tort. Et concrètement, j'ai aspiré tout le contenu qui était disponible sur votre chaîne YouTube. Donc concrètement, il y a toute l'histoire d'Axis qui est disponible dans le barillet. Par quoi on commence?
4: Eh ben, bonne question.
5: Un petit autopsie pour ouvrir le corps sur ce qu'on peut faire, du coup.
4: Certainement. Parfait.
1: Eh ben, c'est parti. N'oubliez pas de mettre des lunettes parce que ça peut gicler un petit peu. On écoute ça tout de suite.

0: On écoute jusqu'au bout les claviers. On écoutait Autopsie de Axis. Et Laurie, tu as une autre question.
1: Bah oui, alors en fait, moi, c'est la première chanson que j'ai entendue de votre groupe. Et tout de suite, bah, flagrant, je me dis, tiens, on dirait du Marilyn Manson.
2: Évidemment.
1: Je pense qu'on ne vous l'a jamais faite, celle-là.
2: Non, jamais.
3: Non, jamais.
1: Je sais la même première
0: pas
1: qui fois.
0: C'est. Et puis, la bonne époque, parce que là, on a le côté Great Big Wild World de Mechanical Animals, tout en ayant cette petite touche un peu alternative de l'époque avec Tyler Bates. Et en même temps, un côté Cold Wave assez marqué, parce qu'il y a en même temps ce côté très grave qui rappelle un peu Christian Death et Clan of the Mox aussi, de manière un peu frontale comme ça. Donc chouette jeu d'influence en tout cas. Puis en plus c'est cool de pouvoir écouter un son qui ressemble à du Marilyn Manson sans écouter un délinquant sexuel.
1: Oui. Mais aussi est-ce que c'est une volonté de votre part ou c'est un peu naturel, c'est venu naturellement.
0: À quel point aimes-tu Marilyn Manson?
4: Ouh. Alors ça. Alors en fait pour le coup ce morceau là c'était pas du tout une influence. Donc c'est assez drôle. Maintenant au niveau de la voix je peux comprendre, parce que j'ai déjà eu plusieurs fois ce retour. Au début j'avais du mal, parce que j'avais envie d'avoir ma propre voix. Et puis aujourd'hui je me dis que ça a quand même été une influence pour moi au tout début quand j'ai commencé la musique. Donc finalement pourquoi pas. Et puis dans la matière de créativité, c'est pas une si mauvaise chose de s'inspirer d'un artiste aussi grand que lui. Et Autopsie, pour le coup, lui a été vraiment inspiré de tout ce qui est voilà, Synthwave, Coldwave, beaucoup de Depeche Mode aussi à l'époque, quand Anton et moi on avait composé justement Vox Obscura.
5: C'était Soft Cell aussi.
4: Oui, Soft Cell également. Ouais.
0: Et malgré tout, pour revenir sur la question de la voix, c'est tout de même réussi, parce qu'il me semble que, notamment ce qu'on entend dans ce morceau, c'est que tu as quand même un timbre légèrement plus rauque quelque part, que tu es capable en tout cas d'aller chercher cette espèce de fry léger qui n'est pas forcément chez Manson. Donc je pense que ça réussit quand même à s'en détacher. Je me posais une question, parce que tu disais que, Anton, tu disais que tu fais les claviers en studio et la basse sur scène. Tu voulais pas faire les claviers sur scène?
6: Bah, c'est-à-dire que non, je préférais la basse parce que je trouvais qu'il y avait quelque chose un peu en plus qu'on pouvait pas avoir avec les claviers. Voilà, c'était une préférence. En fait, à l'époque, j'étais très inspiré par Tim Scold, notamment, qui a bossé avec Manson. Et c'est vrai que c'est un truc qui est resté. Et je savais pas jouer de la basse. Je suis pas non plus un si bon guitariste que ça. Mais du coup c'est un défi. Et ouais, c'est sympa de pouvoir du coup faire le gros du travail. Enfin, pas mal du travail en fait en studio pour tout ce qui va être prod, mixage, tout ça, et ensuite sur scène. Avoir peut-être un peu plus d'humilité peut-être.
2: D'aisance aussi, je pense.
6: Ouais, oui aussi.
0: Du coup, tu me tends un peu une perche avec ça, mais c'est toi le cerveau des potards pour l'enregistrement? C'est toi qui fais tout ou...
6: Bah, alors, c'est moi qui m'occupe, ouais, de... en tout cas, à l'époque où je travaillais avec Romain, qu'on était que deux, en fait. Donc, quand j'étais dans le sud-ouest et que lui, du coup, était dans le nord, il m'envoyait des riffs par WeTransfer. Et moi ensuite, selon ce qu'il me donnait comme idée, j'essayais de le retranscrire le plus fidèle possible en fait. Et voilà.
0: Fort bien. Et j'avais envie de te demander, de vous demander, parce que je ne sais pas exactement si le travail sur les paroles c'est quelque chose d'une seule personne ou si c'est un travail commun, mais qu'est-ce que vous charcutez dans l'autopsie justement?
4: Alors Autopsie, et concernant la grande majorité des paroles, j'écris. C'est soit des textes que j'ai depuis quelques années, ou alors des textes que même je retravaille, que je traduis tout en anglais. Et Autopsie justement parle d'une personne, à la base c'est très autobiographique, le projet Axis, mais tout le monde peut justement retranscrire les paroles sur sa propre vie. C'est une personne qui en a un peu marre justement de se faire malmener dans sa vie, dans tout, dans le boulot, à l'école pour les plus jeunes, concernant le harcèlement, que le harcèlement dans la vie, hein, que ce soit à l'école ou même au travail, un ras-le-bol aussi de global en fait, hein, du monde, et l'impression de ne pas être à sa place. Et finalement, l'autopsie, c'est un peu en mode, bah, finalement, maintenant que je suis mort, foutez-moi la paix, arrêtez de commencer à chercher des trucs qu'il n'y a pas besoin de voir en fait. C'est mes secrets, c'est tout être à l'intérieur de moi, mais on cherche toujours à comprendre plus.
0: Ah oui, c'est-à-dire qu'il y a un personnage mort, entre guillemets, qui regarde de l'extérieur les gens le charcuter, c'est ça?
4: C'est un peu ça, voilà, exactement.
6: Comme une dissociation, quoi.
4: C'est un peu ça.
0: Pourvu qu'il recouse à la fin, quand même.
4: Bah, sinon, ça sent mauvais, ouais.
0: Ouais, ouais, c'est quand même désagréable. Hein. Et alors, avec cette atmosphère que vous posez, j'imagine que il y a aussi une performance live qui est très pensée, à plus forte raison comme en ce moment vous disiez que vous aviez un peu plus de dates avec la nouvelle énergie, justement, même à titre individuel pour Kevin et Romain aussi, comment un peu tous vous réfléchissez à votre performance sur scène, à ce que vous voulez montrer aux gens, est-ce que c'est très très très contrôlé ou est-ce qu'il y a un côté spontané?
3: C'est entre les deux.
2: Ouais, c'est vraiment ça.
3: En fait, c'est quand même assez pensé. Enfin, on essaye de faire ça sérieusement, avoir une esthétique déjà sur scène. On a tous la tenue, le maquillage. Déjà, à partir de là, on essaie de, bah, d'avoir l'air crédible vis-à-vis de ça. Et derrière, bah, le jeu de scène, ça reste plutôt naturel. C'est pas pensé à l'avance, quoi.
2: Après, ouais, c'est ça.
3: Si t'as regardé un peu les vidéos, on a Anton qui est électrique sur scène, quoi. Et d'ailleurs, juste pour ça, je l'aurais pas vu derrière un synthé, par exemple.
2: Ouais, c'est ça, voilà. T'as plus d'aisance avec la basse, quoi.
6: Bah, c'est venu naturellement en fait, avec le choix de l'instrument, je pense.
2: Bah, et puis même par rapport à l'aisance sur scène, pour moi, pour ma part, je trouve que, bah, par rapport à tout ce qu'on fait, les morceaux, etc., c'est important de représenter autant le son que le visuel pendant un concert. Donc ça doit avoir une cohérence entre ce qu'on joue et ce qu'on montre. Parce que pour moi, je représente souvent ça comme une pièce de théâtre. Faut que le son soit synchronisé avec ce que les gens voient en fait. Donc faut que les deux soient liés.
4: On n'a juste pas encore trouvé la personne à ouvrir sur scène.
2: Ouais, c'est ça.
4: Si jamais.
0: C'est que vous voulez passer au-dessus du souffre-douleur de Chargotte.
4: Voilà.
0: Qui s'était cassé quelque chose au Furious Circus il y a quelques années d'ailleurs. On pense à lui, le souffre-douleur de Chargotte. Mais on vous le souhaite en tout cas. Je vous propose qu'on continue l'exploration de votre musique avec un autre morceau. Est-ce que vous avez autre chose qui vous fait envie? Encore une fois, il y a à peu près tout. Si vous voulez même qu'on aille chercher dans la playlist du Black Lab, enfin dans le set du Black Lab, on peut. Mais enfin voilà, qu'est-ce qui vous tente?
2: Moi, il y a un morceau que j'aime particulièrement qui avait déjà été fait avant que le nouveau line-up, c'est Vox Obscura, c'est du coup le titre de l'album et le morceau du dernier album du coup.
0: Alors attends, je le recherche en même temps. Comment est-ce possible? Pourquoi je ne le vois pas?
4: Il est trop obscur, c'est pour ça.
0: C'est ça.
4: Trop niche.
0: Alors tenez-vous bien, je vais aller le chercher. Je sais pas ce qui se passe, je ne le vois pas, mais non, je vais le trouver dans quelques
4: on
0: instants.
4: On a tryhard sur l'obscurité.
0: C'est les joies du direct.
2: Faut aller sur le dark web en fait pour que
6: ça va être un lien en pognon.
4: Faudra juste pas tomber sur la vidéo, quoi. C'est tout.
0: C'est parti, je l'ai trouvé. Let's go, on écoute ça tout de suite. Vous êtes toujours dans les comptines du Forgeron.

0: Vox Obscura d'Axis. Axis qui est toujours avec nous et en nombre dans les studios. Merci pour cette chanson. En plus, ça fait deux morceaux de suite que vous avez fait le choix de nous montrer des trucs qui sont plus atmosphériques, quelque part, qui sont un peu moins dans le rentre-dedans, dans le frontal.
1: Ça va venir.
2: C'est ça, oui.
0: Ah non, mais c'est reculer pour mieux sauter, il n'y a pas de problème. Et puis les trucs un peu méditatifs, on aime bien aussi, hein, surtout Laurie qui aime bien les morceaux longs et tristes. Et là, en plus, ce morceau-là, pour le peu que j'ai entendu des paroles, c'est quelque chose qui a l'air de vous définir assez fortement, parce qu'il y a une répétition deux fois de « Call us Vox Obscura », donc « Appelez-nous Vox Obscura ». Qu'est-ce que tu voulais exprimer là-dedans, ou qu'est-ce que vous vouliez exprimer avec ça?
1: Alors, Vox Obscura, en fait, parle... Alors, en fait, ça dépend des interprétations, hein, tout simplement. Moi, je vais donner la mienne, celle pour laquelle je l'avais écrite. C'est, je donne le premier sens, mais pas le second. Après, il faudra chercher un petit peu, sinon c'est pas drôle.
0: C'est cool, il y a des énigmes.
1: Voilà, exactement. En fait, ça parle surtout d'instinct. Il y a un double sens dans la religion, où justement on va écouter les dogmes, les religions, on va suivre justement cette mouvance. Et moi, c'est un truc que j'ai abandonné il y a quelques années. Et aujourd'hui, mon but dans la musique, c'est pas autant de critiquer les croyances des gens, mais surtout de remettre en cause ce qu'on pense soi-même, pas sur les religions, mais vraiment sur le monde en général. Et de se poser la question de est-ce que je réfléchis bien et est-ce que je ressens ce que mon corps m'envoie, vraiment les signaux que notre corps veut nous faire comprendre, qu'on n'écoute pas d'ailleurs tout le temps, même très souvent. Voilà, Vox Obscura, c'est ça. Et Colos Vox Obscura justement parle de cet instinct qu'on n'écoute pas souvent, même si on sait que ça existe.
0: Est-ce que à l'échelle personnelle, du coup, ça a entraîné des changements chez toi? Enfin, tu disais qu'effectivement, tu avais abandonné la spiritualité que tu avais avant. Alors peut-être que tu en as trouvé une autre, on ne sait pas. Mais je veux dire, est-ce que ça a amené des nouvelles choses dans ta manière de vivre, et aussi dans de vivre ta création aussi, quelque part?
1: En fait, depuis le début des créations, que ce soit musicales, Axis, c'est un groupe musical, mais c'est aussi mon nom d'artiste, et c'est aussi comme ça que je définis toutes les créations artistiques que je fais autour de la musique. Et du coup, forcément, après justement ces petits changements, j'ai envie de dire, j'ai pas forcément changé depuis tout ça. C'est un cours qui se suit, c'est un long fleuve, hein, si on veut, et chaque morceau, c'est une partie de moi-même et une partie aussi de tout le monde, finalement, de tous ceux qui peuvent rejoindre un peu ce qu'on essaye de dire dans ces morceaux, que ce soit musical ou même les textes. Et du coup, le changement s'opère tous les jours, j'ai envie de dire. Effectivement, il y a des manières de vivre que j'ai changé. On va dire un temps peut-être gagné sur la prière, maintenant à faire de la musique, ça c'est bien aussi. Maintenant, c'est vraiment s'écouter soi-même, ça c'est ce que je faisais pas forcément avant, et vivre comme moi je l'entends, tout en respectant évidemment les autres. Ça c'est hyper important, c'est bien.
2: C'est vrai.
1: Moi, c'est pas mal. Hein.
3: C'est un bon début.
0: Et sur la question de s'écouter soi-même, au-delà du fait d'avoir des bons retours sur scène, parce que c'est quand même vachement important, comment vous vous êtes approprié, Kevin et Romain, le catalogue qui était là avant vous, en fait? Est-ce qu'il y a des choses qui ont beaucoup changé avec votre arrivée? Est-ce que vous avez essayé d'être au plus près du matériau de base, ou est-ce que... je parle vraiment des chansons où vous n'avez pas composé dessus.
2: Ouais, bah alors du coup, pour ma part, quand j'ai intégré le groupe, c'était pas forcément un style que j'écoutais particulièrement, ni que je me suis dit que ça va être un truc où je vais... je vais rentrer dedans, quoi. Mais en fait, ce qui m'a surtout intéressé, c'est que l'univers et puis la discographie était vraiment... Il y avait un contexte qui était stable. Enfin, le projet, il est sérieux, en fait. Et du coup, les morceaux étaient hyper intéressants. Il y avait vraiment des identités dans chaque album, dans chaque morceau. Et du coup, nous, quand je suis arrivé, j'étais encore même maintenant très dans metalcore, tout ça. Et j'ai cherché comment, en fait, pouvoir intégrer ma patte sans dénaturer l'identité d'Axis, quoi. Et surtout, vu que quand on a intégré le groupe, On devait bosser, du coup, enfin, on devait apprendre les anciens morceaux. Donc, il fallait, du coup, rajouter notre patte, mais vraiment pas les dénaturer pour que ça paraisse pas bizarre et que ce soit un autre morceau complètement différent. Donc, non, bah, sur ça, on a, moi, pour le coup, je pense avoir réussi à essayer de mettre mes petites influences par-ci par-là sans trop dénaturer le truc. Et bon après, je pense que Kevin a fait près la même chose. Hein.
3: Ouais, en fait, je pense que si tu écoutes le live qui a été publié, où en fait les chansons, tu vas les entendre, tu vas les reconnaître, mais tu te rends compte que ça rentre un petit peu plus dedans. Les guitares sont plus saturées, enfin voilà, c'est un peu plus méchant. Romain est venu rajouter pas mal de leads avec des sons un peu virevoltants. Là où moi, justement, qui suis plutôt rythmique, je viens grosso modo me caler en fait sur les synthés et appuyer les synthés. Et comme ça, on a réussi à rajouter des petites sonorités tout en restant dedans. Quoi. Enfin, c'est...
0: Tout en décollant un peu plus le papier peint des salles.
3: C'est un peu ça, ouais.
1: C'est la transpi.
0: Et comment vous l'avez vécu, justement, la réappropriation de vos sons par des nouveaux musiciens? Comment le processus a été pour vous?
4: Bah, en vrai c'est, bah, ça s'est fait naturellement, quoi, et il n'y a pas eu vraiment de choc.
2: C'était catastrophique.
4: Ouais.
2: c'est pas vrai.
4: Franchement, ce que Kevin et Romain ont apporté pour le live, notamment, et puis ensuite en studio après, c'est vrai que ça rajoute un peu plus de, je pense, d'aboutissement en fait à la vision qu'on a développée à la base. Et les passages vénères sont du coup plus vénères. Donc ça c'est cool, et puis l'originalité que Romain apporte est sympa aussi à ce niveau-là. Ouais.
0: Est-ce qu'on se mettrait pas un truc un peu vénère, justement? Pour l'instant, on s'est un peu morfondu ensemble et avec grand plaisir. Est-ce que on n'irait pas casser 2-3 mâchoires avant de continuer?
1: Bah, pas la mienne, parce qu'il faut que je continue de chanter après.
4: En vrai, quelque chose de 12, genre Hard to Become a God ou Sorry for Dead Man.
1: Je sais pas. Become a God.
4: Ouais.
2: Oui.
4: Ouais. Pour changer.
0: J'arrive. Je vais le retrouver. How to Become a God. C'est bon. Je l'ai eu tout de suite.
2: Let's go.
0: Let's go. On écoute ça tout de suite. Restez avec nous sur le 99.

0: Ça grésille et ça tape fort avec cette petite touche de rock'n'roll en plus. C'était Hard to Become a God d'Axis. Axis qui est toujours avec nous dans les studios. Ça, c'est une réponse à Dave Mustaine de Megadeth ou pas quand il dit dans Symphony of Destruction, Watch him become a God. Et là, vous lui répondez, ouais, mais devenir un dieu, c'est pas assez facile. Non, je plaisante. Mais...
1: On veut pas de conflit, on veut pas de conflit.
0: Après, en plus, Dave Mustaine, il les prend toujours, les conflits.
2: Une ceinture noire, donc on va faire attention.
0: C'est ça. Plus sérieusement, t'as remarqué que j'aime bien questionner sur le sens des paroles. Là, il y a l'idée de devenir un dieu, ça interroge tout de suite. C'était quoi le fond de tout ça
3: En fait, devenir un dieu, c'est pas... tellement devenir un dieu, là tu auras aussi compris que en fait tout ce que je dis c'est jamais vraiment ça. En fait le double sens de ce morceau c'est très métaphysique. C'est un morceau qui est en réponse à Superstition Man qui est juste avant. Et Hard to Become a God, c'est vraiment je bouge, je fais les choses et pendant que je fais ces choses, j'existe. Mais tant que je deviens, tant que je reste en fait en mouvement, je suis quelqu'un. C'est très compliqué, j'avoue. Mais si en fait on me fixe un dogme ou alors on me fixe une croyance, voilà. En fait, c'est pas vraiment bridé, c'est vraiment juste. Enfin, tu peux être bridé justement avec dans un dogme ou vraiment une croyance envers quelqu'un. Et à partir de ce moment-là, bah, t'existes plus. C'est comme un dieu finalement. Si tu fixes quelque chose, bah, t'as plus de réponse derrière. Et en fait, tout ce qui va être créé autour, c'est l'homme qui le crée et pas la véritable histoire qui finalement, bah, on sait toujours pas si c'est vrai, si c'est faux, puisque justement, c'est de la création et c'est à partir de ce moment-là où le mythe s'arrête. Donc ça, c'est la première interprétation et la plus compliquée finalement à expliquer. La deuxième qui est plus simple, c'est vraiment juste une histoire de confiance en soi et surtout des autres, comment tu es observé par les autres. Est-ce qu'en fonction de ta... De tes gestes, en fonction de ce que tu fais dans la vie de tous les jours, ou même de la personne de qui tu es finalement, est-ce que ce regard-là, le regard que tu as envers toi-même, ce regard, les autres doivent le partager? Est-ce que à partir du moment où les autres partagent le même regard que tu as de toi-même, à partir de ce moment-là, est-ce que tu existes encore?
0: Alors, pour nourrir toutes ces questions existentielles, philosophiques, etc., est-ce que tu te documentes, enfin, est-ce que c'est des choses que tu lis ou est-ce que c'est vraiment basé sur de l'introspection pure et... Enfin, c'est-à-dire, est-ce que tu te lis des bouquins sur l'ésotérique, sur la religion? Est-ce que tu lis de la philo ou est-ce que c'est vraiment juste tes expériences à toi et de l'introspection pure?
3: Alors... Il y a quelques minutes, j'avais expliqué comme quoi j'étais, je suivais une religion, j'étais chrétien à l'époque, jusqu'à l'âge de mes 16 ans. Et j'étais très curieux justement de tout cet univers. J'ai fait mes communions, comme la plupart, hein, mais j'étais vraiment. La plupart font leur communion parce que c'est les parents qui leur disent ok, bah, à partir d'aujourd'hui tu seras chrétien et puis tu n'auras pas ton mot à dire. Ouais. Moi c'était vraiment, alors il y avait un peu de ça parce que ma famille est croyante, mais moi pour le cas vraiment je me suis questionné sur ça et j'ai commencé à prier au collège pour préserver ma famille. Enfin c'était toutes des choses vraiment très innocentes hein, finalement. Et à un moment, là où j'avais le plus besoin, je me suis un peu senti abandonné. Et on peut très bien se dire, oui, mais quand on prie pour soi-même, c'est pas un truc à faire, et normalement tous les chrétiens doivent le faire. Mais en fait, la question, c'est bah, du coup, on prie pour quoi finalement si c'est pas pour soi? Parce que si je prie pour, admettons, ma grand-mère, pardon, finalement, c'est parce que ma grand-mère, si il se passe quelque chose, c'est aussi pour moi. Finalement, c'est toujours. En fait, tout est rattaché à soi. Et du coup, j'ai commencé à beaucoup me documenter sur d'autres religions, notamment le Coran. Je l'ai lu aussi il y a très longtemps. Maintenant, aujourd'hui, je suis vraiment une brêle sur tout ça. J'ai vraiment tout oublié parce que c'est plus du tout dans mes centres d'intérêt. Et la lecture en général, qu'elle soit philosophique, ésotérique et tout, finalement, je n'y crois pas vraiment, à part la philo. Mais après le lycée, etc., je me suis vraiment arrêté à lire parce que ça m'ennuyait tout simplement, ça bougeait pas assez. Je préfère me briser la nuque sur scène que me briser la nuque en regardant un bouquin. voilà. Mais sinon, tout ce qui va être philosophique, moi à l'époque j'aimais beaucoup Nietzsche. Voilà.
0: Ok. Après, justement par rapport à ça, le rebond naturel c'est de te demander quels sont à l'heure actuelle tes centres d'intérêt hors musicaux. Et c'est une question que j'élargis à vous quatre, mais parce que notamment l'une des premières sorties d'Axis, ça s'appelait The Event Horizon, ce qui fait forcément penser au film du même nom. Mais donc j'imagine que t'es un peu cinéphile ou peut-être pas, je sais pas. Oui. Mais à plus forte raison, quand vous êtes pas en train de vous fatiguer sur vos instruments, vous vous fatiguez l'esprit à quoi d'autre?
1: À geeker. Ouais,
0: c'est-à-dire
1: beaucoup, essentiellement jouer. Après, je travaille aussi dans l'informatique. Donc
0: ah oui, mais quel jeu, c'est la grande question. tu joues à quoi en ce moment?
1: Là, en ce moment, alors j'ai complètement oublié le nom de ce jeu. Il vient tout juste de sortir, tu sais, celui où il faut se cacher, il faut se dessiner, le jeu multi, là. Mecha Caméléon.
0: D'accord.
1: C'est un multijoueur, c'est un jeu de cache-cache en multi. Tu joues à ça entre potes, c'est rigolo, quoi. Okay. C'est surtout pour se marrer.
0: Alright.
4: Ok, moi ça va être pareil, un peu du jeu. Après, moi j'ai aussi d'autres groupes, donc je bosse pas pour l'un, je bosse pour l'autre.
0: Vas-y, fais ta promo.
4: non,
0: c'est le moment, c'est pour toi.
4: Non, mais j'ai un autre groupe, un tribute Muse qui s'appelle le Psycho. Mais ouais, du coup, je travaille quand c'est pas pour Axis, je fais pour l'autre. Je joue aussi, je fais du sport, j'ai une maison.
0: Quel sport?
4: Non, je vais à la salle de sport, hein, c'est tout.
0: D'accord.
4: Et puis après, je travaille et puis je dors.
0: C'est important de dormir.
4: Voilà.
0: Dans 20-30 ans, il n'y en aura plus.
4: C'est ça.
5: Moi, quand je ne me fatigue pas derrière mes instruments pour Axis, je me fatigue à faire de la musique.
0: Avec d'autres instruments ou est-ce que c'est toujours clavier basse?
5: Je fais de la prod. J'ai un projet solo que je prépare. Et puis j'ai d'autres trucs, voilà.
0: Donc
5: ça,
0: que tu prépares, c'est que pour le moment il n'y a pas encore de choses qui sont sorties.
5: Alors il y a une démo qui est sortie, il y a un album qui est ressorti, donc okay. C'est sous le nom de Anton Ziprex.
0: Ok.
5: Voilà. Et sinon, je regarde des films, des séries. Je suis très animé. En ce moment, je regarde Jojo Bizarre Adventure. Et voilà, non, c'est à peu près tout.
0: C'est bien.
3: Et moi, quand je me fatigue pas aussi à faire de la musique, essentiellement, je dors. Non, en fait, beaucoup de mes inspirations viennent aussi de mes rêves et notamment de mes cauchemars. Hein. Bon, ça s'entend un peu sur la plupart des sons pour le coup. Mais sinon, peinture aussi, donc atelier artistique, je parlais justement pour Axis. Peinture, les textes également, quelques dessins. Et sinon, oui, je suis aussi un petit geek dans mon coin quand vraiment j'ai autre chose à faire que le travail et la musique.
0: Et alors justement sur la question des rêves, est-ce que tu pratiques le rêve lucide ou est-ce que c'est vraiment juste tu te réveilles et tu prends des notes sur ce que t'as?
3: C'est exactement ça, pas de rêve lucide, je me réveille et puis je prends des notes quand je suis encore bien réveillé finalement. Mais The Event Horizon, pour le coup, il y a pas mal de titres de ce morceau, enfin pour les trois finalement, où c'est des titres que j'ai eu en tête au moment où je me suis réveillé. Alors c'est tout con, hein, mais vraiment c'est à ce moment-là. Et rien à voir du coup avec le film que j'ai vu d'ailleurs récemment. Mais pour le coup, ouais, vraiment c'était une expérience très particulière, cette EP, dont les trois titres.
0: Fort bien.
3: Ouais.
6: Moi j'ai une question. J'adore le live. Et ce qu'on voit pas sur scène, j'aimerais qu'on en parle un petit peu. Par exemple, les rituels. Est-ce que vous avez des rituels avant avant la scène ou même après?
4: Le Burger King en particulier. Non, c'est pas vrai.
5: Non, c'est en répète.
4: Non, ouais. Il n'y a pas vraiment de rituel. Non, mais c'est que on se motive tous comme on peut. On est chaud. On se dit attention, s'il y a des erreurs, on en reparle, histoire de ne pas les refaire, ce genre de choses.
3: Une grosse claque dans la gueule après.
4: Ouais. Après, c'est ça.
5: Sans les idées en place.
0: Salaud.
1: La petite séance maquillage collective avant le concert.
4: Ouais, oui, yes, ouais, c'est ça. C'est ça. Voilà. Il y a la partie habillage qui prend beaucoup de temps.
3: Ouais. Par contre, des habillages, ça va très vite, généralement.
4: Ouais, ça,
0: ah oui, mais c'est comme montage-démontage. Hein. En général, le démontage, ça va toujours plus vite. Il y a

0: Brigitte.
1: Je sais plus. Comment ça s'appelle?
2: Le
3: ah, c'est, je crois que c'est Roxane.
0: Roxane, c'est ça.
3: Roxane.
4: Kevin, il avait, mais il osait pas le dire.
5: Et justement, d'ailleurs, tu fais bien de mentionner la question des personnages, parce que Axis, c'est le nom du groupe, mais c'est aussi le nom que tu te donnes. Et je m'interrogeais en fait sur ce personnage, en fait, comment tu l'as trouvé, comment tu lui as donné corps, et comment tu es venu à trouver ce nom-là aussi, à choisir ce nom-là.
4: Alors là, ça va être la question que j'adore parce qu'on me la pose tout le temps et ça, c'est vraiment cool.
5: Bah, en fait, au moins, l'avantage, c'est qu'on te la pose souvent, mais tu l'aimes bien quand même. Parce qu'il y a des groupes qui sont en mode ah putain, ouais. On me pose encore cette question.
4: En fait, je l'aime bien parce que justement, je l'aime pas. Donc, du coup, ça m'oblige à en parler et finalement, il n'y a rien de vraiment dramatique là-dedans. Axis, c'est à la base, parce que je suis un geek. Donc, à la toute base, Axis, c'est le nom d'un boss d'un jeu vidéo qui est très connu, Destiny 2.
0: Mais non.
4: Qui vient d'ailleurs de nous quitter il n'y a pas longtemps avec la dernière mise à jour. Mais voilà, Axis, à la base, c'est ça. Et c'est aussi une transformation du mot axe, qui justement c'est la limite entre le bien, le mal, les ténèbres et la lumière. Et ça, c'est un fondement, un pilier hyper important du groupe pour le coup, et aussi de ma façon de penser de tous les jours, ma façon de créer, hein, que ce soit la peinture, les dessins, les textes et puis la musique. C'est vraiment autour de ça et de cette dualité de double sens aussi. C'est pour ça que j'aime bien écrire avec toujours des doubles sens, un côté où c'est très simple et c'est ok, et l'autre côté où on pourrait très bien se poser la question de c'est pas limite ce qu'il dit, parce qu'en fait c'est pas toujours bien compris, et c'est ça que j'aime bien, et du coup je l'explique pas parce que c'est cool. Les groupes qui font polémique, je trouve ça génial. Et donc voilà, Axis, ça vient de là, tout simplement.
5: Merci pour ça. Je propose qu'on continue encore une fois l'exploration de votre univers avec un nouveau morceau. Donc encore une fois, qu'est-ce qui vous tente?
0: Est-ce que ce serait pas le moment de lâcher la bête?
4: On peut lâcher la bête.
5: Avec
4: On the Other Side of the Wall, qui est notre du coup dernière sortie qu'on a composée à nous cinq.
0: Ouais, c'est le premier morceau de la nouvelle équipe en trio.
1: La nouvelle era.
5: C'est parti. Ça. Eh ben on écoute ça tout de suite. Restez avec nous dans les comptines du Forgeron.

0: Avec une petite moche part à la fin.
1: Et oui, inévitable.
0: C'est les petits nouveaux, là. Voilà. Et alors, au-delà du justement cette petite touche hardcore très bienvenue à la fin, Romain, c'est vraiment rigolo que tu sois dans un tribute de Muse, parce que là, en ouvrant un petit peu ses oreilles, en mettant des cotons-tiges, tout ça, il y a un petit côté uprising dedans quand même, tu vois, il y a une espèce de cette espèce de rythme un peu martelé, bas du front et en même temps un peu épique.
2: C'est vrai que Muse est une énorme influence pour moi, c'est un de mes groupes préférés en fait. Donc sans le vouloir, je pense que ça se fait naturellement. Mais ouais, donc même pour les mélodies, tout ça, ça m'inspire énormément, tout ce qui est Muse, tout ça. Donc,
0: À toute manière, Matt Bellamy, c'est quoi qu'il arrive une bonne influence.
2: Je pense, il n'y a
0: pas de problème. Avant qu'on passe justement, qu'on creuse justement sur les influences d'un peu chacun, est-ce qu'on pourrait faire un petit point agenda fourni sur où est-ce qu'on peut vous voir prochainement, soit en tant qu'Axis, soit aussi avec vos projets à côté, hein, n'hésitez pas. Mais voilà, est-ce qu'on peut avoir un petit truc à caler dans nos calendriers pour venir vous voir?
3: Dans deux semaines, donc ça sera le 10, le vendredi 10, on sera au High Voltage, c'est à Lille, rue Solfay. Et on va jouer avec God Against Humanity.
0: Et God Against Humanity, on aura l'occasion d'y revenir parce qu'on a un reporter local qui fait de l'espionnage industriel dans le fond de la salle là.
4: Je suis caché.
3: On a l'infiltré. Et d'ailleurs, petite anecdote, donc la veille, je vais également jouer au même endroit avec le groupe Big Death Amigo qui se reforme, que je viens de rejoindre. Même endroit, cette fois sera donc le 9, et on va jouer avec Stuck in Yesterday et Dépassé. Donc deux groupes de punk, un groupe de Lille qui va faire d'ailleurs le Main Square, et Dépassé qui est un groupe de punk rock de Amiens. Et nous, avec Big Death Amigo, qui font du metal hardcore.
0: Très bien, donc de quoi remettre des surbleus par-dessus les bleus de la veille.
2: Exactement. C'est...
3: Exactement. Faut se fracasser un petit peu de temps en temps.
2: Faut se faire mal.
0: Et pour le moment, au niveau agenda, c'est tout? Est-ce qu'il y a des choses qui se profilent même après l'été ou
2: On a démarché énormément de festivals ou même de lieux, etc. Mais souvent, on n'a pas eu de réponse. Ou alors. En fait, le problème aussi, c'est que, étant donné que on vient de se reformer et qu'on est en train seulement de relancer le truc, c'est compliqué de proposer de la nouveauté, tout ça, aux établissements. Donc,
5: Ouais, et puis il faut se démarquer aussi.
2: Ouais, voilà.
5: Ils veulent pas forcément prendre de risques, les orgas, tout ça. Donc, ils préfèrent, je pense, aller vers des terrains connu. Donc ouais.
0: Après, de fait, c'est pour ça que vous avez des réseaux sociaux qui sont quand même bien tenus et une chaîne YouTube qui est bien fournie, à la fois avec des performances live mais aussi des clips dont on n'a pas parlé. Comment s'est fait le choix des clips, justement des morceaux à clipper, et comment s'est fait le travail autour des différents clips que vous avez sortis, en sachant qu'à chaque fois, j'imagine qu'il y a des contextes un peu différents et des aventures et des mésaventures différentes.
5: Mes aventures nocturnes, certainement. Alors pour Dance with a Ghost, qui est d'ailleurs le seul vrai clip, finalement, c'est grosse inspiration pour le coup de mes rêves, mais également d'une période assez spéciale de ma vie où je faisais énormément de cauchemars étant jeune, des cauchemars qui me paraissaient pour le coup réels. Et j'ai repris toute cette mythologie que je me suis construit, toujours avec ce truc de est-ce qu'il se passe des choses cheloues chez moi, parce que vraiment c'était assez extrême pendant certains temps, et ça m'a suivi lors de plusieurs déménagements dans ma vie. Et c'est à ce moment-là que j'ai commencé à me dire ouais, c'est peut-être pas le dieu que j'avais appelé à l'époque pour le coup. Mais Dance with the Ghost, voilà, c'est quelque chose qui est assez sombre. Il y a aussi les masques, une sorte de masque assez fantomatique, maquillé blanc, et il y a un masque également noir qui reprend l'idée de lumière et ténèbres. Donc il y a ma chérie qui a joué dans le clip, et également Anton qui était chez lui dans son garage, et on s'est fait un truc, un petit trip assez particulier.
6: J'ai traumatisé mes parents.
0: Ils sont encore vivants, ça va?
6: Oui, enfin je pense que ça va.
0: Bon,
4: J'ai ma mère en liaison, donc je pense
0: ça va. Essentiellement, ça va, du coup. Et Dance with the Ghost, d'ailleurs, j'avais envie de poser une question là-dessus, parce que, résolument, quand on regarde les sorties d'Axis, on sent qu'il y a quelque chose d'à part avec ce morceau et tout ce qui gravite autour, parce que c'est un morceau qui est décliné de plein de façons, colder, dub, float, etc. Et justement, est-ce que tu peux développer sur pourquoi ce morceau-là a pris tant d'arborescence et pourquoi il y a tant de choses qui ramènent à ce morceau quelque part ?
5: En fait, Dance with the Ghost, voilà, c'est le premier, la première vie mythologique de Romain. Donc là, pour le coup, je parle en tant que Romain, qu'Axis, du coup, a récupéré de toute cette création artistique et un gros mélange de ma vie privée, en fait. Dance with the Ghost, c'est aussi le moment où on se pose beaucoup de questions, on se demande... est-ce vrai, est-ce faux? Et puis après, on s'amuse un peu de ce côté-là. Toujours cette barrière entre le bien et le mal. Est-ce que ce qui me suivait à l'époque, finalement, c'était un ange, ou est-ce que c'était plus un esprit démoniaque qui me voulait du mal? Et aujourd'hui, je me suis dit, bon, allez, pourquoi pas? Au pire, on va faire colocation et puis tout ira bien. Et voilà, donc en gros, Dance with the Ghost, c'est un peu ça. Mais également, les mauvaises choses qui nous collent à la peau dans notre vie, la dépression, l'anxiété, la bipolarité et tout, ces, voilà, tout ce qui peut nous faire chier en fait dans la vie, les problèmes. Et c'est un peu se dire, ok, bah, j'accepte qui je suis et puis je danse avec mes fantômes.
0: Est-ce qu'on se l'écouterait pas justement avant de basculer vraiment chacun dans vos influences individuelles? Est-ce qu'on poncturait pas ça quelque part avec ce morceau-là ou avec une des variantes? Ça, c'est toi qui vois.
1: Alors, je propose ma version, du coup, qui est la version colder.
0: Ok. Voilà. C'est parti, on écoute ça tout de suite.